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1: Bonjour à tous. Dans le cadre du budget, Sébastien Lecornu propose de relever temporairement de 31 865 à 50 000 euros le plafond exonéré pour les dons d'argent à un enfant, un petit enfant ou un arrière-petit enfant majeur. Autre mesure, un taux unique de 6% pourrait s'appliquer pour certaines donations familiales jusqu'à 100 000 euros. Selon le procureur de Rouen, à ce stade, aucun élément ne permet de considérer le déraillement du TER en Normandie vendredi soir comme un acte de malveillance ou un attentat. Un accident qui a fait une quarantaine de blessés. Le grand retour de Céline Dion sur scène a eu lieu hier soir, lui à Paris. La chanteuse québécoise a lancé sa nouvelle résidence avec un premier concert devant quelques 30 000 fans à la Plénitude Arena de Nanterre. 16 dates sont prévues jusqu'au 14 octobre après 6 années d'absence marquées par des problèmes de santé. Céline Dion qui retrouvera ensuite son public en mai avec 10 concerts supplémentaires déjà annoncés. En France, le thermomètre va continuer de grimper demain et mardi avec un pic de chaleur attendu en début de semaine. Donc, Météo France qui prévoit jusqu'à 30 degrés sur une partie du nord du pays et jusqu'à 35 dans le Languedoc. Cette hausse s'accompagnera d'un temps sec. Une baisse des températures est envisagée à partir de mercredi, mais reste à confirmer. Football et Ligue 1, hier, Monaco n'a pas su se défaire de Strasbourg, un but partout. Nul également pour Le Havre et Angers, ainsi que pour Paris FC et Lyon. Lorient et Toulouse, pour leur part, se sont neutralisés 2 buts partout, quand Nice s'est incliné à Auxerre 1-0. 3 rendez-vous ce dimanche en Ligue 1. Lille et Troyes ouvriront la journée à 15h. À 17h15, Lens se déplacera sur la pelouse du promu, Le Mans. Enfin, le PSG terminera le programme à 20h45 à Brest, avec l'objectif bien sûr de décrocher sa première victoire en championnat. Et puis enfin, du côté des parquets de basket, les Françaises ont écrit une nouvelle page de leur histoire à Berlin hier. Les Bleues ont battu les Allemandes 86 à 64 en demi-finale de la Coupe du Monde, se qualifiant ainsi pour leur toute première finale mondiale. Portée notamment par Gabby Williams, auteur de 22 points, l'équipe de France a contrôlé la rencontre et s'est imposée à

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1: Bonjour à tous. Dans le cadre du budget, Sébastien Lecornu propose de relever temporairement de 31 865 à 50 000 euros le plafond exonéré pour les dons d'argent à un enfant, un petit enfant ou un arrière-petit enfant majeur. Autre mesure, un taux unique de 6% pourrait s'appliquer pour certaines donations familiales jusqu'à 100 000 euros. Selon le procureur de Rouen, à ce stade, aucun élément ne permet de considérer le déraillement du TER en Normandie vendredi soir comme un acte de malveillance ou un attentat. Un accident qui a fait une quarantaine de blessés. Le grand retour de Céline Dion sur scène a eu lieu hier soir, lui à Paris. La chanteuse québécoise a lancé sa nouvelle résidence avec un premier concert devant quelques 30 000 fans à la Plénitude Arena de Nanterre. 16 dates sont prévues jusqu'au 14 octobre après 6 années d'absence marquées par des problèmes de santé. Céline Dion qui retrouvera ensuite son public en mai avec 10 concerts supplémentaires déjà annoncés. En France, le thermomètre va continuer de grimper demain et mardi avec un pic de chaleur attendu en début de semaine. Donc, Météo France qui prévoit jusqu'à 30 degrés sur une partie du nord du pays et jusqu'à 35 dans le Languedoc. Cette hausse s'accompagnera d'un temps sec. Une baisse des températures est envisagée à partir de mercredi, mais reste à confirmer. Football et Ligue 1, hier, Monaco n'a pas su se défaire de Strasbourg, un but partout. Nul également pour Le Havre et Angers, ainsi que pour Paris FC et Lyon. Lorient et Toulouse, pour leur part, se sont neutralisés deux buts partout, quand Nice s'est incliné à Auxerre 1-0. Trois rendez-vous ce dimanche en Ligue 1. Lille et Troyes ouvriront la journée à 15h. À 17h15, Lens se déplacera sur la pelouse du promu, Le Mans. Enfin, le PSG terminera le programme à 20h45 à Brest, avec l'objectif bien sûr de décrocher sa première victoire en championnat. Et puis enfin, du côté des parquets de basket, les Françaises ont écrit une nouvelle page de leur histoire à Berlin hier. Les Bleues ont battu les Allemandes 86 à 64 en demi-finale de la Coupe du Monde, se qualifiant ainsi pour leur toute première finale mondiale. Portée notamment par Gabby Williams, auteur de 22 points, l'équipe de France a contrôlé la rencontre et s'est imposée avec

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1: Bonjour à tous. Dans le cadre du budget, Sébastien Lecornu propose de relever temporairement de 31 865 à 50 000 euros le plafond exonéré pour les dons d'argent à un enfant, un petit enfant ou un arrière-petit enfant majeur. Autre mesure, un taux unique de 6% pourrait s'appliquer pour certaines donations familiales jusqu'à 100 000 euros. Selon le procureur de Rouen, à ce stade, aucun élément ne permet de considérer le déraillement du TER en Normandie vendredi soir comme un acte de malveillance ou un attentat, un accident qui a fait une quarantaine de blessés. Le grand retour de Céline Dion sur scène a eu lieu hier soir, lui, à Paris. La chanteuse québécoise a lancé sa nouvelle résidence avec un premier concert devant quelques 30 000 fans à la Plénitude Arena de Nanterre. 16 dates sont prévues jusqu'au 14 octobre, après 6 années d'absence marquées par des problèmes de santé. Céline Dion, qui retrouvera ensuite son public en mai, avec 10 concerts supplémentaires déjà annoncés. En France, le thermomètre va continuer de grimper demain et mardi avec un pic de chaleur attendu en début de semaine. Donc, Météo France qui prévoit jusqu'à 30 degrés sur une partie du nord du pays et jusqu'à 35 dans le Languedoc. Cette hausse s'accompagnera d'un temps sec. Une baisse des températures est envisagée à partir de mercredi, mais reste à confirmer. Football et Ligue 1, hier, Monaco n'a pas su se défaire de Strasbourg, un but partout. Nul également pour Le Havre et Angers, ainsi que pour Paris FC et Lyon. Lorient et Toulouse, pour leur part, se sont neutralisés 2 buts partout, quand Nice s'est incliné à Auxerre 1-0. 3 rendez-vous ce dimanche en Ligue 1. Lille et Troyes ouvriront la journée à 15h. À 17h15, Lens se déplacera sur la pelouse du promu, Le Mans. Enfin, le PSG terminera le programme à 20h45 à Brest, avec l'objectif bien sûr de décrocher sa première victoire en championnat. Et puis enfin, du côté des parquets de basket, les Françaises ont écrit une nouvelle page de leur histoire à Berlin hier. Les Bleues ont battu les Allemandes 86 à 64 en demi-finale de la Coupe du Monde, se qualifiant ainsi pour leur toute première finale mondiale. Portée notamment par Gabby Williams, auteur de 22 points, l'équipe de France a contrôlé la rencontre et s'est imposée à
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3: Bonjour à tous et merci d'être avec nous pour ce nouveau numéro de Green Solution dans lequel je reçois aujourd'hui Clara Simet. Bonjour Clara.
4: Bonjour.
3: Clara, vous êtes architecte pour la société Grand 8. Nous allons avec vous aborder le projet de la Grange Montsouris qui a eu la mention conservation patrimoniale et démarche opérationnelle des trophées bâtiments circulaires. Alors dans un premier temps, est-ce que vous pouvez nous présenter surtout la société Grand 8 ? Qu'est-ce que c'est ?
4: Alors, la Grand 8, c'est d'abord une coopérative d'architectes, donc c'est une OSCOP qui rassemble des architectes, des chercheurs de l'urbain. Donc, nous sommes à la fois dans l'expérimentation, dans l'exploration des solutions durables et sociales en application pour l'architecture. Et puis, bien sûr, dans l'opérationnel et l'accompagnement des différents acteurs dans la construction de lieux de vie.
3: Très bien. Vous pouvez nous présenter le projet de la Grange Montsouris. En quoi consiste ce projet et comment est-il né surtout ?
4: Alors c'est un projet qui a une histoire assez longue et qui démarre au 19e en fait et qui donc était une des traces de l'activité agricole qui avait lieu à Paris intramuros. Donc c'était une laiterie en l'occurrence, une vacherie. Donc il y avait un certain nombre qu'on n'a pas pu déterminer de vaches qui étaient dans cette grange, voilà, qui fait 300 mètres carrés au sol en plein Paris et qui a vu le jour, cette grange et un ensemble agricole qui aujourd'hui est détruit, mais cette grange a été conservée au milieu du 19e. Et puis, elle était en activité jusqu'à la moitié du 20e siècle. Et puis ensuite, elle a connu un petit temps en fait de vocation sociale avec l'installation l'abbé Keller qui rachète cette grange et qui la transforme en lieu d'accueil de scouts et accueil social. Mm-hmm. Et puis ensuite un petit temps de squat et puis voilà. Et ensuite une grande mobilisation riveraine, éditoriens du quartier et puis au-delà. Donc une mobilisation citoyenne pour préserver au moment de la revente de la parcelle à un promoteur immobilier qui est dans une démarche purement spéculative. Donc les habitants se mobilisent pour préserver en fait au moins cette grange, donc qui est une longère, un bâtiment qui fait une trentaine de mètres, avec une belle charpente, qui a pas d'intérêt patrimonial exceptionnel, mais qui est du patrimoine rural et dont l'intérêt principal est d'être dans Paris.
3: Alors, je crois que pour ce projet, vous avez privilégié des matériaux bio et géosourcés. Comment vous les avez intégrés dans ce projet ?
4: Alors, je vais juste revenir sur donc l'historique. La ville, je vais juste terminer là-dessus. La ville rachète la parcelle et donc sous l'impulsion des habitants pour en faire un lieu qui aujourd'hui va être destiné à un lieu culturel, donc des Circus Next, une association de circassiens qui va l'occuper et qui l'occupe déjà d'ailleurs. Voilà. Donc c'est un projet Ville de Paris. Donc c'est une commande Ville de Paris qui nous a été faite. Nous avons répondu à un appel d'offres. Et donc l'intention aussi déjà de la Ville de Paris, est-ce que les biosourcés soient présents sur cette parcelle, sur cette opération.

0: matériaux qui étaient déjà là sur son territoire sans aller chercher de matériaux issus de l'industrie, mais plutôt de compter sur les acteurs qu'il avait autour de lui et les ressources qu'il avait autour de lui. Et donc, on a choisi eh bien, de privilégier le plâtre, justement, en travaillant avec les usines Viojo, qui travaillent donc à la transformation du plâtre qui est extrait dans l'Oise, donc dans des carrières du côté de Montmorency, donc très très proche, pour à la fois refaire les enduits extérieurs et puis faire un travail à l'intérieur d'innovation, là cette fois, d'innovation, j'ai envie de dire traditionnelle, puisque aujourd'hui la ressource, ça va être les fibres, puisqu'on a besoin d'isoler les bâtiments, ce qui n'était pas des impératifs dans des bâtiments traditionnels, pour atteindre nous aujourd'hui les performances thermiques qui sont et réglementaires et souhaitables pour la préservation de l'énergie. Et là, donc, la ressource la plus évidente, selon nous, dans un milieu francilien, c'est la paille. Il y a beaucoup de projets là en éco-construction qui se tournent vers la paille, parce que c'est vrai qu'au milieu parisien, francilien, on a une ceinture céréalière et on a cette espèce de déchet industriel, cette coproduction, puisqu'on produit le blé pour son grain, qui est disponible de manière saisonnière et en très grande quantité. Et donc, on l'a mélangé au plâtre pour en faire un espèce d'aggloméré, d'un aggloméré de plâtre et de paille qui ont constitué l'isolation intérieure du bâtiment.
1: Très bien. Et en matière de réemploi, vous nous en dites quelques mots ?
0: Alors en fait, le réemploi, ça consiste d'abord à préserver tout ce qui peut l'être. C'est le premier geste, c'est ne pas... La première préservation des ressources, bien, c'est de ne pas en consommer, pas aller en chercher ailleurs, ne pas les déplacer, et voilà. Donc, on a évidemment préservé l'intégrité de la grange telle qu'elle était. On a quand même démoli un plancher en béton qui était sur place et qui avait été qui avait violemment dénaturé la volumétrie. La Bekeller avait fait des travaux un peu violents sur le bâtiment. Mais il y avait de belles tuiles plates, en fait, qui étaient sur la couverture et qu'on a déclinées dans différents usages de réemploi, et notamment pour garder la mémoire parce que dans le réemploi, il y a toute une dimension mémorielle qui est très puissante et qui est très très très parlante dans une démarche de restauration. Et donc, on a remployé ces tuiles pour boucher en fait les fenêtres qui avaient été percées par la Bekeller de manière un peu violente là aussi, mais dont on voulait malgré tout garder mémoire, parce que ce moment social aussi, on souhaitait qu'il y en ait quand même une trace, même si on s'est plutôt attaché à restituer la grange telle qu'elle pouvait être au 19e siècle. Donc on a un remplissage des tuiles qui forment une matière qui fait vibrer un peu la façade. Et on a aussi travaillé avec l'atelier Rare pour recréer des soubassements intérieurs, donc en plaquage de ces tuiles, en remployant les anciennes fenêtres qui étaient là sur place, leur montant pour créer des supports de ces tuiles et ces soubassements. On a produit des photos, je suppose qu'il y aura des liens, pour protéger les bas des murs, puisque c'est un lieu qui va accueillir du public et qui a besoin de protection, et en même temps, voilà, qui était un moment pour magnifier la matière, parce que c'est vrai que la démarche de réemploi, c'est une véritable reconnexion à la matière, à sa qualité, à sa sensualité, à sa sensorialité, et du coup, c'est aussi une manière de le mettre en œuvre. Atelier Rare qui travaille avec un chantier d'insertion, donc c'était aussi ça qui était important, de réinscrire aussi dans le lieu cette dimension sociale. Et puis, on a travaillé aussi avec l'atelier Rare sur la dépose des solives qui avaient été récemment posées dans la toiture et qui constituaient des combles qui étaient récents. Et donc, le débitage de ces solives qui ont été déposées, puisque l'idée était quand même de redonner à voir la charpente depuis la grande salle et de refaire un effet de nef. Donc, Les combles ont été déposés, toutes les solives de ces combles ont été débitées par l'atelier rare pour recréer du parquet de bois.

0: debout. Donc, c'est comme on a des petites sections comme ça de ces solives qui viennent recréer du pavage. Et donc, ça fait une très belle composition pour
1: Très bien.
0: l'étage du bâtiment.
1: Bon, bah écoutez, tout ça a été
0: Voilà.
1: très bien présenté par vous. Merci beaucoup, Clara Simet, d'avoir été notre invitée. Je rappelle que vous êtes donc architecte pour la société Grand 8. Merci.
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1: Bonjour à tous et merci d'être avec nous pour ce tout nouveau numéro de Green Solution dans lequel j'ai le plaisir de recevoir Andrei Bernic. Bonjour Andrei.
2: Bonjour.
1: Merci d'être avec nous. Vous êtes architecte HMONP diplômé d'État pour la société Fieldwork Architecture. Nous allons avec vous traiter de ce fameux projet que vous avez mené au travers de votre entreprise qui est la lisière d'une tierce forêt. Vous avez été candidat d'ailleurs infrastructure au Green Solution Awards pour 2020-2021. Alors est-ce que vous pouvez nous présenter déjà dans un premier temps votre société justement qui est Fieldwork Architecture ?
2: Oui, donc Fieldwork Architecture, c'est un cabinet d'architecture et de paysage qui fait partie de l'économie sociale et solidaire, parce que nous, on cherche en fait à rejoindre des questions sociales avec des questions environnementales. Pour nous, quelque part, c'est toute une même question. Donc, nos projets vont toujours dans le sens à comment, en fait, on devrait adapter la ville à la crise climatique qui est déjà là, et donc notamment sur l'augmentation de situations extrêmes, plus de chaleur et toutes les autres questions qui sont un peu adjacentes à ça. Et lisière d'une tierce forêt, c'est un exemple de ce travail qu'on a fait il y a déjà maintenant 5 ans.
1: Alors vous pouvez justement nous présenter ce projet et pourquoi finalement vous avez trouvé ce titre, lisière d'une tierce forêt ?
2: Le projet concerne donc un espace extérieur devant un foyer de jeunes travailleurs à Aubervilliers, où on a nous été appelés pour réfléchir en fait comment on pourrait transformer ce parking qui était avant un parking dans un espace plus accueillant pour les résidents. Et si le projet s'inscrit en fait dans une politique plus large de la ville qui essaie de réduire la place de la voiture. Avec l'arrivée du métro, donc on avait la possibilité d'enlever les voitures et de trouver d'autres usages de cet espace. Et l'association avec eux, Alteralia, qui était le commanditaire du projet, avait cette exigence. Ils voulaient juste améliorer le cadre de vie de leurs résidents. Et nous, on a apporté en fait cette réflexion autour de l'adaptation au changement climatique parce que on pense que tous les projets aujourd'hui, enfin, on n'est pas les seuls à le penser, mais quelque part, on est convaincu que tous les projets qu'on met en place aujourd'hui dans l'espace public ou dans l'architecture doivent forcément apporter quelque chose pour améliorer le confort des personnes en ville. Donc, on a commencé à réfléchir comment combattre les effets d'îlots de chaleur urbains. Donc ça, la réflexion a commencé en 2015 et on s'est intéressé à ce sujet parce que quelque part, l'îlot de chaleur urbain et la chaleur, en fait, en eux-mêmes concentrent beaucoup de problématiques qui sont un peu adjacentes à cela, c'est-à-dire la chaleur a aussi des effets négatifs par rapport à la pollution d'air, notamment l'ozone, et aussi il y a des questions sanitaires claires qu'on connaît tous, on se souvient tous de 2003 et des catastrophes que ça a engendré. Aussi le confort tout simplement, en fait, il faut continuer à faire à ce que les villes soient attractives aussi à l'avenir et que ça ne devienne pas des lieux qu'on essaye de fuir en été parce que ça devient c'est des lieux trop chauds. Donc on s'est posé la question qu'est-ce qu'on devrait faire en fait pour améliorer le confort pour les habitants. Et on s'est rendu compte en fait que la végétation c'est un moyen très intelligent si on peut le dire pour réduire la chaleur en fait. D'une part les arbres vont faire de l'ombre et de l'autre côté on a aussi le bénéfice de l'évapotranspiration qui réduit la température de l'air. Et donc, nous, on voit en fait la plantation ou la végétalisation d'arbres comme ça, pas la plantation d'arbres, comme un ajout de l'infrastructure. Les arbres ne sont pas uniquement comme ça a été fait avant, en fait, un peu de l'embellissement, quelque chose qu'on rajoute à la fin de tous les projets quand on a terminé tout le reste. Non, ils font partie totalement c'est une infrastructure urbaine totalement nécessaire. Et en partant de ce constat-là, on se posait la question, mais comment on devrait intégrer la végétation pour qu'elle ait le plus de chances de bien se développer à très long terme et qu'elle nous apporte pas, une demande d'entretien très importante. Et donc ça, c'était d'un côté la réflexion très technique sur comment intégrer la végétation dans un espace urbain, mais de l'autre côté, comment conserver en fait que ce nouveau lieu continue à être un lieu totalement urbain et appropriable par toutes les personnes qui peuvent vouloir l'utiliser. C'est-à-dire que c'est un lieu qui accueille beaucoup de personnes, en fait. Il y a 500 personnes qui traversent cet espace tous les jours. Donc, on ne peut pas le sanctuariser et créer une petite zone de nature où ça sera inaccessible avec les personnes qui sont peut-être en mobilité réduite ou qui viennent avec avec des petits-enfants ou pour tout un tas d'autres questions. Donc, finalement, le projet cherche à réconcilier, en fait, une sorte d'opposition qui est peut-être un peu imaginaire, ou dépasser cette opposition entre la ville et la nature. Essayer de dire, la ville, elle peut aussi être, la nature et la ville peuvent être complètement intégrées, et c'est ça notre objectif.
1: Donc j'imagine...
2: Pour le décrire,
1: oui.
2: Ben, c'est la plantation d'une masse d'arbres dans un espace qui fait à peu près 1200 mètres carrés. On a planté 72 arbres, tout en conservant un sol drainant, pour le coup. Ben, c'est-à-dire, il laisse passer l'eau complètement, ce qui permet la croissance des végétaux. Mais en même temps, il est en dur, donc il est minéral, et permet l'accessibilité universelle de toute la zone. Donc, on a d'un côté un écosystème forestier, en quelque sorte. Enfin, on essaie de s'en rapprocher. Et c'est de là, enfin, c'est la suite de votre question, en fait, pourquoi tierce forêt? C'est parce qu'on se disait, peut-être, c'est un troisième type de forêt, parce qu'on connaît la forêt primaire, la forêt secondaire, et la tierce forêt, c'est peut-être celle qu'on arrive à intégrer en ville.
1: La nouvelle.
2: C'est pas une forêt comme on la connaît. Oui, la nouvelle. Voilà.
1: Alors, j'imagine que pour ce type de projet, vous avez dû, en tout cas, choisir et faire le choix d'un parti pris architectural et technique bien particulier pour atteindre les objectifs environnementaux.
2: Oui, bien sûr. Enfin, pour nous, c'était. On travaille en fait sur un principe comme ça. On développe des méthodes de qui sont autour de ce qu'on appelle design écosystémique. En fait, où on se pose des questions autour du sol. Et autour de l'eau, la gestion d'eau, le sol, les plantes et les besoins humains. On a fait quatre pôles comme ça, qui ont chacun quelque part ses exigences propres, mais notre travail en tant que designer, c'est comment réconcilier les besoins qui peuvent parfois être divergents pour créer quelque chose qui répond à toutes les problématiques sur ces quatre pôles que je viens de décrire. Et finalement, l'esthétique, et où la poésie, enfin, si on peut en parler de ça, en fait, c'est comme ça, la valeur poétique, en fait, de ce qu'on crée, c'est un peu une conséquence de cette réconciliation. En tout cas, pour nous, c'est là, on tente vers ça, en fait. On se dit, si on arrive à bien maîtriser toutes les problématiques, on arriverait à quelque chose qui aura une valeur esthétique aussi.
1: Et donc, aujourd'hui, pour finir, quel retour d'expérience vous avez?
2: Le retour d'expérience, donc il y avait une étude qui a été faite par l'Université Paris Diderot, une étude d'analyse sociotechnique avec les habitants et les utilisateurs des espaces, donc l'association Alter Alia, et les retours sont très positifs, en fait. Et, d'une part, peut-être moins nous on parle toujours de l'adaptation au changement climatique, l'îlot de chaleur urbain, c'était un peu le moteur pour nous du projet, mais la finalité a toujours été que les personnes qui utilisent cet espace en profitent bien et qu'ils considèrent que c'est un lieu qu'ils aiment bien et qu'ils arrivent à trouver de façon de l'utiliser. Et c'est exactement ce qui s'est produit, en fait, quand on pose la question aux personnes aujourd'hui. Ils parlent que c'est une extension de leur lieu de vie, qu'ils s'y retrouvent avec des amis, que c'est très sympathique d'y passer les soirées d'été. Quand ils ont arrêté de travailler. Et après, on leur dit, oui, mais est-ce que vous savez qu'il y a un cycle de l'eau qui a été instauré sur place et qu'il y a une gestion particulière des eaux qui a été créée à cet endroit-là? Ils sont contents de l'apprendre, mais en réalité, leurs préoccupations sont beaucoup plus concrètes et je trouve que on est content, en fait, d'avoir ce retour. Ça marche, quelque part, ils nous disent.
1: Donc aujourd'hui, Andrei, si on veut suivre justement les différents projets, entre autres celui-ci sur lequel vous avancez, vous êtes présent sur les réseaux sociaux?
2: Oui, on est présent un peu sur Twitter et on est un peu présent sur... Moi, je suis présent sur LinkedIn, sur Andrei Bernik, on peut me trouver comme ça. Et Sinon, on a un site internet aussi, fieldwork.archi, où il y a un site dédié de ce projet, Lisière d'une tierce forêt, qui est tierceforêt.com. Mm-hmm. Voilà. Et on continue à travailler, en fait, nous, sur ce type de projet, notamment sur les cours d'école en ce moment et sur la végétalisation des cours d'immeubles aussi à Paris et en petite couronne.
1: Donc, on va suivre vos projets avec beaucoup de plaisir. Merci beaucoup.

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1: Bonjour à tous et bienvenue dans ce nouveau numéro de Green Solutions, émission coproduite par Radio Immo et Construction 21. Aujourd'hui, j'ai le plaisir d'accueillir non pas une, mais deux personnes qui sont Florent Castets, chargé d'opération du point de vue thermique et efficacité énergétique des bâtiments chez Atmosphère Conseil. Bonjour.
2: Bonjour Bénérédis.
1: Et Louis Bousquet, directeur de l'agence Sud Nouvelle-Aquitaine chez Eden Promotion. Bonjour.
3: Bonjour.
1: Alors aujourd'hui, nous allons parler de votre projet commun qui s'appelle la Maison du Partage, que nous allons justement présenter plus en détail dans quelques instants. Projet qui a participé au Green Solution Awards 2020-2021 dans la catégorie bas carbone. Mais avant tout, je vais vous laisser, messieurs, présenter vos sociétés. Alors, on va commencer par vous, Florent. Vous allez nous présenter, du coup, Atmosphère Conseil.
3: Donc, Atmosphère, c'est un cabinet conseil environnemental, filiale du groupe Eden Promotion. On pourrait dire que Atmosphère, c'est la boîte à outils d'Eden qui est là pour ajuster les performances environnementales d'un projet à ses contraintes économiques.
1: D'accord. Très bien. Et vous, du coup, vous êtes chargé d'opération. Alors, c'est un poste assez compliqué, hein. Chargé d'opération du point de vue thermique et efficacité énergétique des bâtiments. C'est très, très précis, hein.
3: Voilà, c'est très précis. Donc, je travaille essentiellement sur la dimension innovation et optimisation énergétique de nos projets.
1: D'accord, très bien. Louis Bousquet, donc directeur de l'agence Sud Nouvelle-Aquitaine chez Eden Promotion. Pouvez-vous nous décrire Eden Promotion, du coup, nous présenter Eden Promotion?
4: Bien sûr. Donc, Eden Promotion est un promoteur régional dont le siège est basé à La Rochelle, qui a développé son positionnement autour de deux piliers. La première, c'est la performance énergétique au sens large. Donc, on s'inspire de la théorie du mégawatt. L'énergie la moins chère, c'est celle qu'on ne consomme pas. Nous essayons de construire des bâtiments, donc nous sommes promoteurs, hein, du logement, extrêmement performant d'un point de vue de consommation, mais aussi sur une approche bas carbone. Le second pilier que je ne veux pas réellement développer, c'est le développement de nouvelles façons d'habiter avec des concepts innovants type volume capable, habitat participatif ou des logements sociaux atypiques et intergénérationnels. Voilà. Eden Promotion rayonne principalement à La Rochelle, et moi je suis le directeur d'agence de Bordeaux, qui travaille sur le territoire de Royan jusqu'à Bayonne.
1: D'accord, c'est très précis. Et justement, on va parler d'un projet qui est situé à Royan et qui s'appelle la Maison du Partage. Alors, est-ce que vous pouvez me présenter ce projet et puis nous expliquer pourquoi ce projet, pourquoi ce nom aussi, qui est un nom très sympa?
4: Bien entendu. Ce projet est un appel à projet lancé par la foncière qui s'appelle Habitat et Humanisme. C'est un bailleur social un peu associatif qui souhaitait développer une résidence intergénérationnelle, donc mixer les populations jeunes et seniors sur un site à Royan. Ils ont donc lancé une consultation pour un projet de 27 logements avec un niveau de performance énergétique RT-20, mais non, quelque chose de bien, mais pas forcément non plus exceptionnel. Mm-hmm. Nous avons répondu à ce projet, nous avons été lauréats, et nous avons co-construit avec ce preneur, donc ce bailleur qui va assurer l'exploitation, un projet bien plus performant qu'annoncé initialement. Donc ce bâtiment a été nommé la Maison du Partage car elle fédère les valeurs propres et chères à Habitat Humanisme par rapport à sa population. La population résidente dans cet immeuble, qui est composé donc de 27 logements du T1 au T3, sont des gens en difficulté, voire en grande difficulté, pour des solutions d'hébergement temporaire de quelques mois à quelques années, et intergénérationnel. Donc il y a un vrai mélange des populations entre des jeunes actifs, des femmes avec enfants célibataires, voire violentées, et des seniors.
1: D'accord.
4: Tout cela s'articule autour d'espaces communs qui sont extrêmement importants et qui ne se voient pas en général dans ces bâtiments de logements sociaux et avec un animateur.
1: D'accord. Un animateur donc qui fait quoi exactement, qui est là pour chaque résident, qui participe à la vie commune.
4: Exactement, c'est pour accompagner les résidents, mais aussi pour leur faire des ateliers thématiques. Donc, par exemple, il y a un jardin potager collectif qui est géré avec les résidents. Il y a aussi donc la salle commune où il y a des jeux, des visionnages de films, etc. Il y a aussi un autre point que Florent va développer dans un second temps, c'est le suivi des consommations énergétiques de chaque résidents, où on récupère toutes les données pour les accompagner, pour éviter qu'ils s'appauvrissent et qu'ils maîtrisent leur charge énergétique, et pour leur donner les bons conseils, les bons gestes pour la planète et pour leur portefeuille, bien entendu.
1: Donc on agit sur le social, on agit sur la planète, c'est un très beau projet. Justement, alors j'imagine qu'il y a eu des contraintes hein, liées à ce logement, avec de nombreux objectifs aussi. Florent, est-ce que vous pouvez nous expliquer justement, nous en dire plus sur ces objectifs et sur ces contraintes?
3: Un premier objectif, le principal pour Habitat Humanisme, c'était à budget constant d'aller au-delà des attendus du programme. Pour les résidents, les futures personnes en situation de besoin d'accueil d'urgence, l'objectif principal, c'était la lutte contre la précarité énergétique. Mmh. Mais pour Eden, cette opération, pour nous, c'était quand même l'occasion de poser la première pierre de la structuration de notre stratégie carbone au sein de la société Eden. Voilà pour les principaux objectifs. Et je pense que la contrainte la plus compliquée à appréhender sur ce type de projet, nous le savions mais ça a été encore vérifié, c'est qu'il n'existe pas de bâtiment à énergie positive sans résident à énergie positive.
1: Oui, évidemment. Et du coup, comment vous en êtes sorti?
3: Alors, c'est un travail de retour sur expérience qui est toujours en cours.
1: Oui.
3: Donc, c'est pas la peine de rappeler qu'il y a eu quand même deux premières années un petit peu chaotiques suite à la livraison du bâtiment, liées au Covid essentiellement.
1: Bien sûr.
3: Il y a un certain nombre d'appartements pour lesquels on ne se pose pas vraiment de questions. On est même en deçà des prévisionnels de consommation qu'on avait évalués.
1: D'accord.
3: Donc aujourd'hui, il n'y a aucune communication n'est envisagée auprès de ces résidents. Par contre, on constate aussi qu'il y a quasiment 30% des résidences dans lesquelles on a un gros souci de surconsommation.
1: Et ça, c'est dû à quoi, du coup?
3: Là, manque de pédagogie. Il faut comprendre que une majorité de résidences sont installées entre les deux confinements, on va dire entre mars et octobre, et que donc à ce moment-là, il n'y a pas eu l'accompagnement adéquat pour aider un petit peu certaines personnes à s'approprier ces logements qui effectivement ont un fonctionnement un petit peu requiert un petit peu d'attention, quoi, si on veut que les charges qui ont été annoncées soient bien celles qui vont être à supporter par les futurs résidents.
1: Et ça se traduit comment, juste ces dépenses qui sont bien au-dessus?
3: Alors, on va dire que, et c'est quand même difficile à assumer dans certains cas, ça peut se traduire pour certains résidents par une augmentation de charges annuelle de 300
1: D'accord.
3: euros.
1: D'accord, oui.
3: Qui peut, dans ces cas-là, être à l'origine de difficultés de paiement.
1: D'où l'accompagnement qui est très important, qui est primordial.
3: Voilà. Et ce qu'on voit, c'est que grâce aux outils de suivi de consommation et à l'intervention de l'animateur qui est sur place, on arrive quand même sur certains de ces logements sur lesquels on a identifié des dérives de consommation à retrouver une situation qui est celle qui avait été annoncée préalablement.
1: D'accord.
3: Mais ça nécessite effectivement un peu de pédagogie. Alors aujourd'hui, on l'a fait auprès de certains résidents. Le travail reste à faire auprès d'autres, mais on sait que quand on y met de la bonne volonté, qu'on a assez d'énergie et de moyens pour le faire, le résultat est possible. Enfin, c'est vraiment possible d'arriver à réduire ces consommations-là. Et je tiens à préciser une dernière chose qui est assez intéressante. C'est que dans le profil un petit peu de cette résidence, on a, entre guillemets, offert à Habitat Humanisme la centrale photovoltaïque de 70 kW crête qui est positionnée en toiture de ce bâtiment. Et elle génère à peu près 10 000 euros de ressources annuelles qui sont là aussi pour faciliter le fonctionnement des parties communes et le financement de cet animateur.
1: Ah oui, donc, c'est très bien pensé. Du coup, tout est bien pensé, en fait.
3: Oui, je te laisse répondre.
4: Oui, en tout cas, on a essayé. Mais je veux faire
1: ne soyez pas modestes, messieurs.
4: C'est un bâtiment qui est extrêmement extrêmement performant. Il a été labellisé poste chantier E3C2, si on fait un des premiers dans la région Nouvelle-Aquitaine, et également des postes Finergie 2017. Mais la majorité des résidents ont des consommations énergétiques pour le chauffage et la portion d'eau chaude qui sont de l'ordre, si je parle en euros, de moins pour un T2 moyen, de moins de 150 euros par an. Donc on a contribué à solvabiliser les résidents. Et ça, c'est vraiment quelque chose d'extrêmement important pour nous.
1: D'accord. Et du coup, alors comment ça s'est passé, la prise en compte des caractéristiques socio-professionnelles et intergénérationnelles des habitants de ce logement ?
4: Alors ça a déjà été un dialogue fort avec le bailleur social. Ce qu'il faut savoir dans le mécanisme des logements sociaux, c'est qu'il y a une linéarité entre le loyer et la superficie du logement. Donc là, nous avons des bâtiments qui, dans ce bâtiment, les appartements ont une dimension moyenne de 34 mètres carrés, ce qui fait des petites cellules. Voilà, quand vous avez un loyer de 5 euros par mètre carré, quand vous êtes un appartement, un T2 de 50 mètres carrés, vous allez avoir 250 euros de loyer. Quand vous avez un T2 de 34 mètres carrés, vous allez avoir 200 euros de loyer. Donc déjà, c'est condenser les surfaces tout en mutualisant les surfaces autres pour créer des espaces communs et mutualisables. Donc les gens, bon, ils sont dans leur logement pour dormir, pour y vivre, mais ils vont vivre aussi à l'extérieur de leur propre logement, dans ces espaces communs et dans les extérieurs où il y a un très gros effort qui a été fait autour de la végétalisation, la création d'un jardin partagé que j'ai évoqué tout à l'heure, et même d'un terrain de pétanque. Nous avons pris en compte tout ce qui est vieillissement des personnes, parce que nous avons une population senior. Donc c'est une résidence en plusieurs avec ascenseur, ce qui n'était pas obligatoire, avec des coursives où les gens peuvent se croiser, échanger, qui deviennent des vrais balcons collectifs. Chaque appartement a aussi un extérieur sans vis-à-vis, avec une certaine profondeur de 2 mètres, hein, ce qui permet d'avoir une table à l'extérieur. Et nous avons aussi une population jeune et avec une sorte de fonctionnement où les jeunes aident les plus anciens, soit pour faire leurs courses, soit pour les aider en informatique.
1: Oui, donc il y a vraiment une osmose, quoi.
4: Exactement.
1: Il y a vraiment un partage, comme le nom l'indique, un partage entre les générations. Pour finir rapidement, Florent, quels matériaux vous avez utilisés pour la construction de ce projet ?
3: Alors, s'il y a un point sur lequel j'ai envie de développer, c'est la composition des murs manteaux ossature bois qu'on a réalisé en partenariat avec l'entreprise Cibois, hors site, avec intégration des menuiseries et avec la particularité d'être 100% biosourcé, c'est-à-dire avec de la ouate de cellulose dans les caissons et un parement en laine de bois à l'extérieur. Donc un équilibre économique sur ce projet extrêmement difficile à satisfaire puisqu'on a des coûts de construction qui sont de l'ordre de 1250 euros du mètre carré, hors subvention. Donc ouais, c'est très très bas. Et on a quand même tenu à avoir cette dimension biosourcée qui allait effectivement dans l'esprit de la labellisation E3C2. Voilà le point sur lequel j'avais envie d'insister.
1: Eh bien, merci
3: beaucoup. Et remercier aussi l'entreprise Cibois.
1: Évidemment, on remercie cette entreprise. Un petit coucou au passage. Eh bien, merci infiniment, du coup, Florian Castetz et Louis Bousquet pour nous avoir présenté ce projet qui s'appelle la Maison du Partage. Et nous, on se retrouve très bientôt pour un prochain numéro de Green Solutions.
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1: Bonjour à tous. Dans le cadre du budget, Sébastien Lecornu propose de relever temporairement de 31 865 à 50 000 euros le plafond exonéré pour les dons d'argent à un enfant, un petit enfant ou un arrière-petit enfant majeur. Autre mesure, un taux unique de 6% pourrait s'appliquer pour certaines donations familiales jusqu'à 100 000 euros. Selon le procureur de Rouen, à ce stade, aucun élément ne permet de considérer le déraillement du TER en Normandie vendredi soir comme un acte de malveillance ou un attentat. Un accident qui a fait une quarantaine de blessés. Le grand retour de Céline Dion sur scène a eu lieu hier soir, lui à Paris. La chanteuse québécoise a lancé sa nouvelle résidence avec un premier concert devant quelques 30 000 fans à la Plénitude Arena de Nanterre. 16 dates sont prévues jusqu'au 14 octobre après 6 années d'absence marquées par des problèmes de santé. Céline Dion qui retrouvera ensuite son public en mai avec 10 concerts supplémentaires déjà annoncés. En France, le thermomètre va continuer de grimper demain et mardi avec un pic de chaleur attendu en début de semaine. Donc, Météo France qui prévoit jusqu'à 30 degrés sur une partie du nord du pays et jusqu'à 35 dans le Languedoc. Cette hausse s'accompagnera d'un temps sec. Une baisse des températures est envisagée à partir de mercredi, mais reste à confirmer. Football et Ligue 1, hier, Monaco n'a pas su se défaire de Strasbourg, un but partout. Nul également pour Le Havre et Angers, ainsi que pour Paris FC et Lyon. Lorient et Toulouse, pour leur part, se sont neutralisés deux buts partout, quand Nice s'est incliné à Auxerre 1-0. Trois rendez-vous ce dimanche en Ligue 1. Lille et Troyes ouvriront la journée à 15h. À 17h15, Lens se déplacera sur la pelouse du promu, Le Mans. Enfin, le PSG terminera le programme à 20h45 à Brest, avec l'objectif bien sûr de décrocher sa première victoire en championnat. Et puis enfin, du côté des parquets de basket, les Françaises ont écrit une nouvelle page de leur histoire à Berlin hier. Les Bleues ont battu les Allemandes 86 à 64 en demi-finale de la Coupe du Monde, se qualifiant ainsi pour leur toute première finale mondiale. Portée notamment par Gabby Williams, auteur de 22 points, l'équipe de France a contrôlé la rencontre et s'est imposée à...
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3: Bonjour, bienvenue à tous, je suis ravi de vous retrouver pour cette toute nouvelle émission sur la grille de Bâti Radio, en attendant Interclimat, une émission préparée en compagnie de Hugues Engens. Bonjour Hugues.
4: Bonjour Fabrice.
3: Une nouvelle émission, je le disais, hein, puisque Interclimat, on attend ce salon, évidemment, on espère bien évidemment qu'il aura lieu, on croise les doigts. Bon, c'est encore loin, 3 au 6 octobre 2022, ça sera Porte de Versailles. Beaucoup de nouveautés pour cette année, on va bien sûr en parler, mais tout d'abord en préambule, je voudrais savoir quel est le but, la proposition de cette émission qu'on vient de créer.
4: Cette émission, le but, c'est de commencer à parler de cet événement, effectivement, qui aura lieu du 3 au 6 octobre, avec un grand retour à la Porte de Versailles, qui était attendu par les professionnels depuis quelques années. Commencer à parler, donner la parole donc à nos partenaires comme les professionnels du gaz ou Qualito NR, donner la parole à des exposants, revenir un petit peu sur un point important du salon qui est le concours de l'innovation. Voilà, donner la parole aux experts de la profession et puis commencer à faire un peu de buzz sur ce salon.
3: Voilà. Les enjeux sont importants puisque, Hugues, on le rappelle, hein, c'est vrai que on a été un petit peu empêchés ces derniers temps sur les différents salons. Donc là, les gens vont se retrouver en plus dans un lieu complètement nouveau.
4: Je crois que il y a plusieurs points qui sont vraiment importants sur cette édition 2022 qui vont faire qu'elle va être exceptionnelle. Et les inscriptions sont vraiment très très bien orientées à ce jour. C'est le fait qu'on revienne à la Porte de Versailles, comme je l'ai dit tout à l'heure. Ensuite, on a des marchés du bâtiment et du génie climatique en particulier qui sont quand même plutôt bien orientés là ces derniers temps, même si on connaît quelques problèmes d'approvisionnement. Mais les marchés se portent plutôt bien. On est après la période principale du Covid, du confinement strict de l'année dernière. Je pense que les gens ont envie de se rencontrer et puis ont compris aussi que bon, les visios, c'est très très bien, c'est des outils, internet, etc., des outils performants, mais à un moment donné on a aussi besoin de se rencontrer, de discuter, de voir des produits pour de vrai. et donc voilà, tous ces éléments font que je pense que l'édition 2022 d'Interclimat qui s'annonce sera vraiment exceptionnel.
3: Voilà, donc la proposition, c'est de vous faire partager en avant-première eh bien, ce salon qui se prépare avec l'ensemble des intervenants. On aura 5 grandes parties dans un instant justement avec vous, Hugues. On va parler des coulisses de cette édition 2022. Ensuite, on sera en compagnie de Romain Ruyard en visio. Bonjour Romain.
5: Bonjour.
3: Vous êtes directeur général de l'Association des professionnels du gaz. On va aborder le pack hybride dans un instant, donc vous serez le partenaire. On est également en compagnie de Benoît Garrec. Bonjour Benoît.
6: Bonjour Fabrice, bonjour à nos auditeurs.
3: Vous êtes directeur de Vaille en France et vous serez là pour, puisque vous avez reçu l'award de l'innovation, c'était il y a 2 ans, vous me direz ce que ça a changé. On sera également en compagnie de Marc Ruche. Bonjour Marc.
7: Bonjour à tous.
3: Marc, vous êtes directeur marketing de Viessmann France, on vous entendra également et puis on terminera avec le mot de l'expert Emmanuel Léger. Bonjour.
8: Bonjour Fabrice.
3: Ingénieur chargé d'affaires au CETIAT. Le CETIAT, c'est le Centre Technique des Industries Aéroliques et Thermiques. Et on vous écoutera, ça sera en dernière partie d'émission. Tout de suite, je vous propose de démarrer avec les coulisses d'Interclimat 2022.
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3: Hugues, je me retourne vers vous, chargé de mission Interclimat 2022 par Uniclimat, propriétaire du salon qui se déroulera, on l'a dit, du 3 au 6 octobre 2022 à la Porte de Versailles. Une question, alors on a un peu défloré le sujet, comment s'annonce cette édition? Vous nous avez dit, les gens en tout cas ont envie de se retrouver, est-ce que ça se matérialise dans les chiffres?
4: Ah oui, tout à fait, puisque déjà il y a pas mal de changements avec le retour à la Porte de Versailles. On a changé un petit peu le mode de fonctionnement d'exposition en limitant notamment la surface des stands disponibles. Et puis, comme je disais tout à l'heure, le contexte est très très favorable. Donc à ce jour, on a plus de 84% de la surface disponible qui est réservée. On a 150 exposants, un peu plus de 150 même. Et puis si on regarde un petit peu la répartition par secteur, on s'aperçoit que le salon est d'ores et déjà bien équilibré entre des produits destinés au résidentiel ou au logement collectif et puis des produits destinés des acteurs du tertiaire. Donc ça, c'est très bien pour le salon. Après, on a les acteurs, les marques leaders des domaines du chauffage traditionnel qui sont présentes. On a aussi une belle représentativité de l'offre pompe à chaleur, de l'offre biomasse. On a renouvelé un partenariat notamment avec le SFCB, le syndicat français des chaudières biomasse. Donc on a beaucoup d'acteurs dans ce domaine-là. On a quelques acteurs du solaire thermique, bien que ce soit un marché qui soit pas forcément le mieux orienté, même si celui-ci aussi a connu un regain ces derniers temps. On a dans le domaine de l'air également qualité d'air intérieur, la ventilation dont on parle beaucoup avec le Covid. Évidemment, ça a remis ce sujet-là sur le devant de la scène. Et on a les acteurs principaux qui sont présents également. J'ai peur d'en oublier, mais on a côté fumisterie également, retour des grandes marques et des marques leaders. Donc ça, c'est très important. On a dans le domaine de l'hydraulique également, on fait le plein. Franchement, ça s'annonce très bien.
3: 84%, ça veut dire attention, retardataire. Il est temps de booker là, votre stand, sinon il n'y a pas de place. Chaque mois, on fait en faire un focus sur un élément d'animation du salon. On parle aujourd'hui de l'espace innovation et performance. Hugues, de quoi s'agit-il?
4: Alors l'espace innovation et performance, c'est un espace qu'on avait mis en place en 2019 pour la première fois, qui permet d'exposer d'une manière un petit peu différente ou de faire un complément d'exposition quand on a un stand. C'est-à-dire que sur cet espace, on présente une technologie un peu phare, qui va, mais une technologie uniquement, pas toute son offre. Donc c'est pas la même chose que ce qu'on peut faire sur un stand. Et ce qu'on avait proposé en 2019, c'est que on pouvait être présent uniquement sur cet espace et pas nécessairement avoir un stand. Donc ça, c'est toujours vrai. En 2019, c'était la première. On avait un partenaire sur cet espace et globalement, il était un peu décevant en termes visuels. Ça a plutôt bien fonctionné, mais visuellement, il n'était pas au niveau. Donc on a beaucoup retravaillé cette année pour l'édition. Alors au départ, c'était pour l'édition 2021, mais qui a été décalée en 2022 et retour à la porte de Versailles.
3: Donc, vous pouvez pas vous tromper là. Vous avez un an de plus pour bosser, pour peaufiner le sujet. Alors, vous l'avez situé à l'entrée du salon. Ce sera vraiment une.
4: Ah oui, ce sera à l'entrée du salon. On a mis les pitchs du concours d'innovation Award, les awards de l'innovation en plein milieu du stand. Donc, ça va vraiment être un stand très animé, très bien placé. Et ce qu'on a constaté en 2019, c'est que par exemple, quand les responsables politiques viennent visiter le salon, ben finalement, c'est l'endroit où ils se retrouvent, parce que bon, de moins en moins, on arrive à leur faire faire le tour du salon. Ils ont pas généralement pas beaucoup de temps.
3: Donc ils vont s'arrêter au premier stand.
4: Donc ils s'arrêtent sur ce stand-là qui est très représentatif en fait, hein, de ce qui bouge, de l'innovation, des technologies performantes. Bon, après on essaye toujours bien évidemment de les amener à parler et à voir d'autres stands, mais c'est toujours très compliqué avec les responsables politiques. Donc,
3: oui, exactement, mais ils seront là bien sûr. Les échéances, les grandes échéances seront passées. On verra qui sera là.
4: Oui, on aura beaucoup de sujets pour eux, là, justement. Ouais.
3: Voilà, les échéances seront passées, mais les sujets seront toujours là. Il faudra bien évidemment leur en parler. Voilà pour ce dispositif. Je vous propose d'avancer tout de suite et de retrouver notre deuxième rubrique, le partenaire du Salon Interclimat 2022.
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3: Le partenaire pour cette première édition, Romain Ruyard. Bonjour Romain, vous êtes directeur général de l'association des professionnels du gaz, dit PG, partenaire du Salon Interclimat 2022. Première question, est-ce que vous pouvez nous dire un mot justement de cette association des PG, des professionnels du gaz, Romain ?
5: Mais avec plaisir. Déjà, bonjour à tous. Et je voulais aussi vous dire que j'étais ravi d'être partenaire pour l'association professionnelle du gaz pour cette année 2022 d'Interclimat. Voilà, donc on réunit 15 000 professionnels du gaz qui ont l'appellation PG, hein, voilà, et qui l'association PG a pour but majeur d'être apporteur d'affaires pour les professionnels du gaz dans le cadre de l'appellation PG. Voilà.
3: Très bien. Qu'est-ce qu'on trouve comme type de métier, ces professionnels, parce que 15 000, ça fait beaucoup. Qu'est-ce que ça regroupe plusieurs corps de métier, plusieurs choses en fait.
5: Alors évidemment, les installateurs, les entreprises que nous avons derrière nous peuvent avoir un business très large, hein, mais il est clair que nous allons leur apporter un décryptage, être apporteurs d'affaires sur les installations gaz, qu'elles soient neuves ou modifiées.
3: Très bien. Avec vous, on s'intéresse à une nouvelle mention que vous venez de lancer, PAC hybride. Qu'est-ce que c'est exactement ? Alors PAC, on a une petite idée, hein, c'est pompe à chaleur dont tout le monde parle, mais hybride, c'est quoi en fait ?
5: Eh bien, c'est pour reprendre finalement le terme aujourd'hui très connu de l'hybridation des systèmes. C'est la conjugaison d'une pompe à chaleur évidemment électrique avec une chaudière gaz de type THPE. Le gros intérêt de la combinaison de ces deux technologies, c'est de pouvoir avoir le bon système au bon moment. Je pense notamment aux conditions extérieures et de température. Et puis aussi, dans une logique de mix énergétique, d'avoir ce mix énergétique à la maison. Voilà. C'est ça, la pompe à chaleur hybride, gaz.
3: D'accord. Qu'est-ce qu'ont les avantages, en quelques mots, de cette technologie hybride ?
5: Eh bien, le fait d'avoir ces deux technologies matures mises ensemble va amener pas mal d'avantages. Donc, si je peux vous les résumer en quelques mots, ça serait pour le client final de lui permettre d'avoir une technologie à coût maîtrisé en termes d'investissement, une technologie qui va apporter des économies substantielles par le simple fait d'avoir la pompe à chaleur de petite puissance pour les températures plutôt douces et la chaudière très haute performance énergétique pour les températures plus rudes, de pouvoir être dans une logique de solution énergétique bas carbone, et puis j'aurais tendance à dire une sécurité, une sérénité, parce que deux systèmes, quand on parle de chauffage ou d'eau chaude sanitaire, on peut être assez sûr d'avoir une continuité de qualité de service tout au long de l'année. Et enfin, pour le professionnel, c'est aussi, qui je vous le rappelle, est PG, hein, donc professionnel du gaz, c'est aussi une manière, quand on rentre dans cette mention, de pouvoir se diversifier. Et donc, c'est important aujourd'hui, dans un contexte de business, de pouvoir se diversifier et de se mettre en avant. Voilà. Ouais, d'avoir l'intérêt de cette mention.
3: D'avoir toutes ces offres, effectivement, et cette mention. Alors tiens, on va découvrir comment fonctionne cette mention supplémentaire pour les PG. Ils doivent avoir une qualification particulière. Comment ça fonctionne ? Comment on peut être aujourd'hui avoir se revendiquer avoir cette pension supplémentaire?
5: Alors c'est assez simple, il faut déjà être PG. Voilà, donc évidemment c'est le périmètre que je gère. Et en plus de cela, il faut être reconnu garant de l'environnement avec la mention PAC, RGE PAC. Mmh. Derrière tout cela, on va demander de passer pour le professionnel qui va vouloir être mentionné un petit quiz. Petit quiz qui va nous permettre de voir que nous sommes sur quelqu'un qui maîtrise déjà la technologie PAC hybride. Si son résultat est suffisant, hein, on va dire supérieur à une note de 10 sur 20 à partir de plusieurs thématiques que sont la technique, les généralités, les économies, la partie finance, puisque ça, tout ça fait partie de la mention, et que la note est supérieure à 10 sur 20, eh bien, on va pouvoir lui délivrer la mention. Il devra, au milieu de tout ça, quand même valider des engagements qui sont importants pour nous. Il y en a 6, je vous l'ai dit rapidement. La première, c'est de maîtriser les aides publiques, bien sûr, puisque ça va permettre de faire baisser le reste à charge client, de respecter les règles de dimensionnement validées par Uniclima et l'AFPAC sur le dimensionnement de la pompe à chaleur électrique, d'assurer la maintenance de ces packs hybrides, de se former régulièrement, et ça, on y fera un point d'honneur là-dessus, puisque cette mention PAC hybride sera millésimée. Donc, tous les ans, on reviendra à la charge pour que le professionnel puisse repasser un test qui aura évolué et qui sera, bien sûr, de plus en plus exigeant. Et lorsqu'il sera devant le client de proposer une pompe à chaleur hybride, lorsque un client va pouvoir être orienté sur une pompe à chaleur RO, et enfin, d'assurer un haut niveau de satisfaction des clients, nous pourrons mener d'ailleurs des entretiens clients pour s'assurer du haut niveau de satisfaction client sur la pompe à chaleur hybride et aussi bien sûr du travail du professionnel qui a fait ce travail chez le client.
3: D'accord, il y aurait un véritable audit, donc du coup une vision à 360 une fois que la pompe à chaleur est installée pour mesurer finalement la satisfaction client. On mesure toute l'importance, l'intérêt de cette nouvelle PAC hybride. Réaction des constructeurs qui sont avec nous. Benoît Garrigue, on démarre avec vous. C'est quelque chose que vous proposez, ces solutions hybrides?
8: Oui, bien sûr. Et j'aimerais rebondir sur ce qui vient d'être dit pour souligner la structuration de la filière autour de cette nouvelle solution. C'est intéressant de voir que cette solution est prise en charge par l'ensemble des acteurs. Donc ça fait suite à un ensemble d'éléments tels qu'on l'a vu sur la filière de structuration, tels que la désormais maintenance obligatoire des matériels thermodynamiques tous les 2 ans. Donc on voit, et c'est très intéressant pour un produit qui commence à acquérir sa maturité, de voir comment tous les acteurs se structurent. Et c'est un bel outil à la fois de communication, je dirais, et de structuration de notre filière autour de ce beau produit qui est l'hybride.
3: Marc Ruche, même question, petite réaction justement à cette nouvelle PAC hybride, cette mention.
7: Oui, Viessmann bien sûr a aussi ce type de produit dans sa gamme, et c'est un produit qui répond, je dirais, à moyen et à long terme à l'évolution du mix énergétique, que ce soit en France, que ce soit au niveau international. Tout le monde est bien conscient que l'électrique tout seul, la pompe à chaleur, ne pourra pas être la solution. Que notamment au niveau des pointes de consommation en hiver, il faut pouvoir avoir une énergie complémentaire qui restera le gaz.
3: Exactement. Dernière question pour vous, Romain Ruyard. Donc cette nouvelle PAC hybride, comment elle est prise par les professionnels du gaz? Les gens s'en emparent? Quel est le niveau d'acceptation?
5: Je vais vous donner des chiffres pour le coup. Nous avons lancé cette mention tout début décembre 2021.
3: Donc c'est très récent.
5: Ouais, c'est très très récent. Nous avons donc un peu plus d'un mois de lancement, et nous sommes déjà à 200 partenaires. Alors sur les 15 000, vous allez me dire c'est petit, mais en un mois ça, c'est quand même bien. Je considère qu'on est sur une belle lancée. On a évidemment des ambassadeurs, et c'est les premiers qui nous ont rejoints, et nous en sommes ravis. Et l'objectif évidemment de tout cela, et je suis ravi encore une fois d'avoir été invité à cette émission parce que ça fait partie du dispositif. L'idée, c'est de faire parler de cette nouvelle technologie, et que ensuite les professionnels, voire les particuliers, s'en emparent. Et c'est comme ça qu'on va créer cet écosystème de transformation des systèmes énergétiques, notamment gaziers.
3: Bien sûr. Merci Romain Ruyard en tout cas pour nous avoir présenté cette nouvelle PAC hybride. Romain Ruyard, je rappelle que vous êtes directeur général de l'association des PG, les professionnels du gaz. Allez, tout de suite on enchaîne, on passe aux awards de l'innovation.
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3: Les awards de l'innovation. Alors, les awards de l'innovation, ça fait déjà 2-3 ans presque, hein, Hugues & Jens. 2019, c'est ces derniers awards qu'ils ont été décernés.
4: Oui, tout à fait, là, lors de la dernière édition du Salon Interclimat.
3: Et on est ravis, ben, on l'a sur le plateau, il est déjà répondu, Benoît Garrigue, le directeur de Vaillant France. Une petite présentation rapide du groupe, monsieur Garrigue.
8: Alors, c'est un groupe pour lequel j'ai la mission de développer à la fois la partie commerciale et technique de la marque sur le territoire français. Donc c'est un groupe qui historiquement évolue sur le monde du gaz et qui depuis 5 ans a pris le virage de la thermodynamique et donc aujourd'hui a une offre généraliste sur le segment gaz et sur le segment thermodynamique. Voilà, Vaillant, c'est une des marques du groupe, c'est la marque premium du groupe. Et donc pour définir en deux mots, je dirais, l'ADN de la marque, c'est une marque qui est plutôt dans l'innovation et pionnier sur les nouvelles technologies.
3: Et vous avez vu, bien sûr, toutes ces évolutions, puisque ça fait quelques années maintenant, je crois 14 ans que vous êtes directeur de Vaillant France.
8: Tout
3: à fait. Des produits phares dans le gaz, la thermodynamique, vous l'avez dit, lancement d'innovation, pile à combustible, zéolite, et puis ce fameux Award de l'innovation Interclimat, donc une première récompense qui fait office de tremplin pour votre pompe à chaleur, la PAC Arotherm, qui gagne du coup cet award il y a 2 ans et demi. Est-ce que vous pouvez nous en dire un mot ?
8: Tout à fait, puisque aujourd'hui j'ai le beau rôle, puisque je vais féliciter les organisateurs d'Interclimat et plus spécifiquement de cet award de l'innovation. D'abord pour mettre en lumière toute l'organisation qu'il y a eu avant l'Interclimat dans la désignation du titre, avec tout un plan de communication, avec des rendez-vous presse et des rendez-vous pour les lauréats qui ont permis de faire monter la sauce pour Interclimat.
3: D'accélérer en quelque sorte la commercialisation aussi, parce que c'est ça qui est important, hein, pour les exposants. Quand on présente une nouvelle technologie, bon, bien sûr elle peut être formidable, mais si personne ne la connaît, ça sert à rien.
8: Tout à fait. Et ce qu'il y avait de très très bien, c'est qu'en fait les visiteurs d'Interclimat arrivaient sur Interclimat et avaient la connaissance de ce produit et venaient sur le stand pour voir le produit et ne le découvraient pas sur place. Donc effectivement, d'un point de vue communication et après de commercialisation, ça a été un véritable accélérateur, d'autant plus que cet award a permis d'ouvrir d'autres portes d'un point de vue communication, puisque un an après le produit la Arotherm Plus a eu le trophée de l'innovation pour Maisons et Travaux, qui est un média plus particulier, on va dire.
3: Oui. Donc ça a été grand public en tout cas.
8: Tout à fait. Donc une deuxième étape en termes de communication et qui a eu une troisième étape avec un dernier trophée qui est celui de la catégorie environnement et ressources naturelles du trophée négoce, qui est donc là l'organe, on va dire, du négoce. Donc trois étapes qui ont permis d'accélérer, je dirais, la commercialisation du produit Arotherm Plus.
3: Donc voilà, award de l'innovation qui a déclenché peut-être tout ça chez les pros, mais également chez le public. Et évidemment, ça participe du succès. Alors justement, on va parler un petit peu des performances produits. Est-ce que vous pouvez nous présenter cette nouvelle solution Arotherm qui est issue évidemment de votre savoir-faire industriel sur les PAC?
8: Fait. Donc évidemment, le prix de l'Award a mis en valeur les performances de ce produit. Une chose est sûre, à mon avis, c'est que ça a aussi mis en valeur un savoir-faire industriel et l'accompagnement de la marque sur la filière. Alors un savoir-faire industriel dans la PAC, comme je le disais, c'est un virage qui a été pris il y a 5 ans par le groupe, avec la volonté de devenir un vrai acteur sur ce marché-là. On a un centre de R&D qui est né il y a 2 ans avec la capacité d'accueillir plus de 700 collaborateurs et des centres de test du produit. Et en plus récemment, en 2021, on a ouvert une nouvelle ligne de production de la Arotherm Plus. Donc vous voyez que le virage industriel à la fois en termes de R&D et de production, a été vraiment pris par la marque. Et puis, je le disais, l'accompagnement de la filière, ça a été l'autre volet de développement de nos activités, parce que c'est pas tout de sortir un produit sur le marché. Aussi, il est intéressant d'accompagner les acteurs de l'installation et de la maintenance sur ces nouveaux produits. Donc là aussi, une volonté de former les acteurs et de les accompagner sur le terrain. Sur les performances du produit lui-même, que vous soulignez dans votre question, bah, je dirais que ça a été la mise en valeur de deux éléments. D'abord, la performance acoustique. C'est une des vraies références sur le marché. Deux chiffres, 24 décibels en mode silence et 32 décibels à 5 mètres en mode nominal, qui en font aujourd'hui, en termes d'acoustique, une référence sur le marché.
3: Et donc, on sait que c'est très important. Hein, sur toutes les études qu'on peut voir, c'est vrai que dans la transition vers les pompes à chaleur, les particuliers, c'est vraiment un élément qu'on met en avant. Ah oui, mais ça va faire du bruit. C'est sûr que si on arrive à abaisser ce seuil, c'est plus une objection.
8: C'est clair, ça devient un facteur d'achat, je dirais même. Et que ce travail qui a été mené par les équipes a été un travail rigoureux et innovant, qui peut s'inspirer de ce qui est fait pour l'industrie automobile. À savoir qu'il a fallu travailler sur l'ensemble des fréquences basses et hautes du spectre des émissions. Et on l'a fait de façon proche de l'automobile, avec une volonté de raisonner sur l'ensemble des fréquences du spectre, et de raisonner aussi sur un produit qui va vivre dans le temps. Donc c'est pas tout d'avoir des performances acoustiques en début de vie du produit, mais faut-il aussi les maintenir sur la durée. Donc on a aussi travaillé sur ce plan-là.
3: Donc premier atout, on va dire, cette acoustique donc exceptionnelle. Et puis deuxième, là c'est encore plus technique, ça concerne ce fluide, hein, R290. Son petit nom de code.
8: Technique, oui et non. Ouais, effectivement, c'est une innovation qu'on a portée sur le marché. On a été précurseurs dans ce domaine. Et je pense que l'Award de l'innovation a aussi mis en valeur cette volonté de pionnier dans l'utilisation de ce fluide. Donc c'est un fluide, en deux mots, hein, très peu émissif. On parle de potentiel de réchauffement global quand on qualifie les fluides. Il est de 3 pour le R290. Donc c'est un impact, si on le compare au fluide plus traditionnel sur ces générateurs, c'est un impact à 700 à 200 fois moins important que les fluides traditionnels. Donc vous voyez que là, à la fois sur la performance, mais aussi sur les effets, l'impact sur les effets de serre, le produit est intéressant dans ce sens-là.
3: Un petit bilan, tiens, 2 ans après justement avoir gagné donc cet award de l'innovation, sa mise sur le marché, comment se passe la commercialisation ?
8: Alors très bien. Aujourd'hui, le produit est une référence au sein de la population des installateurs. Donc à la fois des installateurs traditionnels qui viennent du gaz, et aussi à la fois des installateurs qui étaient dans ce segment depuis plus longtemps. Une référence sur le segment des packs haute température, mais ça va bien au-delà, puisqu'on voit que le produit a vraiment été très bien accueilli par la population des installateurs et des SAV. Donc aujourd'hui, je dirais que c'est un vrai succès commercial.
3: Vrai succès commercial. Alors évidemment, vous nous avez dit, une grosse équipe de R&D. Sur quel sujet vous travaillez là pour les prochains, peut-être les prochains awards, qui sait ?
8: Alors, on continue bien sûr les innovations sur la thermodynamique et sur le produit AeroTem Plus haute température, puisqu'on réfléchit sur des solutions optimisées en cascade. L'hybride dont on vient de parler, qui est aussi un élément d'innovation sur lequel on travaille. Voilà, ça c'est l'évolution qu'on va donner à la thermodynamique. Et puis, bien sûr, on n'oublie pas l'autre métier, qui est le métier de la chaudière, avec le développement autour des solutions hydrogène, autre gaz. Donc là, on travaille sur cette innovation avec des chaudières qui seront amenées à être 100% compatibles pour les particuliers et les professionnels. Donc voilà, c'est les deux éléments d'innovation que Vaillant porte sur le marché.
3: Très bien, en tout cas, bravo, bravo. Rétrospectivement, on voit que ça fonctionne. Hugues, tiens, sur ces prochains awards de l'innovation, ça continue, bien évidemment. La sélection est en cours.
4: Ça continue. La sélection n'est pas en cours. Hein. On est encore dans la phase où les candidatures peuvent être envoyées. J'ai plus le calendrier tout à fait en tête, mais je pense qu'on aura dans une prochaine émission l'occasion de revenir un peu plus en détail là-dessus. Mais ce qui est important, c'est qu'on est vraiment sur un concours qui est bien rodé pour aujourd'hui mettre bien en valeur les produits. C'est plus seulement les lauréats comme la PAC Agrotherme, c'est également tous les participants du concours qui ont l'occasion pendant les 4 jours du salon aujourd'hui sur l'espace Pitch Award de présenter leur innovation, qu'elle a été primée par le jury ou pas. Donc ça c'est quand même une mise en valeur importante. Et puis avant il y a ces fameuses rencontres presse où la presse professionnelle et grand public qui s'intéresse à nos secteurs a l'occasion de venir voir un petit peu tous les candidats. Là encore, qu'ils aient été... Non, je dis une bêtise d'ailleurs, c'est pas tous les candidats, parce qu'il y en a quand même beaucoup. Il y en avait plus de 40 en 2019. C'est les nominés, voilà.
9: Voilà, donc appel à candidature, hein, c'est toujours
4: allez-y,
9: un concours. Ça permet une superbe exposition, à condition aussi de bien pitcher. On a compris que Benoît Garrigue, c'était pas un souci pour vous. C'était très clair. Merci de nous avoir expliqué effectivement le fonctionnement d'Agrotherme. Vous restez avec nous. On continue. Dans un instant, on retrouve Marc Cruche. C'est le Focus Exposant.
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9: Marc Ruche, directeur marketing de Viessmann France, on vous accueille. Viessmann, c'est un groupe fabricant allemand qui a déjà un groupe familial d'une centaine d'années déjà.
7: Oui, tout à fait. Donc, groupe d'origine allemande qui fête cette année en 2022 ses 105 années d'existence. Toujours un groupe familial piloté par la famille Viessmann, la quatrième génération en la personne de Max Viessmann qui est aux commandes depuis 3 ans maintenant.
9: Voilà, effectivement, avec une usine en France. Hein.
7: Avec un site de production à Folquemont, en Moselle.
9: Viessmann est sur toutes les technologies du génie climatique dans les bâtiments, tous les marchés, du résidentiel au tertiaire. Finalement, on a plus vite fait de vous demander ce que vous ne faites pas.
7: C'est vrai que depuis 105 ans, Viessmann a bien...

0: Et c'est lié à l'actualité sanitaire depuis 2 ans. Viessmann, de par ses compétences et ses capacités de R&D, a beaucoup travaillé pour aider en fait à proposer des solutions techniques par rapport à la pandémie du Covid-19. Donc en l'occurrence, en 2020, nos spécialistes ont développé des respirateurs qui ont été fournis aux hôpitaux, essentiellement en Allemagne, mais aussi un produit qui a été dérivé de tout ce qui est traitement de l'air et ventilation avec une unité qui s'appelle Vitovent 200P, qui permet en fait de ventiler et de renouveler l'air dans les salles de classe avec une filtration de l'air ambiant. Donc en fait, c'est un système qui se pose dans une salle de classe ou dans tout espace pouvant recevoir du public, qui permet en fait de recycler l'air, de le faire passer sur un filtre qui est équivalent à ceux qu'on peut trouver dans les salles d'opération et qui va filtrer plus de 99,5% des virus et des bactéries qui peuvent être présentes dans l'air. Donc un système qui est vraiment adapté à la lutte contre la pandémie. Et donc un système a été installé tout près de notre usine à Folquemont, sachant qu'en Allemagne, il y a plus d'une centaine d'installations en fonctionnement déjà.
1: Déjà une centaine d'installations en Allemagne. On espère que, ben voilà, le gouvernement français va vous écouter, hein. Il y a une petite polémique en ce moment sur les masques à l'école. Ça provoque des remous, des grèves. Pourquoi pas justement utiliser ces nouveaux systèmes, donc Vitovent 200P. On espère que ça va se développer un peu partout. Voilà, pour enlever enfin les masques à l'école pour nos chères têtes blondes. Marc, justement, votre usine française de Folquemont, elle a beaucoup évolué ces dernières années. Quels sont les produits principaux que vous y fabriquez?
0: Notre usine à Folquemont est présente depuis 50 ans, puisque cette année on va fêter les 50 ans de démarrage de la production à Folquemont. Historiquement, l'usine de Folquemont était le centre de compétence, et toujours encore d'ailleurs, le centre de compétence pour tout ce qui est ballon d'eau chaude. Au cours des décennies, les compétences se sont élargies et très vite, en fait, s'est rajouté le solaire thermique, puisque Folquemont est le site aussi de production de tout ce qui est capteur solaire thermique pour le groupe. Donc, tous les panneaux solaires thermiques qui sont fabriqués à Folquemont sont distribués dans toutes les filiales à travers le monde de Viessmann. Une compétence un peu plus récente dans le cadre du développement de tout ce qui est solutions thermodynamiques et pompes à chaleur. L'usine de Folquemont fabrique aussi les chauffe-eau thermodynamiques pour l'ensemble du groupe. Donc une compétence qui est une combinaison entre une compétence historique au niveau du stockage et de la production d'eau chaude et de la thermodynamie, ce qui permet de produire des chauffe-eau thermodynamiques. Et très récemment, donc puisque là aussi c'est une orientation du groupe, mais on pourra peut-être en reparler, c'est vers tout ce qui est électrique. Et donc Folquemont devient aussi le centre de production de tout ce qui est batterie de stockage pour le groupe.
1: Batterie de stockage, hein, dont on entend beaucoup parler là aussi, ça sera sûrement une solution d'avenir. Vous nous avez parlé justement des capteurs solaires thermiques en France. Sur quel marché vous les adressez?
0: Historiquement, on a tous connu une grande vague du solaire thermique. Le marché du solaire thermique a souffert ces dernières années,
1: Oui.
0: parce que c'est plutôt le photovoltaïque qui s'est très bien développé, même si on sent qu'il y a une remontée des attentes des particuliers par rapport à cette technologie qui reste très simple. Donc bien sûr, des panneaux pour les installations chez les particuliers, mais la nouveauté chez Viessmann à Folquemont, c'est en fait l'arrivée de capteurs solaires thermiques de grande surface, capteur solaire de grande surface pour justement répondre au développement à l'international. Essentiellement, c'est encore l'Allemagne qui est toujours un leader dans les énergies renouvelables, qui se lance de plus en plus dans les réseaux de chaleur urbains avec des énergies renouvelables. Et donc, les capteurs solaires de grande surface sont parfaitement adaptés. C'est un marché qu'on sent démarrer aussi en France. Et donc, l'usine de Folquemont propose maintenant depuis 2021 des panneaux solaires de prémontés avec des tubes sous vide de 5 mètres carrés ou de 10 mètres carrés pour des grosses installations, notamment les réseaux de chaleur.
1: On est évidemment au cœur aussi des stratégies, hein, d'un groupe qui doit faire des choix, évidemment, hein, c'est pas évident d'imaginer les solutions et celles qui vont marcher ou qui vont être plébiscitées. Quelle est la stratégie justement du groupe? Je crois que votre patron vient de parler, Max Viessmann, a orienté le groupe vers des espaces de vie pour les générations futures, hein, c'est comme ça qu'il donne la feuille de route.
0: tout

0: fait. C'est une feuille de route très, très claire, j'ai envie de dire. C'est nous créons des espaces de vie pour les générations futures. Et en fait, dans cet esprit-là, il faut comprendre qu'on veut sortir de l'espace de vie qui est la chaufferie, à la limite pour un générateur, d'être vraiment dans le well-being, comme il le définit, le bien-être chez soi. C'est vraiment d'actualité aussi avec cette pandémie et puis le télétravail, les gens qui restent de plus en plus chez eux. Donc c'est autour du confort thermique, c'est de la qualité d'eau, c'est la qualité de l'air, etc. Des choses qui se développent. Et de façon plus générale, c'est une orientation aussi vers de plus en plus la boucle électrique. Donc la boucle thermique, la boucle d'eau chaude, tout ça, c'est effectivement bien maîtrisé. Le vecteur air de plus en plus, mais surtout, et c'est l'orientation vers le futur, c'est tout ce qui est optimisation et gestion de l'énergie électrique dans l'habitat, voire même dans des quartiers, pour parler espace de vie un peu plus élargi. Et dans ce contexte-là, effectivement, on développe de plus en plus de solutions avec qui permettent aux particuliers en fait d'optimiser sa consommation électrique. Et donc très très récemment, dans ce domaine, on a été primé dans le cadre du concours Maisons et Travaux. On a remporté un prix il y a un peu plus d'un mois pour un système de gestion énergétique chez le particulier qui s'appelle Greenbox.
1: Alors justement, Greenbox, cette solution récompensée, vous l'avez dit, par Maisons et Travaux, dans la catégorie chauffage et énergie, en quoi elle consiste?
0: En fait, c'est une solution pour le particulier qui permet de suivre et d'optimiser sa production et sa consommation énergétique. Donc, prenons un exemple, un particulier dans le sud de la France va avoir une installation avec des capteurs photovoltaïques. En même temps, il aura installé une climatisation. Il paraît tout à fait logique de faire fonctionner la climatisation quand il y a de la production électrique sur le toit. Donc là, l'élément est simple à entendre. On peut imaginer la même chose sur une production d'eau chaude. Par exemple, au lieu de faire fonctionner son chauffe-eau thermodynamique la nuit, on peut le faire fonctionner au moment où il y a une disponibilité d'énergie électrique, photovoltaïque et solaire sur le toit. Donc c'est l'ensemble de ces optimisations qui est prévue. L'espace de développement dans ce domaine, bien sûr, se fait autour du véhicule électrique aussi, puisque demain seront intégrés dans ces boucles-là, bien sûr, la charge, les stations de recharge des véhicules électriques.
1: D'accord, donc ça, c'est une approche, j'allais dire, holistique, hein, c'est-à-dire qu'on vit l'habitat. C'est vrai qu'on n'a jamais autant habité chez nous les uns et les autres, contraints ou forcés, mais on redécouvre sa maison, il faut y être bien, il faut y être à l'aise, et puis faire coordonner effectivement tous ces systèmes. Ça paraît un peu, je vous le dis, hein, de la part du grand public pour l'instant, encore un peu de la science-fiction, mais on a l'impression que ça va arriver très vite.
0: Tout à fait. Et puis, élément indispensable dans cette chaîne, les prix de l'électricité sont en train d'augmenter. Donc, il est vraiment important que le particulier puisse maîtriser au mieux sa consommation. Et donc, toutes nos pompes à chaleur qui sont produites, avec notamment le lancement que nous venons d'effectuer d'une pompe à chaleur haute température au propane, toutes ces pompes à chaleur sont connectées et permettent effectivement une optimisation de la consommation quand il y a aussi une production dans la maison, que ce soit par pile à combustible ou que ce soit par du photovoltaïque.
1: Merci Marc Ruche, c'est très clair. Je vous rappelle que vous êtes directeur marketing de Viessmann France. Viessmann, hein, un bel exemple du Mittelstand allemand. Hein. C'est une entreprise formidable. Voilà. Mais bon, on va y arriver aussi en France.
2: C'est intéressant parce qu'avec le témoignage de Benoît et celui de Marc, on voit que bon, on a des tendances au développement des pompes à chaleur, de l'hydrogène, des solutions d'optimisation d'énergie, l'hybridation des systèmes de plus en plus complexes, mais qui marient plusieurs énergies. Je pense que c'est des tendances qu'on verra sur la prochaine édition du Salon Interclimat également.
1: Et voilà, on aura bien sûr plaisir à les retrouver en vrai, on va dire, hein, ces solutions, et voir comment tout ça s'intègre avec la domotique et les énergies, évidemment, du futur, électricité, hydrogène, etc. Tout de suite, on passe au mot de l'expert.
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1: Notre expert du jour, c'est Emmanuel Léger, ingénieur chargé d'affaires au CETIAD. On rappelle ce que fait le CETIAD, le Centre technique des industries aérolithiques et thermiques.
4: Exactement, bonjour. Oui, donc le Centre technique des industries aérolithiques et thermiques, il a 61 ans. Il est basé à Lyon-Villeurbanne. Donc nous accompagnons les industriels, tous les industriels du secteur français et européen notamment, de la conception des produits jusqu'à la mise sur le marché, Et donc, nous nous focalisons principalement sur les grands thèmes, donc sur ces produits-là, c'est-à-dire la performance énergétique, le confort thermique, le confort acoustique, la pollution, les émissions, gaz à effet de serre. Et un concept assez récent, donc on a aussi les exigences sanitaires, bien sûr, et un concept assez récent de réparabilité, recyclabilité, réemploi des produits. Mmh. Ça, c'est assez nouveau, donc on va accompagner les industriels dans ce domaine-là aussi.
1: Oui, avec un indice qui apparaît sur nombre de produits, évidemment, peut-être il sera demain dans les produits dont on vient de parler aujourd'hui. Alors, CETIAT sera présent, évidemment, sur Interclimat, co-exposant d'Uniclimat. Justement, vous disiez...

0: niveau de la, comment, de l'estimation de la qualité des performances, on a encore deux approches. Donc c'est le respect des exigences réglementaires, mais aussi pour l'industriel, sa propre valorisation en termes commercial, marketing. Et donc pour répondre à ces exigences-là, on va se baser généralement sur des normes. Donc les normes actuelles existent pour les composants, donc la pompe à chaleur, le chauffe-eau solaire, le capteur solaire, la chaudière, mais elles n'existent pas encore pour valoriser les systèmes complexes et composés, hybrides. Et donc on a des tentatives, on va dire tous les acteurs européens, que ce soit tous les industriels, les laboratoires et bureaux d'études, vont dans ce sens-là, c'est-à-dire qu'on essaye de trouver les solutions pour bien valoriser les systèmes hybrides sans modifier forcément les normes qui existent sur les composants.
1: D'accord. Vous avez aussi créé vous-même vos propres outils numériques justement pour tester, pour accompagner ces industriels dans les phases, on en parlait tout à l'heure, de R&D, de recherche et développement.
0: Tout à fait. Donc le CETIAD, donc depuis que les outils numériques existent, avance avec eux. Et donc ça a commencé par, on va dire, ce qui est un peu le cœur du système, c'est-à-dire le stockage de l'énergie. Donc en l'occurrence, généralement un ballon d'eau chaude. Donc ce composant a été développé depuis bien longtemps au CETIAD. Il s'améliore d'année en année grâce aux industriels, grâce à des actions collectives auxquelles tous les industriels participent. Et on a aussi développé donc des modélisations de systèmes solaires, de capteurs solaires, de pompes à chaleur. Alors sur les pompes à chaleur, jusqu'à présent, les systèmes numériques ne permettaient pas forcément de bien modéliser, d'avoir des choses très proches de la réalité. Plus ça va, là actuellement, on vient de se doter d'un nouveau logiciel et on va pouvoir modéliser bien plus précisément le fonctionnement d'une pompe à chaleur. Donc de coller plus près de la réalité par rapport à ce qu'on faisait jusqu'à présent.
1: D'accord, modéliser, ça veut dire, on entend aussi parler de jumeaux numériques,
0: c'est un peu. Voilà, c'est ça. Après, on fait des simulations numériques après et donc pour les valider, forcément, on va comparer avec de nombreuses données terrain qui proviennent soit des industriels, soit de propres études qu'on va faire pour le compte des industriels ou en privé pour un industriel en particulier.
1: Ouais, l'intérêt, enfin plutôt les résultats, c'est quoi? C'est un gain de temps dans les développements, d'efficacité?
0: C'est un gain de temps et un gain d'argent aussi pour les industriels, ouais. Puisque par exemple, quand un industriel va vouloir valoriser son produit à l'aide de la certification, plus les essais sont longs, plus ils coûtent cher. La modélisation, la simulation numérique va permettre, à l'aide des composants qui ont déjà été certifiés, de sortir un résultat de performance annuel tel que c'est exigé dans la réglementation et un résultat qui permet aussi de valoriser le produit pour l'industriel.
1: D'accord. Et puis on peut donner l'exemple du chauffe-eau solaire individuel dont la performance a été augmentée.
0: Alors là, en fait, c'est dans le cadre de la réglementation, de la révision notamment du règlement européen sur la directive européenne de l'étiquetage énergétique. Le politique s'appuie depuis bien longtemps pour la réglementation sur les calculs, en fait. Hein. Et donc, il s'avère que pour les chauffe-eau solaires, effectivement, l'étiquette était assez catastrophique, c'est-à-dire qu'elle ne représentait pas du tout la réalité. Et donc là, par des calculs maintenant plus proches de la réalité, justement, ça a permis de faire consensus. Donc, pour l'instant, ce n'est qu'un projet de texte, mais bon, a priori, il va passer. Et on voit qu'on double quasiment l'affichage de l'efficacité du chauffe-eau qui se rapproche de la réalité effective.
1: Très bien. Est-ce que ça va permettre de relancer, par exemple, le solaire thermique en France?
0: Alors, c'est une possibilité, parce que comme on l'a vu dans les différents exposés aujourd'hui, là, c'est que les systèmes compliqués ou hybrides, on va dire plutôt, vont toujours se baser sur des énergies renouvelables pour atteindre les objectifs. Le solaire en est un, soit en termes de solaire direct, c'est-à-dire qu'il va chauffer l'eau, par exemple, mais aussi comme source d'énergie pour les systèmes thermodynamiques, les pompes à chaleur. Et dans le solaire, il y a donc le solaire photovoltaïque et le solaire thermique, et on peut aussi coupler les deux et les faire fonctionner avec une pompe à chaleur, c'est-à-dire que le photovoltaïque va alimenter le compresseur de la pompe à chaleur et la partie thermique va alimenter va être la source froide, donc la source d'énergie de la pompe à chaleur.
1: C'est très clair. Messieurs industriels qui sont sur le plateau, voilà, vous utilisez justement ces nouveaux outils dans Gary, chez Vaillant, ces jumeaux numériques dans vos centres différents de recherche-développement, etc.
2: Alors bien sûr, l'ensemble de ces éléments font partie du développement du produit et de nos gammes. Et puis, si vous regardez aujourd'hui 10 ans en arrière et vous comparez aujourd'hui, le nombre d'innovations portées sur le marché est absolument extraordinaire. On est sur une filière qui a aujourd'hui accueilli à la fois les solutions VNR, bientôt l'hydrogène. Donc les certifications et cet appui sur les normes est un outil essentiel.

0: essentiel pour nous pour accueillir sur le marché ces innovations qui sont véritablement de plus en plus importantes.
1: Je suis frappé aussi en parcourant les allées et les travées des salons différents par la poussée de la digitalisation dans tous ces métiers. On pourrait se dire, bah tiens, on est sur des technologies qui vont pas forcément les embrasser. On s'aperçoit que oui, effectivement, c'est devenu très techno. Hein. On parle beaucoup de domotique, tout est piloté pratiquement grâce à son smartphone. Marc Ruch, même question, est-ce que vous aussi, ce sont des innovations sur lesquelles vous travaillez en ce moment?
2: Oui, c'est une attente du marché, que ce soit le particulier qui veut pouvoir piloter à distance son installation, bien sûr, mais aussi au niveau du professionnel, pour pouvoir mieux maîtriser, voire anticiper un défaut sur une installation. Donc ce sont des développements d'applications, des connectivités de plus en plus systématiques de nos systèmes, donc des plateformes qui permettent d'accélérer en fait l'intervention de l'installateur chez le particulier. C'est effectivement une grosse tendance que bien sûr Viessmann suit.
1: Romain Ruyère, vous êtes resté avec nous, le directeur général de l'association des PG, des professionnels du gaz. Ces professionnels du gaz, on n'échappe pas à ce mouvement, je le disais, de digitalisation dans tous les domaines. Je pense que c'est pareil pour les professionnels du gaz.
3: Alors c'est absolument pareil pour les professionnels du gaz, et on voit bien que le professionnel du gaz est attentif à toute innovation qui peut arriver sur le marché, qu'elle soit dans le gaz ou dans d'autres domaines, hein, on en a parlé, la pompe à chaleur, des ENR de toutes sortes, et bien sûr voilà, cette mise en avant de la digitalisation, cette possibilité pour le client d'aller pouvoir gérer son thermostat à distance, de pouvoir aller relever ses consommations à partir de son smartphone, le simple fait qu'il puisse en parler et puisse être assuré de son fonctionnement dans le temps fait que là aussi il se démarque, et donc on voit bien que les professionnels sont dans cette mouvance de pouvoir proposer bien plus que le système énergétique de base pour lequel il est rentré il y a quelques années dans le domaine. Voilà.
1: Voilà, on arrive bientôt au terme de cette émission. Hugues, Angel, je voulais vous laisser le mot de la fin pour cette première édition. On a vu beaucoup de

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1: Bonjour à tous. Dans le cadre du budget, Sébastien Lecornu propose de relever temporairement de 31 865 à 50 000 euros le plafond exonéré pour les dons d'argent à un enfant, un petit enfant ou un arrière-petit enfant majeur. Autre mesure, un taux unique de 6% pourrait s'appliquer pour certaines donations familiales jusqu'à 100 000 euros. Selon le procureur de Rouen, à ce stade, aucun élément ne permet de considérer le déraillement du TER en Normandie vendredi soir comme un acte de malveillance ou un attentat. Un accident qui a fait une quarantaine de blessés. Le grand retour de Céline Dion sur scène a eu lieu hier soir, lui à Paris. La chanteuse québécoise a lancé sa nouvelle résidence avec un premier concert devant quelques 30 000 fans à la Plénitude Arena de Nanterre. 16 dates sont prévues jusqu'au 14 octobre après 6 années d'absence marquées par des problèmes de santé. Céline Dion qui retrouvera ensuite son public en mai avec 10 concerts supplémentaires déjà annoncés. En France, le thermomètre va continuer de grimper demain et mardi avec un pic de chaleur attendu en début de semaine. Donc, Météo France qui prévoit jusqu'à 30 degrés sur une partie du nord du pays et jusqu'à 35 dans le Languedoc. Cette hausse s'accompagnera d'un temps sec. Une baisse des températures est envisagée à partir de mercredi, mais reste à confirmer. Football et Ligue 1, hier, Monaco n'a pas su se défaire de Strasbourg, un but partout. Nul également pour Le Havre et Angers, ainsi que pour Paris FC et Lyon. Lorient et Toulouse, pour leur part, se sont neutralisés deux buts partout, quand Nice s'est incliné à Auxerre 1-0. Trois rendez-vous ce dimanche en Ligue 1. Lille et Troyes ouvriront la journée à 15h. À 17h15, Lens se déplacera sur la pelouse du promu, Le Mans. Enfin, le PSG terminera le programme à 20h45 à Brest, avec l'objectif bien sûr de décrocher sa première victoire en championnat. Et puis enfin, du côté des parquets de basket, les Françaises ont écrit une nouvelle page de leur histoire à Berlin hier. Les Bleues ont battu les Allemandes 86 à 64 en demi-finale de la Coupe du Monde, se qualifiant ainsi pour leur toute première finale mondiale. Portée notamment par Gabby Williams, auteur de 22 points, l'équipe de France a contrôlé la rencontre et s'est imposée avec
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3: Bonjour à tous et bienvenue dans ce nouveau numéro de l'influenceur BTP, l'émission qui se bat pour mettre en avant les professionnels du bâtiment, les savoir-faire du BTP, qui est là pour te faire rencontrer les femmes et les hommes du bâtiment qui ont des parcours incroyables. Alors aujourd'hui, on va être servi, attention, je tease, et qui vous donne des conseils pratico-pratiques pour vous aider, vous aussi, à toucher des milliers, des dizaines de milliers de personnes grâce aux réseaux sociaux. Voilà, moi je suis intimement convaincu qu'on doit mettre en avant les métiers du bâtiment qui ont été trop longtemps mis de côté, considérés comme des voies de garage, et qu'avec les réseaux sociaux, on est en train de changer les choses tous ensemble. Et voilà, c'est ma fierté, c'est cette émission qui est là pour ça. Moi, je suis Jean-Bernard, cofondateur d'Eldo. C'est une start-up qui aide plus de 60 marques et 2500 artisans à digitaliser leur gestion commerciale et leur communication. Et c'était naturel pour moi de lancer cette émission en partenariat avec Bâti Radio et Bâti Match. Je les remercie encore une fois de me donner cette chance. Et sans plus attendre, on va traiter aujourd'hui d'un sujet qui déchaîne les foules. C'est comment traiter ces foutus haters. Malheureusement, on voit qu'il y a du défoulement de haine et de commentaires négatifs dès qu'on commence à avoir un peu de visibilité sur les réseaux, que ça soit sur Facebook, Insta, TikTok, même LinkedIn. Suite à ce premier épisode, on a eu des commentaires désobligeants. Comment faire pour les traiter? Ça fait hyper mal quand ça arrive. On a un mec qui a un parcours de fou et qui lui arrivait des choses dingues au niveau des haters et qui sait les moucher d'une façon majestueuse. J'ai nommé Romain des piscines de Romain.
4: Coucou.
3: Salut Romain.
4: Déjà merci de l'invitation. Ça s'est fait hier ou avant-hier.
3: Ouais.
4: Et tout au feeling. Donc merci beaucoup. Et chouette.
3: Bah, écoute, c'est un plaisir partagé. Merci à Stéphane Aria.
4: Ouais.
3: Et salut. Qu'on remercie. C'est lui qui nous a mis en relation et qui commence à avoir mis en relation pas mal de participants de l'émission. Donc, merci Steph, on te salue et allez le voir. Du coup, Romain, bon, ce mec a 10 vies, hein, vous allez voir. On va essayer de faire short, mais c'est absolument époustouflant. Est-ce que tu peux te présenter, Romain, qui tu es, d'où tu viens, c'est quoi ton activité d'entrepreneur? Enfin, tes activités, parce qu'il y en a plusieurs.
4: Ouais, j'ai plusieurs activités. Donc, Romain, Donc les piscines de Romain sur les réseaux. 43 ans, je suis dans le bâtiment et dans le milieu de la piscine depuis 2008. Mmh. Donc ça va faire 14 ans. J'ai installé plus de 1400 piscines aujourd'hui dans plusieurs pays. France, Suisse, Belgique, en Espagne, en Hollande et aux Émirats Arabes Unis.
3: Waouh.
4: Avec des hauts et des bas, parce que je suis parti avec rien. Et d'entrer dans le monde de la piscine, qui était un peu opaque en 2008.
3: Ouais.
4: J'ai affiché les prix de tout, je suis parti, et voilà. Et du coup, ça a été compliqué, parce qu'il y avait des chasses gardées, parce qu'on savait pas le prix d'un terrassement. Ça partait de 500 euros dans un petit village bédarieux chez moi.
3: Ouais.
4: À 10 000 dans le pays de Gex.
3: Ouais.
4: Et moi, je comprenais pas que pourquoi 500 euros un terrassement à Bédarieux, pourquoi 10 000 alors que c'est la même chose. Et j'ai tout mis sur YouTube, etc. Pas pour faire du mal, mais pour dire les prix que je pensais juste pour que les entrepreneurs gagnent leur vie.
3: Ouais.
4: Et pour que les clients fassent des bonnes affaires aussi, parce que c'est comme ça, c'est gagnant-gagnant.
3: Ouais.
4: Et du coup, d'entrée, je suis rentré fort sur les réseaux. Avec beaucoup de bien, hein, avec des fois des personnes que je rencontre régulièrement qui me disent merci, on a eu ta piscine grâce à toi, enfin on a eu notre piscine grâce à toi, et qui l'ont acheté même à des concurrents, et c'est génial.
3: Ouais. Ah ouais.
4: On a vu tes tutos, on a acheté ça, sans ça on ne l'aurait pas fait. Et ça, c'est une fierté.
3: Ouais, ben oui, c'est clair, parce que t'as donné du conseil.
4: J'ai donné beaucoup, pendant 3 ans sur YouTube. J'ai fait des tutos dans lesquels je ne disais même pas que je vendais des piscines.
3: On peut les retrouver aujourd'hui, c'est des piscines de Romain.
4: Ouais, les piscines de Romain sur YouTube.
3: C'est bien, tu t'appelles partout pareil.
4: Ouais, il y a tous les tutos, du prix, du gravier, de comment poser des piscines coques, des livraisons.
3: Que vous soyez professionnel ou particulier, donc suivez Romain, allez voir. Combien ça, 100 000 abonnés sur YouTube?
4: Non, YouTube, moi j'ai plus de 100 000 aujourd'hui sur TikTok.
3: Ouais.
4: J'ai 25 000 sur Facebook.
3: Ouais.
4: J'ai, je crois, 16 000 sur Insta.
3: Oui.
4: Sur YouTube, j'ai pas forcément beaucoup, je crois que j'ai 10 000, mais c'est pas mal déjà.
3: Ouais.
4: Mais en durée de visionnage, c'est énorme.
3: Ouais. Quand on commence, on peut plus s'arrêter.
4: Non, c'est parce que je pense que c'est des conseils qui sont utiles, tu vois. Ouais. Et après j'ai une chaîne aussi qui s'appelle sur YouTube les livraisons de l'extrême. C'est comme ça que je me suis fait connaître sur YouTube.
3: Top ça.
4: Et parce qu'en 2014, 2015, 2016, on fait des livraisons que peu voulaient faire. Et du coup, on a fait des gros reportages.
3: J'ai vu un hélicoptère et tout.
4: Ouais, hélico ou des trucs de un peu fou. On est un peu fou et. Et c'est comme ça que l'histoire est partie, en fait. Ouais. En étant transparent et en montrant.
3: Et tu faisais quoi, alors, avant? Comment tu t'es lancé dans la piscine?
4: Alors, la piscine, déjà, c'est du pur hasard.
3: Est-ce que c'est la piscine qui s'est lancée sur toi?
4: Ouais, c'est un truc. J'étais pas du tout prédestiné à être dans le bâtiment.
3: Ouais.
4: Et dans la piscine.
3: OK.
4: Alors, un peu parce que mon père faisait de la maison individuelle.
3: Ouais.
4: Mais moi, j'étais ailleurs, j'étais sportif.
3: Ok.
4: J'étais semi-pro. En rugby.
3: En rugby, ouais.
4: J'ai joué en Australie, j'étais champion de France Elite B avec Béziers. J'ai joué
3: Mortel.
4: En Pro D2 avec Montpellier en 2002.
3: Bien.
4: J'étais là-dedans, tu vois.
3: Ouais.
4: Et pas
3: toi,
4: du tout.
3: Toi, c'était sport.
4: Ouais, sport. À l'école. Très moyen, tu vois, j'étais pas toujours 10, 12, 8.
3: Constant
4: jusqu'au bac. Et j'étais sportif et j'ai monté des clubs de remise en forme.
3: Cool.
4: Très jeune, à 21 ans, le premier. J'en ai eu 3, Béziers, Agde et Montpellier. À 27 ans, je suis parti manager un gros club de remise en forme, le plus gros d'Afrique, à Casablanca. Tu vois, j'étais pas du tout prédestiné à faire... du bâtiment.
3: Et alors, les piscines, comment ça arrivait?
4: Eh ben, je sais ça. En fait, en 2008, quand je suis rentré, bon, bref, j'ai divorcé quand j'étais à Casa et tout. Donc, je suis rentré en France pour me rapprocher de ma famille. Pourtant, j'étais bien là-bas. Et le temps de chercher un club, mon père m'a dit, Romain, mets-toi dans les piscines. Lui, il faisait la maison individuelle. Il y a du marché pendant 3-6 mois. Fais des piscines. Il y a les gars qui travaillent pour moi et ils vont pouvoir les poser. Dans notre région, tout le monde nous connaît. Je pense que... Mets-toi dans les piscines. Mais moi, je comprenais rien. J'étais pas bricoleur.
3: Ah.
4: Et je me suis lancé comme ça. Donc c'était vraiment passager.
3: Ouais.
4: Et pour la petite anecdote, quand j'ai commencé, je trouvais pas de clients. Faut savoir
3: t'as démarré en nom propre, t'as pas rejoint les franchises,
4: non,
3: tout ça.
4: Non, jamais de franchise. Joyaux,
3: tout ouais, ça, non, parti en nom propre, ouais, direct.
4: On est parti.
3: Maçonné.
4: Exactement. Voilà, je suis parti sur des piscines maçonnées.
3: Et ouais, venant de la maison individuelle, là, tu bâtis, quoi.
4: Exactement. Et au début, j'étais pas du tout. Moi, c'est les clients qui venaient à moi dans les clubs de sport. Donc, je
3: en
4: savais
3: plus,
4: pas comment aller chercher des clients.
3: Ah oui, oui, oui. Oui
4: tu
3: oui.
4: vois ce que. Ouais. Et mon père m'a dit, si tu veux trouver des clients, faut aller les chercher sur les marchés.
3: Ouais, ouais, les marchés, les salons, ouais.
4: Ouais, mais c'est, mais des petits, des marchés.
3: Ouais,
4: mais
3: ouais.
4: Et du coup, on avait fait un stand et j'ai commencé comme ça. Et pendant un mois, tu vois, comme quoi il faut pas se décourager. J'installais le stand du marché et j'avais honte de faire les marchés. C'est débile parce qu'il n'y a pas de honte à faire le marché, mais étant manager général du plus gros complexe d'Afrique avec des ministres et tout, un mois et demi avant, tu te retrouves sur des marchés à 7 heures le matin avant des piscines. Et je montais le stand et j'avais honte et je partais. Et pendant un mois, mon père me disait, mais t'as pas de contact, pourtant les gens nous connaissent dans le coin
3: oui.
4: et tout. Etc. Et puis un jour, je suis resté. Ça se joue pas à grand chose, un mois après. Et j'ai rencontré un couple de clients, Madame Dualet, je me rappelle. Je sais même pas si on peut dire le nom, mais sûrement.
3: Enfin, on la salue, en tout cas.
4: On la salue. Et on a discuté. Et elle me fait aller chez elle pour faire un projet piscine. Première fois, je reste vraiment sur le marché. Elle me pose des questions. Et moi, je dis, mais Madame Dualet, je sais pas. Elle me dit, mais tu parlais des joyaux, on va citer d'autres, Alliance et tout, pour pas qu'il y ait de jaloux, ils sont tous top. Elle me dit, mais votre concurrent des joyaux, il est venu, mais toi, tu sais pas ça. Je dis, non, mais moi, ce que je vends, c'est, on est là depuis longtemps, ma famille, les trucs, vous inquiétez pas. J'appelle le patron de la boîte qui nous faisait les piscines, les filtres et tout, il donnait des conseils, elle m'a fait confiance, ce qui est incroyable. et moi, je me suis dit, finalement, c'est chouette. J'ai vendu 3-4 beaux projets d'entrée sur lesquels je me suis ramassé très fort, très très fort, et parce que c'était pas mon, j'étais pas là-dedans. Mais j'ai chiffré, mon père m'a laissé chiffrer, etc. En fait, il m'a laissé y aller. Bon, il savait que j'étais courageux, donc j'ai prouvé. Et du coup, j'ai passé un été. Je me suis, au mois d'avril, j'étais à Casa dans un monde de fous. Et au mois de juillet, j'étais manœuvre à la bétonnière, en train de couler du béton. Et c'était incroyable. Pour compenser les mauvais chiffrages, je me suis transformé.
3: T'as fait le manœuvre ouvrier.
4: Fou. Et ce qui est hyper positif, c'est que j'ai appris.
3: Mais t'as appris, ben oui.
4: À la fin de l'été, c'était incroyable. J'ai appris énormément. Ça a été hyper positif. Et à partir de octobre, je me suis dit, mais comment trouver des clients? Les marchés, c'est pas trop. Et du coup, j'ai commencé à faire des foires expo, et puis foire de Paris, foire de Bordeaux, foire de.
3: T'as tout de suite fait des piscines dans très loin. Souvent, moi, les artisans avec qui je travaille, pas travailler trop loin pour pouvoir intervenir, pas galérer, connaître les équipes et tout. Toi, j'ai l'impression que t'as tout de suite eu un modèle très, élargi.
4: Et ouais, j'ai jamais travaillé trop près de chez moi, c'est clair.
3: Ouais.
4: Quand on a commencé, en fait, si tu veux, étant donné que j'ai commencé par des foires, je me suis rendu compte que les prix étaient totalement différents en fonction de la région où on installait.
3: Tout à fait.
4: Donc, chez nous, à Montpellier, 20, 25 000, 8 par 4, coque, machin, moyenne. Ah, tu vas en Bretagne, à Rennes, c'était 50 000.
3: Le même.
4: Le même. Ah, tu vas à Pays de Gex, Genève, 70 000. Tu vas à Paris, 55. Tu vas à Angers, 40.
3: Incroyable.
4: Et le fait de me balader comme ça, parce qu'avant, il n'y avait pas Internet comme maintenant en 2008.
3: Ouais, bien sûr.
4: Et le fait de voir ça, je me suis dit, mais je comprends pas, parce que dès que le trou est fait, c'est pareil, en fait. Tu vois, je comprends pas pourquoi ça vaut 25 000, 30 000 de plus. Et de là, j'ai créé un site Internet dans lequel j'ai affiché tous les prix, etc. Et je me suis retrouvé à être très bien placé dans certaines zones où les prix étaient très chers.
3: Ouais.
4: Et puis, ouais, d'entrée, j'ai fait beaucoup de déplacements et on a beaucoup, beaucoup. Hein. Okay. Après, dans l'Hérault, quand même.
3: Donc aujourd'hui, la boîte, c'est quoi? Vous êtes combien? Vous faites combien de bassins par an?
4: Aujourd'hui, la boîte, on est à peu près, on va faire à peu près 120 piscines cette année.
3: Ouais.
4: On est sur une refonte du système, parce que là, je suis en train de monter une plateforme qui met en relation les particuliers avec les professionnels du monde de la piscine.
3: Nouvelle activité qui s'appelle les magiciens.
4: Alors, voilà, il y en a deux. Les piscines de Romain se transforment en plateforme qui met en relation toute la partie produit, donc toute la partie piscine, coque, piscine, bois, filtre, etc. Ouais. On va les nommer comme Mano Mano, Amazon, qui sont une marketplace. Donc, l'objectif des piscines de Romain, c'est de vraiment cibler le monde de la piscine, parce qu'étant donné qu'on a posé 1400 piscines, que j'ai des gars qui bossent avec moi depuis longtemps et qu'on connaît Internet depuis 12 ans, bref. Et après, on crée Magicien de la piscine, ouais, qui est par contre la partie service pisciniste, jardinier. C'est-à-dire, on va pouvoir acheter...
3: Et jardinier aussi.
4: Oh, jardinier
3: tu fais
4: aussi.
3: L'aménagement extérieur aussi. Ouais. Bah oui, de toute façon, quand tu, ouais, veux, voilà, tu veux tout. Hein.
4: Et l'objectif, en fait, c'est de trouver la piscine, exemple une piscine coque ou une piscine bois sur les piscines de Romain, sur la plateforme. Ouais. Donc, une fois qu'on trouve la piscine, trouver l'installateur pour la poser sur les magiciens et nous être là au milieu pour sélectionner les bons partenaires, contrôler que ça se passe bien, mmh, argent bloqué sur des comptes séquestres pour que l'artisan soit sécurisé. Parce qu'il peut y avoir des mauvais clients aussi.
3: Aussi.
4: Pour que le client soit sécurisé, parce qu'il peut y avoir des mauvais artisans. Mmh. Donc l'idée est, en passant sur la plateforme, sécuriser au maximum, argent bloqué, bon partenaire.
3: Oui, donc tu changes vraiment de business model.
4: Exactement. Et, okay, et là, on attaque printemps 2022. Et nous, par contre, on garde une partie assez haut de gamme.
3: Ouais.
4: Sur des gros projets qui arrivent aux Émirats Arabes Unis, sur des gros projets qui arrivent en Suisse, en, okay, France.
3: Donc, chantier d'exception.
4: Voilà, nous on va se faire plaisir parce qu'on se fait plaisir. Et moi,
3: ça se voit sur vos vidéos.
4: Voilà, nous, l'idée c'est ça, c'est se faire plaisir sur des super chantiers,
3: ouais,
4: montrer, continuer à être transparent,
3: ouais,
4: et aussi mettre en avant le maximum de piscinistes, mmh, de terrassiers,
3: ouais,
4: parce que j'ai la chance d'être exposé. Mmh. Alors parfois quand t'es exposé
3: on va en parler,
4: mais j'ai quand même cette chance là et du coup j'ai des super gars qui bossent avec moi, des bons partenaires, des indépendants, mm-hmm, et je trouve que c'est pas assez valorisé par rapport à l'implication qu'ils mettent, le salaire qu'ils gagnent, mm, etc. Et l'objectif de Magicien, c'est utiliser les réseaux pour mettre en avant des personnes qui ont pas cette chance d'être mis en avant. Et voilà, c'est l'objectif là, 2022-2023.
3: Oui.
4: Il y a du boulot.
3: Et pour quelques années devant.
4: Ouais, il y a de quoi faire. Oui, de toute façon, oui.
3: Et du coup, au niveau des réseaux, alors donc voilà, t'as ton entreprise, tu fais plus de 100 bassins par an. Combien il y en a qui viennent grâce au réseau? Et voilà, qu'est-ce que tu fais au niveau réseau? Comment t'es rentré dedans? Parce que t'es sur beaucoup de plateformes. Voilà, pour bien comprendre, qu'est-ce que tu fais? Qu'est-ce que ça t'apporte?
4: Alors moi, je n'ai jamais mis un euro de publicité nulle part. J'ai jamais payé un centime de publicité. Alors je rigole parce que des fois on me dit, et j'ai des commentaires qui me disent, mais arrête de faire le malin sur les réseaux, ça sert à rien. Pourquoi? Et je leur explique qu'une boîte aujourd'hui, je pense qu'on fait partie des gros dans le monde de la piscine, ouais, malgré tout.
3: Ouais.
4: C'est quand tu la crées, c'est vite fait 10, 12, 15% de budget com la première année pour te faire connaître. C'est vite fait 10, 8, 7 les 2-3 ans pour réguler. Et après, c'est tous les ans 5-6%. Ouais. Et si tu fais 3-4 millions, c'est beaucoup d'argent.
3: Tout à fait.
4: Et moi, j'ai cette chance-là de mettre zéro. Et le fait de mettre zéro... Parce
3: tu fais plus de salon, tu fais plus rien.
4: Je fais plus rien, là.
3: Plus rien.
4: Ouais.
3: La partie réseau,
4: mais,
3: pas mal.
4: Mais ce que je veux dire, c'est que voilà, les salons, je ne les passais même pas en budget pub. Ouais, comme, c'était plus pour vendre. C'était au début, 2010, 2011, 2012, 2013. Ouais. Mais le fait de ne pas mettre cet argent dans la com, ça me permet quand même d'avoir des prix.
3: Aussi.
4: Aussi, parce que...
3: Mais oui, tu peux être assis, au lieu de mettre 10% dans la com, bah, tu peux faire 10% moins cher.
4: Exactement. Et c'est pour ça que, voilà, c'est pour ça qu'on est beaucoup sur les réseaux. Enfin, pour tout, pour le partage aussi, mais la stratégie est là.
3: Alors toi, c'est incroyable, t'as un parcours de vie qui est ouf. C'est en faisant l'ascension du Kilimandjaro que tu as découvert TikTok, que tu as démarré TikTok.
4: Ah ouais, c'est dingue. Ouais.
3: Parce que voilà, il faut suivre ce mec quand même, il était sur TF1, c'était sur le Mont Blanc ou sur le Kilimandjaro?
4: TF1, le Kilimandjaro.
3: Kilimandjaro, voilà, vous pouvez suivre son ascension au Kilimandjaro, tranquille. Là, il va nous en faire encore une belle.
4: En Argentine, Aconcagua. D'ailleurs, s'il y en a qui veulent venir avec moi, ouais. Petit...
3: cherche un francophone, c'est ça
4: ouais, pour je cherche exactement.
3: Ouais.
4: S'il y a un francophone chaud, motivé, qui veut faire la plus haute montagne hors chaîne de l'Himalaya, je pars en Argentine en décembre, envoie-moi un message, on le fait ensemble.
3: Voilà, l'annonce est passée, contactez Romain. Ouais. Et du coup... TikTok, toi tu avais donc commencé YouTube avec les conseils dont on a parlé tout à l'heure et TikTok donc c'était en montant le Kilimandjaro avec la journaliste de TF1 qui te ramenait ça de Chine quoi.
4: Ouais. Et d'ailleurs qui hallucine aujourd'hui mais exactement elle rentrait de Chine, elle venait de faire le complément d'enquête sur TikTok
3: ouais.
4: D'ailleurs allez voir sur YouTube la rediffusion parce que c'est un super reportage sur TikTok et quand on a fait l'ascension du Kilimandjaro avec TF1 toute l'ascension, moi je prenais le téléphone, on rigolait, machin. J'étais, bref. Et elle me dit, mais Romain, toi, faut que t'ailles sur TikTok. Et moi je disais, mais TikTok,
3: c'est toi, tu postais sur où? Sur Facebook?
4: Sur Instagram.
3: Sur Instagram. Ouais.
4: Ou Facebook, voilà. Ouais. Ou même... et moi je disais, mais TikTok, c'est ma fille. Tu vois, je vais faire sur TikTok?
3: Bien sûr.
4: Et elle me dit, mais tu te trompes. Dans 2 ans, 3 ans, je viens de Chine, tu vas halluciner. Et on a fait l'ascension. Et puis après, quand tu fais une ascension comme ça, c'est compliqué. Donc avec les personnes avec qui tu as fait l'ascension, ça devient une famille. On crée des liens. Et elle me disait, TikTok, va sur TikTok. Et du coup, j'ai créé TikTok grâce à la journaliste de TF1.
3: C'est ouf.
4: Au niveau du Kili. Et elle a eu tellement raison. Parce qu'aujourd'hui, TikTok, c'est 12 millions de vues par mois en moyenne.
3: Rien que sur ton compte.
4: Ouais, que sur mon compte.
3: Rien que sur son compte, 12 millions, quoi.
4: Et ouais, et tout à l'heure, je t'ai montré à table, on était 14 millions le mois dernier.
3: C'est un truc de malade.
4: Et j'aurais jamais cru, et TikTok, j'ai ma moyenne d'âge sur TikTok, c'est 37 ans.
3: Preuve à l'appui.
4: Et ouais, et tout le monde me dit, enfin pas tout le monde, mais il y a des gens qui me disent, mais je vais pas aller sur TikTok, c'est les gamins et tout. Et tu leur dis, mais tu te...
3: Ouais.
4: Mais tu te trompes tellement.
3: Et alors, qu'est-ce que ça t'apporte? Tu dis, tu n'as jamais mis un euro de pub, tu fais les réseaux. Aujourd'hui, c'est quoi? C'est 50% de ta clientèle qui vient grâce à Insta, TikTok?
4: Oh, 100%.
3: 100%?
4: Oh, oui. Oh. Bouche à oreille, réseau, 100%. J'ai rien d'autre. J'ai pas de magasin. J'ai pas,
3: pas de showroom?
4: Ah, j'ai rien. J'ai aucun showroom.
3: T'as un dépôt quand même.
4: J'ai un dépôt.
3: Ouais.
4: Mais le dépôt, il est que depuis maintenant. Là, ça fait 2 mois qu'on a un dépôt.
3: Ah
4: on
3: ouais.
4: avait tout dans des box. Mais on fait des chantiers de dingue.
3: Et après, c'est direct fournisseur. À
4: voilà, direct fournisseur, une bonne organisation avec surtout des équipes qui sont.
3: Moi, j'ai. Tu y tiens beaucoup, hein, tes équipes. Tu les mets beaucoup en avant.
4: Ouais, parce qu'ils le méritent.
3: Ouais.
4: Et tu vois, j'ai.
3: Et ça leur plaît à eux d'être mis en avant parce que j'ai des patrons d'entreprise. Déjà, eux, ils veulent pas se mettre en avant. Et deux, ils disent, ouais, mes salariés, ils vont pas vouloir. D'ailleurs, moi, j'ai des salariés qui sont pas très chauds. Moi, je m'expose comme toi, mais ouais. Ils sont pas très chauds. Qu'est-ce qu'ils en pensent, toi, tes salariés, de ça? Il y en a qui veulent pas se montrer ou ils sont tous fans?
4: Moi, aujourd'hui, ils sont à fond. Là, j'ai Eric que j'adore. On est souvent ensemble. Hein. Il parcourt la France pour livrer les clients, la pierre, etc. Même la Suisse. Je vais le prendre avec moi à Dubaï. C'est une mascotte un peu. Il est toujours content, toujours souriant. Et je suis en train de le former à TikTok.
3: Ah ouais?
4: Ouais, il
3: est. Tu le formes comment? C'est toi qui le formes ou il y a des formations spéciales?
4: Non, on va créer le compte. Je lui explique un petit peu parce qu'il n'était pas du tout. Mais il est tellement atypique, c'est un bon mec et pareil, j'ai un de mes magiciens, un gars qui pose des piscines, qui est espagnol, il est de Séville.
3: Ah, trop bien.
4: Et il a créé du coup le TikTok, il fait ça en Espagne.
3: Comment ça s'appelle?
4: Ah, il est top.
3: Il s'appelle comment?
4: Il s'appelle Dani.
3: Dani, ouais. Dani comment?
4: Dani Lopez.
3: Dani Lopez sur TikTok, ça s'appelle comme ça.
4: Ouais, et je vais il est donc tout en espagnol et il commence à avoir sa petite communauté. Et ils jouent tous le jeu, c'est chouette. Et même parce que ils le méritent, ils sont mis en avant. Mmh. Et je trouve que c'est sympa de faire un métier dans lequel tu vois la piscine, par exemple, t'arrives, il y a un terrain, tu repars, il y a une piscine.
3: C'est dur, et t'apportes beaucoup de plaisir derrière. Et
4: ouais, c'est chouette.
3: Les intempéries, il faut bien travailler avec le terrassement. Il y a beaucoup de galères aussi qui peuvent arriver.
4: Ça peut être.
3: C'est pas le corps d'état le plus simple.
4: Non, eh ben merci parce que merci parce que en fait un des petits soucis que j'ai.
3: Le chaud, le froid, la pluie.
4: Mais moi, le truc, c'est qu'on le fait tellement par passion, on a fait beaucoup, qu'il y a des gens qui pensent que c'est hyper facile, tu vois, de poser. Et tu disais tout à l'heure, il y a des clients, il y a des artisans qui posent des piscines au Cap d'Agde. Ils en posent que 20 km autour du Cap d'Agde.
3: Bien sûr, bien sûr.
4: Et ils arrivent à me dire, c'est compliqué, putain, c'est dur, on galère. Et moi, quand ils me disent ça, je me dis, mais moi, quand je vais en poser en Hollande, je parle même pas le hollandais. Là, on vient de faire une mise à l'enquête en Suisse, parce que là-bas, c'est pas...
3: C'est quoi une mise à l'enquête?
4: En Suisse, c'est pas des déclarations de travaux, comme chez nous. Okay. Ils appellent ça des mises à l'enquête. C'est la Suisse, c'est beaucoup plus rigoureux que chez nous. Mais mes gars, je leur ai fait remplir une mise à l'enquête en allemand, parce que c'est suisse-allemand à côté de Bâle. Donc chaque fois, c'est des nouveaux défis.
3: Ouais.
4: Et nous, le fait qu'ils voient sur les réseaux, tout le monde se dit, ah, c'est facile, etc. Mais c'est quand même pas si facile.
3: Ah, c'est chaud.
4: Et des fois, j'ai des clients, bon, très peu, mais comme tout, 3-4% de clients qui me disent, ah, mais pourquoi t'es pas venu là, Nani, le terrassement, les trucs. Je dis, mais attends, je viendrai la semaine prochaine, on a un petit aléa là. Les mecs, ils croient qu'ils vont recevoir un canapé ou...
3: Ben oui.
4: C'est du chantier.
3: Il y a un niveau d'exigence des consommateurs finaux qui est le même qu'ils achètent une télé ou qu'ils achètent une Renault à 100 000 balles. Et ça va pas aller en s'arrangeant.
4: Non, mais c'est exactement ça. Moi, je leur dis, mais je vends pas un canapé, tu réalises pas. Tu vas voir arriver un convoi exceptionnel, on va faire venir une mini-pelle, 8 tonnes. Il faut évacuer 150 tonnes de terre à 900 km de chez nous. Ça se passe super bien dans 95% des cas.
3: Ouais.
4: Mais c'est du chantier.
3: C'est du chantier, comme son nom l'indique. Bon, Romain, je pourrais passer des heures à discuter avec toi. Faut qu'on reste dans le format. On a une question importante à traiter aujourd'hui. C'est comment traiter ces foutus haters qui nous font si mal quand on les lit. Parole est à toi, expert hater.
4: Non, moi, en fait, c'est pas que je suis un expert hater, mais c'est vrai que j'aime bien. J'en ai beaucoup.
3: Toi, franchement, raconte-nous, un hater, t'as eu...
4: Moi, j'ai de tout.
3: T'as même eu des parodies.
4: Ouais, j'ai de tout. Après, les parodies aujourd'hui, je trouve ça rigolo, c'est chouette. Mais au début, quand c'est arrivé au début, t'es pas habitué. Tu vois, moi, je fais pas. Moi, l'idée des réseaux, c'est d'être totalement transparent, de tout montrer.
3: Depuis le premier jour, c'est ta marque de fabrique.
4: Ouais, depuis 2010.
3: Ouais.
4: C'est-à-dire, depuis 2010, on montre tout. Il y a déjà dit, tu montres jamais une piscine finie. Depuis 2010, je montre tout sur Facebook. Et je leur dis, c'est incroyable, tu vois, que t'oses, mais bon, bref. Le but des réseaux, c'était ça, à la base. C'est d'être transparent. J'ai du retard. Il y a, je sais pas, quoi qu'il arrive, ça va pas. On montre tout. Et on montre qu'on est là depuis 14 ans. J'ai beaucoup, beaucoup de témoignages d'entrepreneurs qui me disent, on se retrouve en toi. Parce qu'on a des galères, et toi, tu nous les montres aussi, tu vois, parce que c'est comme ça, quand tu crées, quand tu avances, quand tu es un acteur et que tu aimes ce que tu fais, ben forcément, c'est pas toujours, il y a toujours des petites difficultés ou des moments où c'est galère. Et j'ai beaucoup de témoignages qui me font plaisir, qui me disent, tu n'as pas peur de montrer quand tu te plantes, tu vois.
3: Ouais.
4: Et ça, c'était l'objectif numéro un. Et le problème, c'est qu'aujourd'hui, il y a des personnes sur les réseaux qui sont une minorité. Donc on les appelle les haters.
3: C'est ça. Ou les rageux en français.
4: Les rageux, ouais, voilà. Les rageux. Et moi j'en ai beaucoup parce que j'ai cette image, étant parti vivre à Dubaï pendant 3 ans, créer une société là-bas, etc. Et ayant fait des vidéos sur TikTok en disant le prix d'un terrassement en France c'est tant, et si quelqu'un rentre et vous annonce tant, c'est un voleur et il faut pas le faire entrer chez vous.
3: Ouais.
4: Et ben ces gars qui font ça, ils aiment pas Romain, tu vois.
3: Ouais.
4: Et j'ai déjà eu un gars qui m'appelait en me menaçant fort, en me disant j'ai remblayé une piscine avec de la terre, le client devait me payer hier, il m'a pas payé parce qu'il a vu une vidéo dans laquelle tu dis que les mecs qui font ça c'est des voyous. Etc. Moi, je vais t'attraper. Au lieu de dire, le mec, je triche. Et j'ai perdu. Il dit, c'est la faute de lui parce qu'il a dit que je trichais, tu vois, entre guillemets. Donc, du coup, j'ai certaines mauvaises personnes. C'est rare, mais comme ça.
3: Ouais.
4: Non, des fois, ça a été chaud.
3: Ah ouais, donc toi, c'est chaud. T'as eu des parodies, des menaces.
4: Ah ouais, ouais. Et après.
3: Des commentaires désobligeants.
4: Ouais, les commentaires désobligeants. Là, j'étais, avec les élections qui viennent de passer, un petit groupe d'anti-patrons, tu vois, aussi. Parce que les patrons, t'as des bons patrons, t'as des mauvais patrons, t'as des bons ouvriers, des mauvais ouvriers.
3: Tout à fait.
4: Il y a de tout.
3: Ouais.
4: Et il y a des gens, rien que parce que t'es patron, t'es un vendu. Hier, j'ai reçu un commentaire, t'es un patron capitaliste, t'es un vendu. Si elle, je peux le montrer, il est dingue le commentaire.
3: Ouais.
4: Et donc il y a ce côté-là où moi, je suis pas influenceur pour plusieurs marques, c'est nous et avec
3: c'est
4: nos.
3: C'est pour ta marque.
4: Ouais. Et ouais, c'est ma marque et c'est surtout des familles derrière. Parce que quand tu fais 120 piscines dans l'année, tu fais travailler des boîtes, tu fais plein de boîtes, et tu fais travailler des employés. Eux, tu vois, donc t'as des responsabilités. Et ce que les gens ne comprennent pas, c'est que quand ils t'attaquent, tout derrière, il y a des familles qui vivent de ça, donc t'as des attaques gratuites.
3: Bien sûr.
4: De mecs que tu sais pas qui c'est. Et, ouais. Et moi, je réponds parce que je défends aussi tout ce qu'il y a derrière.
3: Ouais. Alors c'est quoi la technique? Vaut mieux laisser dire, pas répondre, effacer le commentaire? Tu fais ça des fois? Vaut mieux répondre à chaud? Vaut mieux attendre de digérer? Qu'est-ce que tu... Le mode d'emploi? Traitement du hater, ça serait quoi?
4: Moi je suis en train de changer ma vision là-dedans.
3: Ah ouais, ouais. Parce que t'as testé plein de trucs.
4: Voilà.
3: Ça va tu être... fais même des vidéos où tu prends le commentaire et tu réponds spécialement à ça, quoi.
4: Exactement. Et le truc qu'il y a, c'est qu'aujourd'hui, même quand je vois qu'on fait quelque chose, tu vois, quand on attaque des travaux, par exemple, il y a plusieurs étapes. Et tu les connais. Maintenant, je les connais, les haters. Donc, je sais que si je mets cette vidéo et que j'ai pas fait l'autre parce que c'est un suivant, il y en a qui vont dire, oui, mais il n'y a pas ça, il n'y a pas ci, quelle honte, tu connais pas ton travail, etc. Et moi, aujourd'hui, je me régale. Dès que je vois quelque chose, je me dis, là, il y en a qui vont être en colère et énervés,
3: ouais.
4: Les mauvais,
3: ouais.
4: Eh ben, je la poste la vidéo pour les titiller, tu vois.
3: Ouais. Donc toi, t'es déjà même à un autre niveau, t'es même déjà après comment on répond, t'es maintenant comment je les provoque pour pouvoir leur répondre et que ça me serve à être encore plus visible.
4: Exactement. C'est que moi, aujourd'hui, tu vois...
3: C'est carrément du traitement des haters professionnels, quoi.
4: Non, c'est qu'il y a des gens... Oui, le mois dernier, un mec me dit, mais si tu me fais pas 1000 euros de réduction sur le projet piscine, je te tue sur Internet. Parce qu'il y a des gens, ils réalisent pas que déjà, j'ai plus envie de faire la piscine.
3: Ouais.
4: J'ai pas. Et ouais. En plus, je lui dis, toi, il y a deux choses. Un, t'es courageux.
3: Ouais.
4: Parce que tu veux m'attaquer à moi sur Internet alors que j'ai 14 millions de vues.
3: S'il y en a un qui peut faire du mal à l'autre.
4: Ouais. Et à domicile en plus, parce que t'es vraiment sur mon terrain. C'est fort. Et donc,

0: Et je prends son commentaire et je fais du... Tu les affiches, en fait.
1: Moi,
0: tu
1: ma
0: les
1: technique,
0: affiches et tu leur réponds en direct.
1: Moi, si tu veux, je pars du principe qu'un mec, un hater, c'est ouais. quelqu'un qui peut être que malheureux.
0: Ouais.
1: Et qui... Donc, le gars qui m'attaque comme ça, gratuitement, qui n'a pas d'abonnés, il est caché, il n'a pas de photos, ouais. voilà. Mais c'est quelqu'un qui a besoin de se valoriser. C'est quelqu'un qui, pour moi, mais j'en suis persuadé de ça, et ouais. qui a de la haine en lui.
0: Ouais.
1: Et en ayant cette haine, il veut la projeter, il veut se donner de l'importance en ouais. disant « j'attaque lui », etc. Donc au final, moi, quand je reçois des commentaires, déjà à la base, j'ai pitié pour eux.
0: Déjà, c'est un état d'esprit à avoir.
1: Ah, moi, je me dis, le gars qui est derrière son ordi...
0: Tu te dis, mais t'as que ça à faire de tes journées.
1: Ah, je suis triste pour lui. Mais je vais plus loin. Je me dis, mais ce gars, il doit avoir eu une mauvaise enfance. Je vais loin dans l'analyse, mais j'en suis presque sûr. Je suis triste pour lui.
0: Ouais.
1: Donc, du coup, quand je lui réponds...
0: Oui, t'es bienveillant, quoi.
1: Avec du concret, mais vraiment. Mais je le néglige pas, parce que je me dis, ce gars-là... à vouloir faire du mal à quelqu'un qui ne connaît pas, c'est que il sait pas ce que c'est que l'amitié réelle, que tu vois, c'est forcément un spectateur et qui est là et qui vit à travers la vie des autres. Et donc déjà, je lui réponds, j'essaie de lui expliquer, des fois avec humour, tu vois, mais j'ai pitié pour ces gens-là, parce que le souci, c'est que ces gens-là qui sont malheureux, etc. Peuvent faire du mal à certains
0: bien sûr.
1: Qui, eux, prennent tout pour eux, ouais. qui mettent des années à créer leur boîte,
0: ouais.
1: qui passent par des moments compliqués. En France, aujourd'hui, il y a plus de 50% des boîtes qui ne passent pas le cap des 3 ans. Donc, c'est un parcours du combattant.
0: 42% des entrepreneurs du BTP qui sont au bord du burn-out, qui travaillent les week-ends, mais pas parce qu'ils veulent, subir.
1: Voilà, bravo. Ouais. Donc voilà, donc ça. Et t'as des gars comme ça qui misent tout sur ça, qui prennent des risques de fou, qui emploient du monde, qui vont de l'avant. Et à la place de leur dire bravo, t'as des mecs, c'est des pros de la... Bah, j'ai rien contre, mais c'est... qui sont des pros de la, je sais pas moi, de la console, du canapé, qui habitent, qui font rien, ouais. et qui vont les fracasser. Ouais. Et le gars, il est, tu vois, 42% proche du burn-out. Et le gars qui mise tout sur sa boîte, qu'emploie du monde, il va le prendre vraiment...
0: À cœur.
1: À
0: oui.
1: cœur. Et ça va lui faire du mal, et même ça peut lui faire perdre des clients, parce
0: bien
1: que...
0: Sûr.
1: Des fois, tu peux aller sur Internet. Moi, j'ai des fois des gens qui disent, ah, Romain, il m'a commandé la piscine... je sais pas, une fois à Angers, je crois, il me l'a jamais livré, les machins. Sauf que toi, tu connais pas la personne, t'as jamais vendu cette piscine.
0: Bien sûr.
1: Et il y a des gens qui savent pas, et donc ça te fait perdre du chiffre d'affaires. Et donc ces gens peuvent faire beaucoup de mal, et moi j'essaie de les prendre avec du recul pour montrer qu'il faut avancer, montrer. Et quand tu travailles, de toute façon, plus tu vas grossir. C'est des maths, tu vois. Et plus plus va y avoir des voilà. Tu vois, plus tu vas te faire connaître avec Bâti Radio, et plus ça va monter. Et une petite anecdote, quand on est passé sur TF1 pour le Kilimanjaro, tu vois, comme quoi tout le monde est victime de ça.
0: Ouais.
1: Quand on est passé sur TF1. Donc c'était pour l'émission Grand Reportage un dimanche, en plus pour Noël, donc il y a eu une grosse audience. Ben pendant l'émission, la journaliste de TF1 a envoyé un WhatsApp à tous les participants qui ont fait l'ascension du Kili en disant « Est-ce que vous pouvez vérifier les réseaux parce qu'on va se faire détruire ?» Tu vois ?
0: Pourquoi ?
1: Mais parce qu'il y a les haters dans tous les corps de métier.
0: Oui, pour tout.
1: Le mec,
0: pour
1: il
0: tout.
1: Va détruire le truc de l'émission, il va détruire Romain des Piscines, Bâti Radio, Carrelage. Le mec, il fait ça pour tout, c'est les mêmes.
0: Ouais.
1: Et moi, je me suis dit, mais c'est pas possible. Même là, tu vois.
0: Partout.
1: Et tu sais ce que j'ai fait après l'émission? Non. Je me suis mis sur le Facebook de Grand Reportage.
0: Ouais.
1: Et là, il y a haters. Alors, il y a pareil, il y a 90% de commentaires géniaux.
0: Ouais.
1: Et puis 5% ou 10% de commentaires que tu t'hallucines. Et j'ai répondu, moi, à tous sur le truc de TF1.
0: Ouais.
1: C'est-à-dire, j'ai dit, voilà, moi, j'étais à l'ascension, je l'ai fait et j'expliquais.
0: Ouais.
1: Tu vois?
0: Ouais.
1: Et parce que je pense que c'est important, mais après il y en a d'autres qui répondent pas. Le problème, c'est que quand tu réponds pas, ben tu laisses la place au doute.
0: Ouais.
1: Et mais
0: c'est moi j'ai une activité de logiciel de gestion d'avis client. Donc oui, c'est ce qu'on recommande, c'est de répondre systématiquement, même s'il y a un commentaire négatif.

0: et de rétablir à minima sa version.
1: Voilà.
0: Mais oui. De montrer de l'empathie vis-à-vis du rageux. Ouais. Parce que s'il le fait, c'est qu'il y a quelque chose qui va pas bien pour lui. Quoi.
1: Mais tu sais ce que c'est, moi, un projet que j'aurais adoré faire, mais qui apparemment n'a pas le droit de faire.
0: Ouais.
1: C'est que j'aurais adoré faire un forum des entrepreneurs.
0: Ouais,
1: au profil des mauvais clients.
0: Ouais. Ça, combien de fois on me l'a dit.
1: Ouais, parce qu'aujourd'hui, t'as des gens qui te prennent en otage de par des forums alors qu'ils ont faux sur tout.
0: Ouais.
1: Et ils menacent de je vais aller là, je vais faire ci, etc. Ouais. Et t'as des petites boîtes. Moi, aujourd'hui, au contraire, ils me font ma pub et j'en joue.
0: Ouais.
1: Mais ils peuvent faire un mal fou à des entrepreneurs alors que c'est eux qui ont tort, qui sont des mauvais payeurs ou autres.
0: Bien sûr.
1: Mais il n'y a pas le retour du bâton. Et moi, mon rêve, ça serait de dire, on est entrepreneur.
0: Ouais.
1: Parce que souvent, le mauvais client, il est mauvais client avec le plombier, avec l'électricien, tous. Avec tous.
0: Bien sûr.
1: Mais dire, moi, je suis le pisciniste de lui, il a été mauvais, il a pas payé, etc. Le carreleur t'attaque. Les prochains artisans, ils sachent, tu vois.
0: Mais tu regardes sur Google, souvent, il y a des gens qui mettent des grosses cartouches. Tu regardes le profil, tu peux voir tous les avis qu'ils ont laissés, et généralement, 70% de leurs avis, c'est des énormes cartouches.
1: Donc, ouais, donc c'est pour ça qu'il faut prendre le recul. Les haters sur les réseaux, il faut savoir qu'il y en a.
0: Ouais.
1: Donc, c'est-à-dire que quand on s'expose, eh ben, c'est dans le mot, on est exposé.
0: Ouais.
1: Et pour le bon et des fois pour le moins bon.
0: Ouais.
1: Donc, il faut l'accepter.
0: Ouais.
1: Mais après, il ne faut pas qu'ils te découragent. Faut comprendre que c'est mathématique. On ne peut pas ne pas en avoir. Et il faut surtout pas, ça c'est mon conseil, ne pas poster les vidéos que l'on veut poster ou faire en fonction.
0: Par rapport à ça.
1: Voilà, parce qu'il y a tellement de personnes qui font des belles choses et qui ont peur des retours négatifs, etc. Alors qu'ils vont priver 95-97% des gens de leur contenu.
0: Ouais.
1: Donc non, il faut faire avec. Et au contraire, quand on reçoit des haters, il faut se dire, ça y est, je commence à avoir la popularité.
0: C'est bon, ça sent bon. Bon, en tout cas, suivez Romain si vous voulez savoir comment répondre. Il y répond d'une manière absolument époustouflante sur TikTok, sur Insta, sur TF. Voilà, vous pourrez voir, il y répond magnifiquement bien. Avant qu'on termine, Romain, je voulais te demander qui c'est qui t'inspire toi aujourd'hui. Est-ce qu'il y a des influenceurs du BTP que tu suis, que tu peux nous recommander, que tu aimerais bien voir sur cette émission? Qui est-ce que tu peux recommander?
1: Moi, j'aime bien sur Steph qui est venu déjà, qui nous a mis en relation.
0: Salut,
1: qui est vraiment... Franchement, je l'ai rencontré sur un chantier en Alsace.
0: Ouais.
1: Super mec.
0: Il tue, Steph.
1: Ouais, il était top. J'ai Franck Tiktologue.
0: Qui l'as montré, je t'ai montré.
1: Et j'aime beaucoup. Voilà, il est du bâtiment, c'est un entrepreneur. Et il fait plein de... On va dire le mot, plein de conneries. En plus... tout avec dérision, beaucoup d'humour. Lui, je l'ai rencontré, enfin, je l'ai connu parce qu'il a fait une parodie sur moi. Alors, il y a des parodies moins sympas, mais lui, il m'a fait délirer sur la parodie parce que c'est un bon mec et parce qu'il est du bâtiment. Et moi, j'aime beaucoup les personnes du bâtiment, déjà, à la base.
0: Ouais.
1: Et parce que c'est souvent des personnes qui ont des vraies valeurs de travail, et, enfin, des valeurs que je partage.
0: Mmh.
1: Et donc, Franck Tiktologue, super. Après, j'ai Didi Trancheur. Alors, Didi Trancheur, c'est un petit jeune qui me... J'ai fait sa pub parce que c'est un petit jeune terrassier qui maintenant est devenu partenaire.
0: Trop bien.
1: Qui doit avoir 5000 abonnés sur TikTok.
0: Ouais.
1: Qui fait qui est déjà très très fort. Il a 24 ans.
0: Mm-hmm.
1: Et il s'est installé à terrassier à 22 ans. Et il a plein de belles valeurs sur son TikTok.
0: Trop bien.
1: Ouais, lui,
0: j'ai hâte d'aller voir.
1: Ouais, et lui, il très gros bosseur, très beau chantier, et il branche en plus, pareil que moi un peu.
0: Ah ouais.
1: Il avait dit, voilà, regardez, mes profs à 17 ans, vous avez dit que je ne ferais pas grand-chose. Aujourd'hui, 24 ans, j'ai des chantiers jusqu'à l'année prochaine. Je suis à mon compte, j'ai deux camions, deux mini-pelles, des employés.
0: Trop bien.
1: Et avec de l'humour et très gentil.
0: Ouais.
1: Enfin, super mec. Donc tu vois, c'est les deux que je pourrais conseiller.
0: Bah écoute, super, on va aller les suivre, suivez-les. Vous aussi, dites-nous en commentaire s'il y a des artisans qui font du contenu que vous souhaitez partager avec nous tous. Est-ce qu'il y a des marques avec qui tu bosses? Là, je vois que tu as un polo Poolstar, des fabricants, des marques avec qui tu bosses, que tu aimes bien?
1: Donc les marques avec... Oui, plein.
0: Plein.
1: Il y a Poolstar, j'aime beaucoup. Ils font, je leur achète toutes les pompes à chaleur au niveau des piscines.
0: Ok.
1: Super, je fais la pub en même temps parce que c'est des gens bien et je gagne rien. Je précise aussi parce qu'on me dit souvent que je perçois, etc. Je perçois aucun argent, que ce soit de YouTube ou autre, parce que je refuse de cette monétisation. Je comprends qu'il y en a qui le font. Moi, j'essaie de garder cette transparence de dire quand j'aime ou quand j'aime pas.
0: Ok.
1: Donc chacun... Et donc quand je parle de quelqu'un que je, voilà, quand je dis je l'aime, c'est que je l'aime. Tu vois, j'ai pas de l'argent à récupérer derrière ou autre. Poolstar, j'aime beaucoup, très bon rapport qualité-prix au niveau des pompes à chaleur, ils sont hyper sérieux, un gros SAV, parce que tu l'as dit tout à l'heure, on se balade nous. Et quand on t'appelle, qu'on est à Brest et qu'on a un problème sur un petit truc, t'as envie de pleurer parce que des fois c'est un SAV qui coûte 80 € et tu dois aller à Brest alors que t'as des chantiers au Luxembourg.
0: Ouais.
1: Donc, moi, le SAV pour moi, c'est la gestion du SAV est importante de mes partenaires ou de mes. Donc, Poolstar, Astral Pool, c'est des gros. BWT, c'est une.
0: Et en coque, tu fais de la coque toujours
1: en coque, déco piscine, qui sont à la frontière espagnole.
0: Ok.
1: J'ai commencé je travaille avec eux depuis 2011. On a grandi un petit peu ensemble. Quand je les ai rencontrés, ils faisaient 60 piscines par an. Mmh. Aujourd'hui, ils doivent en faire 800. Donc j'ai été un peu leur testeur, c'est-à-dire je me suis gamellé pas mal en testant pour eux.
0: D'accord.
1: Mais je les adore.
0: Ok.
1: Non, parce que c'est chouette. Parce qu'au début ils pensaient pas qu'on pouvait vendre des piscines autant sur Internet.
0: Ouais ouais ouais.
1: Et j'ai Sky Mirror Italie très Roumanie très très bonne coque. Après j'ai vendu du Génération Piscine en France super aussi très bon fabricant.
0: Ils sont à Lyon hein.
1: Ouais. Génération, il est là, le siège est à Lyon, mais ils fabriquent aussi du côté de Carcassonne.
0: Ouais.
1: Mais super. Moi, avant, j'aime le côté humain aussi des boîtes. Mm. Et à Génération, j'ai eu de super contacts avec eux. Après, en BWT, pareil, j'ai un super commercial chez nous. Moi, je mets le côté humain du partenaire. Mm. Souvent, avant, pour moi, ça, c'est la base.
0: Ouais.
1: Donc, BWT, Astral, Génération, Déco Piscine, Sky Mirror et,
0: super.
1: Et Poolstar, c'est très chouette.
0: Super. Bah, écoute, merci.
1: Ah, ouais. Et aussi, Interplast.
0: Interplast,
1: il faut le dire. Alors, Interplast, ils sont très bien placés. En plus, si vous êtes dans le monde de la piscine, si vous voulez vous fournir, etc., eux sont très bien placés en termes de tout ce qui est, van, tout ce qui est hydraulique.
0: Ok.
1: Donc, pas très connu.
0: Ok.
1: Mais si vous êtes pisciniste dans ce monde-là, tapez Interplast, vous verrez, vous pourrez faire des belles affaires parce qu'ils sont très bien placés au niveau de tout ce qui est hydraulique.
0: Super. Écoute, Romain, c'était un épisode qui était passionnant. On a bien débordé par rapport à d'habitude, mais c'était un sujet qui déchaîne les foules et un parcours hors norme. On finit généralement avec une phrase qui te tient à cœur, qui te motive tous les jours, une phrase inspirante que tu peux partager. Quelle serait-elle ?
1: Il y en a beaucoup.
0: Tu n'as droit qu'à une. Il ne reste 30 secondes.
1: Moi, j'ai un bouquin que j'ai lu et que je peux conseiller aux entrepreneurs qui s'appelle La semaine de 4 heures.
0: Donc, okay.
1: Je me suis beaucoup inspiré de ce bouquin-là. Tout ce que le mec explique, j'ai tout pris du bouquin. Il y en a qui me disent, mais ta plateforme-là, c'est venu d'où, Madagascar et tout. Lisez le bouquin, vous direz, mais en fait... Donc, j'ai beaucoup aimé ce livre. Mmh. Et il y a plein de citations dans le livre. Il y en a une qui dit... Je connais pas la recette du succès, mais je connais celle de l'échec, c'est d'essayer de plaire à tout le monde. Et ça m'a beaucoup servi, parce que pendant des années, j'ai essayé de plaire à tout le monde, mais au final, c'est impossible.
0: Non, c'est pas possible.
1: Et du coup, je me suis dit, je plais aux personnes qui ont envie d'être avec moi, les autres, je les zappe. Et voilà, c'est une citation que je garde souvent en tête, quand on parlait des haters, etc.
0: Et je pense que c'est la clé de la réussite. Merci beaucoup, Romain. Merci
1: à toi de m'avoir invité.
0: C'était un plaisir. On s'est parlé hier soir, bam bam, action réaction, on l'a fait. C'est comme cette émission, elle vient du cœur, elle est spontanée. Merci à tous de nous suivre. Dites-nous en commentaire ce que vous pensez. Bien évidemment, les pouces et les partages comptent beaucoup pour nous, pour continuer de faire encore plein de belles saisons et plein de beaux épisodes. Pensez à vous abonner et je vous dis à très bientôt sur l'influenceur PTP. Vous allez adorer être connecté. Bye bye.
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une quarantaine de blessés. Le grand retour de Céline Dion sur scène a eu lieu hier soir, lui, à Paris. La chanteuse québécoise a lancé sa nouvelle résidence avec un premier concert devant quelques 30 000 fans à la Plénitude Arena de Nanterre. 16 dates sont prévues jusqu'au 14 octobre, après 6 années d'absence marquées par des problèmes de santé. Céline Dion qui retrouvera ensuite son public en mai avec 10 concerts supplémentaires déjà annoncés. En France, le thermomètre va continuer de grimper demain et mardi avec un pic de chaleur attendu en début de semaine. Donc, Météo France qui prévoit jusqu'à 30 degrés sur une partie du nord du pays et jusqu'à 35 dans le Languedoc. Cette hausse s'accompagnera d'un temps sec. Une baisse des températures est envisagée à partir de mercredi, mais reste à confirmer. Football et Ligue 1. Hier, Monaco n'a pas su se défaire de Strasbourg, un but partout. Nul également pour Le Havre et Angers, ainsi que pour Paris FC et Lyon. Lorient et Toulouse, pour leur part, se sont neutralisés 2 buts partout, quand Nice s'est incliné à Auxerre 1-0. 3 rendez-vous ce dimanche en Ligue 1. Lille et Troyes ouvriront la journée à 15h. À 17h15, Lens se déplacera sur la pelouse du promu, Le Mans. Enfin, le PSG terminera le programme à 20h45 à Brest, avec l'objectif bien sûr de décrocher sa première victoire en championnat. Et puis enfin, du côté des parquets de basket, les Françaises ont écrit une nouvelle page de leur histoire à Berlin hier. Les Bleues ont battu les Allemandes 86-64 en demi-finale de la Coupe du Monde, se qualifiant ainsi pour leur toute première finale mondiale. Portée notamment par Gabby Williams, auteur de 22 points, l'équipe de France a contrôlé la rencontre et s'est imposée avec

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1: Bonjour à tous. Dans le cadre du budget, Sébastien Lecornu propose de relever temporairement de 31 865 à 50 000 euros le plafond exonéré pour les dons d'argent à un enfant, un petit enfant ou un arrière-petit enfant majeur. Autre mesure, un taux unique de 6% pourrait s'appliquer pour certaines donations familiales jusqu'à 100 000 euros. Selon le procureur de Rouen, à ce stade, aucun élément ne permet de considérer le déraillement du TER en Normandie vendredi soir comme un acte de malveillance ou un attentat. Un accident qui a fait une quarantaine de blessés. Le grand retour de Céline Dion sur scène a eu lieu hier soir, lui à Paris. La chanteuse québécoise a lancé sa nouvelle résidence avec un premier concert devant quelques 30 000 fans à la Plénitude Arena de Nanterre. 16 dates sont prévues jusqu'au 14 octobre après 6 années d'absence marquées par des problèmes de santé. Céline Dion qui retrouvera ensuite son public en mai avec 10 concerts supplémentaires déjà annoncés. En France, le thermomètre va continuer de grimper demain et mardi avec un pic de chaleur attendu en début de semaine. Donc, Météo France qui prévoit jusqu'à 30 degrés sur une partie du nord du pays et jusqu'à 35 dans le Languedoc. Cette hausse s'accompagnera d'un temps sec. Une baisse des températures est envisagée à partir de mercredi, mais reste à confirmer. Football et Ligue 1, hier, Monaco n'a pas su se défaire de Strasbourg, un but partout. Nul également pour Le Havre et Angers, ainsi que pour Paris FC et Lyon. Lorient et Toulouse, pour leur part, se sont neutralisés 2 buts partout, quand Nice s'est incliné à Auxerre 1-0. 3 rendez-vous ce dimanche en Ligue 1. Lille et Troyes ouvriront la journée à 15h. À 17h15, Lens se déplacera sur la pelouse du promu, Le Mans. Enfin, le PSG terminera le programme à 20h45 à Brest, avec l'objectif bien sûr de décrocher sa première victoire en championnat. Et puis enfin, du côté des parquets de basket, les Françaises ont écrit une nouvelle page de leur histoire à Berlin hier. Les Bleues ont battu les Allemandes 86-64 en demi-finale de la Coupe du Monde, se qualifiant ainsi pour leur toute première finale mondiale. Portée notamment par Gabby Williams, auteur de 22 points, l'équipe de France a contrôlé la rencontre et s'est imposée à

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1: Bonjour à tous. Dans le cadre du budget, Sébastien Lecornu propose de relever temporairement de 31 865 à 50 000 euros le plafond exonéré pour les dons d'argent à un enfant, un petit enfant ou un arrière-petit enfant majeur. Autre mesure, un taux unique de 6% pourrait s'appliquer pour certaines donations familiales jusqu'à 100 000 euros. Selon le procureur de Rouen, à ce stade, aucun élément ne permet de considérer le déraillement du TER en Normandie vendredi soir comme un acte de malveillance ou un attentat. Un accident qui a fait une quarantaine de blessés. Le grand retour de Céline Dion sur scène a eu lieu hier soir, lui à Paris. La chanteuse québécoise a lancé sa nouvelle résidence avec un premier concert devant quelques 30 000 fans à la Plénitude Arena de Nanterre. 16 dates sont prévues jusqu'au 14 octobre après 6 années d'absence marquées par des problèmes de santé. Céline Dion qui retrouvera ensuite son public en mai avec 10 concerts supplémentaires déjà annoncés. En France, le thermomètre va continuer de grimper demain et mardi avec un pic de chaleur attendu en début de semaine. Donc, Météo France qui prévoit jusqu'à 30 degrés sur une partie du nord du pays et jusqu'à 35 dans le Languedoc. Cette hausse s'accompagnera d'un temps sec. Une baisse des températures est envisagée à partir de mercredi, mais reste à confirmer. Football et Ligue 1, hier, Monaco n'a pas su se défaire de Strasbourg, un but partout. Nul également pour Le Havre et Angers, ainsi que pour Paris FC et Lyon. Lorient et Toulouse, pour leur part, se sont neutralisés deux buts partout, quand Nice s'est incliné à Auxerre 1-0. Trois rendez-vous ce dimanche en Ligue 1. Lille et Troyes ouvriront la journée à 15h. À 17h15, Lens se déplacera sur la pelouse du promu, Le Mans. Enfin, le PSG terminera le programme à 20h45 à Brest, avec l'objectif bien sûr de décrocher sa première victoire en championnat. Et puis enfin, du côté des parquets de basket, les Françaises ont écrit une nouvelle page de leur histoire à Berlin hier. Les Bleues ont battu les Allemandes 86 à 64 en demi-finale de la Coupe du Monde, se qualifiant ainsi pour leur toute première finale mondiale. Portée notamment par Gabby Williams, auteur de 22 points, l'équipe de France a contrôlé la rencontre et s'est imposée avec

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1: Bonjour à tous. Dans le cadre du budget, Sébastien Lecornu propose de relever temporairement de 31 865 à 50 000 euros le plafond exonéré pour les dons d'argent à un enfant, un petit enfant ou un arrière-petit enfant majeur. Autre mesure, un taux unique de 6% pourrait s'appliquer pour certaines donations familiales jusqu'à 100 000 euros. Selon le procureur de Rouen, à ce stade, aucun élément ne permet de considérer le déraillement du TER en Normandie vendredi soir comme un acte de malveillance ou un attentat. Un accident qui a fait une quarantaine de blessés. Le grand retour de Céline Dion sur scène a eu lieu hier soir, lui à Paris. La chanteuse québécoise a lancé sa nouvelle résidence avec un premier concert devant quelques 30 000 fans à la Plénitude Arena de Nanterre. 16 dates sont prévues jusqu'au 14 octobre après 6 années d'absence marquées par des problèmes de santé. Céline Dion qui retrouvera ensuite son public en mai avec 10 concerts supplémentaires déjà annoncés. En France, le thermomètre va continuer de grimper demain et mardi avec un pic de chaleur attendu en début de semaine. Donc, Météo France qui prévoit jusqu'à 30 degrés sur une partie du nord du pays et jusqu'à 35 dans le Languedoc. Cette hausse s'accompagnera d'un temps sec. Une baisse des températures est envisagée à partir de mercredi, mais reste à confirmer. Football et Ligue 1, hier, Monaco n'a pas su se défaire de Strasbourg, un but partout. Nul également pour Le Havre et Angers, ainsi que pour Paris FC et Lyon. Lorient et Toulouse, pour leur part, se sont neutralisés 2 buts partout, quand Nice s'est incliné à Auxerre 1-0. 3 rendez-vous ce dimanche en Ligue 1. Lille et Troyes ouvriront la journée à 15h. À 17h15, Lens se déplacera sur la pelouse du promu, Le Mans. Enfin, le PSG terminera le programme à 20h45 à Brest, avec l'objectif bien sûr de décrocher sa première victoire en championnat. Et puis enfin, du côté des parquets de basket, les Françaises ont écrit une nouvelle page de leur histoire à Berlin hier. Les Bleues ont battu les Allemandes 86 à 64 en demi-finale de la Coupe du Monde, se qualifiant ainsi pour leur toute première finale mondiale. Portée notamment par Gabby Williams, auteur de 22 points, l'équipe de France a contrôlé la rencontre et s'est imposée avec
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3: Bonjour, bienvenue à tous, bienvenue dans cette nouvelle édition de Regard croisé, l'émission qui donne la parole aux architectes d'intérieur. L'idée, mieux connaître cette profession, savoir quand et comment faire appel à eux, pour quels avantages. Chaque mois, on décrypte ensemble cette profession à travers d'exemples concrets, de rencontres et de projets. 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Voilà. Alors quand on parle justement d'architecture intérieure, on pense au logement des particuliers. Mais les professionnels peuvent également faire appel à eux. C'est le cas d'un chef pâtissier célèbre, Laurent Duchesne, qui est avec nous en plateau. Bonjour Laurent.
4: Bonjour.
3: Et bienvenue à vous. Vous avez voulu, Laurent, pour votre troisième boutique à Vincennes, faire appel au talent d'un architecte d'intérieur, Richard Bagur, qui est avec nous. Bonjour Richard.
5: Bonjour.
3: Et bienvenue à vous. Le but, mettre en scène la qualité de votre travail, vos valeurs d'artisanat haut de gamme, puisque vous êtes meilleur ouvrier de France, on va le découvrir dans quelques instants. Vous vouliez créer une boutique à l'image forte et puis harmoniser peut-être l'ensemble de vos boutiques tout en tenant compte de la réalité de la clientèle de ce nouveau lieu, donc à Vincennes. Voilà ce que nous allons découvrir ensemble durant ces 30 minutes d'émission. Mais tout d'abord, je vais vous demander, Laurent Duchesne, de vous présenter. Je suis ravi de vous accueillir car je suis habitant du 13e et donc j'ai le bonheur d'aller chercher certaines pâtisseries ou galettes des rois, si vous faites une excellente galette, je le précise à tous nos auditeurs. Racontez-nous un petit peu votre histoire, voilà, l'ouverture de ces boutiques successives et comment vous en êtes arrivé finalement à avoir cette envie de peut-être de faire appel à quelqu'un pour vous aider dans la décoration, dans l'architecture d'intérieur.
4: Donc en fait, nous sommes installés à Paris dans le 13e depuis 20 ans maintenant. Et on a tout un cheminement de boutiques en passant par le 15e et une boutique plus récente qui est à Vincennes. Donc on voulait mettre en valeur vraiment nos produits, se démarquer de notre clientèle. On a des boutiques assez hétéroclites. Une première boutique dans le 13e avec une image forte de boulangerie-viennoiserie. Puis on a ouvert il y a à peu près 10 ans une boutique dans le 15e avec une image un petit peu différente qui met en valeur la pâtisserie, le chocolat. Et récemment, donc il y a à peu près 3 ans, une dernière boutique qui est à Vincennes. Et on voulait avoir un lien donc entre ces trois boutiques et mettre tout ça en forme. Et on avait besoin d'aide. Besoin d'aide parce que ces trois boutiques, c'est des créations, c'est des identités différentes. Mmh. Et là, on avait besoin de un petit peu de code architecturaux,
3: ouais.
4: Bien sûr, pour nous aider, parce que on se perdait un petit peu dans toutes ces ouvertures et dans tous ces codes.
3: Richard, je vous donne la parole tout de suite. Justement, est-ce que pour vous déjà c'était une première de travailler comme ça avec un professionnel, avec un chef, un grand chef même?
5: Non. C'est alors avec un grand chef, meilleur ouvrier de France, peut-être que oui. Après, mon agence a été créée maintenant il y a un peu plus de 20 ans. Et effectivement, Laurent a connu certaines de mes créations auprès de professionnels, qui côtoient régulièrement, parce que le milieu de la pâtisserie, chocolaterie est un milieu assez solidaire. Et donc non, c'était pas une première. J'ai déjà effectivement travaillé pour d'autres professionnels.
3: D'accord. Voilà. Et justement, quand le chef du chef vient vous chercher, vient vous voir, il commence à vous parler, vous connaissiez son enseigne, ses produits?
5: Alors, de réputation, je connaissais bien sûr, Laurent. Donc nous, la démarche de l'agence, c'est effectivement s'inspirer. C'est eux notre source de créativité. C'est eux qui nous inspirent leur déontologie, leur produits, leur personnalité et la personnalité de l'épouse de Laurent également, qui est partie prenante dans l'affaire et qui est chocolatière. On s'inspire de leur code, de leur code produit, de leur code philosophique, de leur parcours, pour créer une charte architecturale qui leur est propre, puisque l'agence ne crée jamais deux fois la même chose. Donc voilà, c'est vraiment, on réalise qu'ils auraient réalisé eux-mêmes s'ils avaient toutes les compétences et le temps pour le faire.
3: Laurent Duchesne, c'est quelque chose que vous aviez imaginé, vous venez avec vos idées, vous venez avec des concepts peut-être en tête?
4: Alors, on a des idées, on a des concepts, on ne sait pas comment les matérialiser dans une boutique. Par contre, ce que l'on sait, c'est qu'on voulait quelque chose de différent. On ne voulait pas un copier-coller de boutique, on voulait quelque chose qui nous ressemble, quelque chose qui fasse ressentir un peu nos fondamentaux, notre identité, et qui puisse nous démarquer vraiment de nos collègues. Ça, pour nous, c'était très important.
3: Alors, je trouve que c'est le challenge n'est pas évident, puisque à Paris notamment, mais maintenant dans beaucoup de villes de France, c'est vrai qu'il y a des pâtisseries plus ou moins bonnes. Alors, comme vous dites, boulangerie traditionnelle, puis d'autres un peu plus haut de gamme. Mais c'est vrai qu'il n'y a pas une identité. C'est difficile de dégager quelque chose vraiment d'unique et puis qui ressemble peut-être à la personnalité du chef. Comment vous travaillez là-dessus, Richard Bayer?
5: Les pâtissiers chocolatiers sont des créatifs, il faut le savoir, ce sont des gens qui dessinent aussi et qui créent des produits. Et c'est vrai que la principale source d'inspiration, au-delà de la personnalité, du parcours, c'est leurs produits. Et quand je dis leurs produits, c'est les goûter, mais c'est surtout l'aspect graphique, le travail graphique, parce que c'est un vrai travail de dessin et de volume. Ce sont un peu des architectes également de la pâtisserie. Nous sommes des architectes de l'intérieur, puisque on travaille les volumes avant de travailler la décoration et avant de travailler le design et le graphisme. Eux, ils ont un produit qu'ils vont travailler dans le volume avant et qu'ils dessinent. Donc c'est facile, quoi. Je veux dire, les codes dessin, les codes architecturaux, les codes graphiques qu'on a reproduits à Vincennes et qui ont été retranscrits dans les autres boutiques, c'est vraiment du Laurent Duchesne. On s'est inspiré de ces gâteaux, voilà.
3: De ces gâteaux.
5: Absolument.
3: Alors d'accord, on s'inspire en les goûtant tous ou
5: Non, mais s'inspirant de leur composition, de leur couleur, de leur proportion. C'est de l'architecture. Quand vous voyez certains gâteaux en pâtisserie, il y a un équilibre de couleurs, de matière, et c'est très inspirant. Et après, la personnalité de Laurent, qui est quelqu'un de très raffiné, quelqu'un de très humble, fait qu'on peut pas être ostentatoire dans sa boutique. C'est le raffinement, la juste couleur, le juste volume, c'est le juste éclairage, voilà, sans fioritures et sans ostentatoire, quoi. Voilà, quelque chose de simple.
3: Oui.
4: Alors, ce qui est intéressant, c'est qu'en fait, Richard s'imprègne un petit peu de tout ce que l'on fait, de la manière dont on travaille, et ça nous permet de nous nous positionner, nous redonner des idées sur ce qu'on a envie de faire, sur le style qu'on a envie de créer, sur le style qu'on a envie de retranscrire dans une boutique. Et ça, c'est important que l'architecte s'imprègne de tous nos fondamentaux pour pouvoir le retranscrire dans la boutique. Parce que nous, évidemment, parfois, on a du mal à l'exprimer, on a du mal à le montrer, on a du mal à le faire ressentir aux gens. Et c'est là où on a besoin de quelqu'un qui nous écoute et non pas quelqu'un qui a envie de faire une boutique avec ses codes, ses matériaux. Et aussi bien dans les matériaux que dans l'architecture de la boutique, il faut que ça se ressente. Bien sûr. Cette sensibilité.
3: J'ai l'impression que vous avez vraiment une idée, évidemment très précise de ce que vous voulez faire. Vous avez dit que vous êtes créatif et alors c'est difficile de le retranscrire en radio. On n'a pas d'image. Il faudrait que vous nous décriviez toutes vos créations. Mais c'est vrai que la palette de couleurs est absolument éblouissante. Les textures, les formes. On ne peut pas ne pas saliver devant votre devanture. Et on a le sentiment que effectivement, pour ces créations et ce summum de votre art, il faut aussi un écrin qui soit à la hauteur.
5: Oui, tout à fait. Je reviens sur l'enseigne, le logo qui avait été déjà déposé par Laurent en amont, l'épaisseur du trait. L'épaisseur du trait, de la graisse du trait, est très fin et très classieux. On l'a reproduit dans l'enseigne intérieure, puisqu'on reprend le logo et on est dans un trait, un graphisme raffiné. En tout cas pour ce qui est de Laurent, c'est pas le cas de tous nos clients, mais Laurent, ça a été une source d'inspiration. Très importante pour nous. On n'a pas eu de mal, clairement, à retranscrire, parce qu'il y a une vraie personnalité créative derrière tout ça. Ce qui n'est pas le cas de tous les pâtissiers, chocolatiers ou boulangers qui travaillent aujourd'hui. Là, il y a une vraie patte créative qu'on a eu bonheur à retranscrire.
3: Pratique, oui. Alors,
4: ce qui est important, c'est qu'en fait, on a trois boutiques qui sont vraiment des gammes de produits identiques, mais avec des caractères, une clientèle différente. Et Richard a réussi à créer ce lien entre les trois boutiques par le code couleur, par le code de matériaux, pour que les gens s'identifient quand ils rentrent dans une de nos boutiques. Aux autres boutiques également. Il y a cette petite touche architecturale qui fait que les gens comprennent qu'ils rentrent dans une boutique Laurent Duchesne.
3: On va retrouver le même univers.
4: C'est ça. Ça. Avec certains liens, alors aussi bien dans le logo qui était remis au plafond, rétroéclairé, ou d'autres codes couleurs, d'autres codes matériaux. Et ça, c'est important pour nous que la clientèle se reconnaisse quand elle vient dans une de nos boutiques différentes.
3: Et est-ce que justement, il y a du coup une porosité entre les clientèles? Est-ce que il y a des gens qui peuvent changer de boutique, aller voir, visiter celle de Vincennes, celle de Picardien?
4: Bien évidemment, les gens sont habitués à leur boutique. Ils aiment bien d'ailleurs se retrouver toujours dans la même boutique, mais ils aiment bien aussi aller découvrir nos autres boutiques par curiosité.
3: Et du coup, on retrouvera la même identité les mêmes codes, finalement.
5: Alors, un élément important, c'est qu'au-delà du commerçant et de la philosophie de l'entreprise, et c'est ce que vient de dire un peu Laurent, on n'a pas communiqué de la même manière auprès de la clientèle de Vincennes comme auprès de la clientèle à Convention. Oui. La clientèle n'est pas la même, donc du coup, c'est pas un copier-coller.
3: Qu'est-ce qui change? Pourquoi c'est différent d'un quartier à l'autre? On va géographiquement, y a une clientèle, c'est quelques kilos.
5: Il y a une clientèle plus populaire, la boutique de Wurtz, par exemple, est sur un cône très large de clients, parce que c'est une boulangerie, donc le panel est très large, on touche vraiment toute la couche de la société. Donc là, on ose moins des codes luxe, par exemple. Voilà. Vincennes est une clientèle plus raffinée, donc mais je pense que Laurent peut plus parler de sa clientèle, mais c'est vrai qu'on n'a pas travaillé de la même manière à Convention, à Vincennes, comme à Wurtz.
3: C'est quelque chose qu'on prend en compte, Laurent Duchesne, quand on pense justement, on se dit, tiens, telle clientèle, ça va passer, ça va pas passer, on peut se permettre quelque chose plus haut de gamme.
4: Bien sûr, il y a la clientèle. Alors, au-delà du fait du haut de gamme, je crois qu'il y a un code qui est plus chaleureux, qui est plus ostentatoire, qui est différent. Donc ça, en fonction de la clientèle et du quartier, on doit en tenir compte. Mais il faut que la clientèle se sente à l'aise dans une boutique. Et ça, c'est primordial. Même si on utilise un produit de luxe, je crois que la clientèle, quand elle rentre dans une boutique, elle doit se sentir vraiment à l'aise. Et ça, pour nous, c'est un gage de qualité. C'est un gage de qualité quand on se sent bien dans une boutique, parce que ça procure plus d'achats, ça procure plus de confidentialité entre les personnes à la vente et les clients. Et soit on doit le recréer malgré l'emplacement, malgré la boutique.
3: Mmh. A contrario, Richard Bagger, il peut y avoir des une présentation, vous parlez des codes du luxe justement, qui peut repousser une certaine population qui dit là c'est pas pour moi, qui va même pas acheter un croissant ou une baguette, ce qui serait
5: accessible
3: à tout le monde.
5: Laurent Duchesne s'installerait cours Champs-Élysées par exemple, ou s'installerait.
3: À Paris c'est l'avenue des Champs-Élysées.
5: L'avenue des Champs-Élysées, pardon.
3: Ouais. C'est que non, vous êtes lyonnais, il y a beaucoup de cours là-bas.
5: Ouais. Non, mais fonction de la clientèle, c'est vrai qu'il faut on peut se permettre certains codes architecturaux, certains codes matières qu'on ne peut pas forcément se permettre pour un Wurtz par exemple. Il faut être le plus démocratisé possible. Le panel est le plus large, est très large, puisqu'on touche des personnes âgées, des personnes sans emploi. Tout le monde achète du pain. Donc il faut avoir un code qui soit plus généraliste, j'ai envie de dire. Et plus on monte en gamme, et plus on peut se permettre d'être plus pointu sur les matériaux, sur les couleurs et sur l'architecture et sur les volumes qui seront dessinés dans les boutiques.
3: Alors dans Regard Croisé Architecture Intérieure, hein, ce podcast, on aime bien parler aussi de la rencontre. Comment vous avez fait pour travailler ensemble, puisque même géographiquement, c'est pas forcément, vous êtes pas forcément dans la même ville. Je sais pas combien de temps ça a pris, mais il y a une petite pandémie au milieu, donc on peut se dire. Comment vous avez travaillé physiquement, j'allais dire, ensemble? Est-ce que vous échangez par téléphone? Est-ce que vous voyez? Est-ce qu'il y a des... Quel est le projet pour donner un peu de perspective à nos auditeurs?
5: Les premiers contacts se sont faits bien en amont de la pandémie, hein, parce qu'on travaille ensemble depuis 2017, puisque la première boutique a été en 2018. Non, c'est des déplacements Lyon-Paris, 2 heures, donc c'est des déplacements réguliers, au moins une fois par mois. C'est à peu près 6 mois d'études en amont, d'échanges, puisque l'agence ne fait pas de projet sans connaître. On est vraiment dans la haute couture, donc on va personnaliser le projet et il y a une méthode d'accompagnement qui va faire que le projet va aller de l'infiniment grand à l'infiniment petit, avec une collaboration avec Laurent, mais pas que, avec son chef et avec son épouse. Mais il peut peut-être en parler.
4: Mais en fait, les pâtissiers sont souvent comme les restaurateurs, sont des impatients. Et souvent, quand on refait notre boutique, on a envie d'aller très vite. Donc, qu'est-ce que l'on fait? On va prendre un architecte d'intérieur, on va prendre un architecte TPE, et on va dire, voilà, dans 2 mois, on veut une boutique. En gros, hein, en voyant Richard, on a conçu la chose autrement. Qu'on lui a dit, on voulait dans 3 mois, il nous a dit, ça, c'est pas possible, je sais pas faire. Bon. Et donc, on s'est dit, il va falloir qu'on pense autrement parce que sa réflexion nous intéresse.
3: Mais du coup, vous êtes passé à autre chose. Vous dites, attends, s'il nous dit c'est pas possible, c'est que peut-être que c'est un gage.
4: Il y a un intérêt. Voilà, il y a un intérêt à l'écouter. Donc, on s'est dit, on va l'écouter, et je pense qu'il y a quelque chose de très intéressant. Et on s'est rendu compte qu'il fallait prendre du temps et qu'il y avait vraiment une vraie réflexion pour refaire une boutique, plutôt que de se dire on casse tout, on refait, on fait des plans. Il y avait une réflexion en amont. Et je pense que nos métiers, les gens n'ont pas encore cette optique de vraiment réfléchir en amont comment concevoir une boutique avec l'idée, les fondamentaux, toutes ces choses. Et ça, Richard nous a vraiment éclairé sur ça. Ouais.
3: Surtout, si je comprends bien, c'était pas seulement une boutique, c'était aussi repenser l'identité d'une manière globale de l'ensemble de.
4: Pas à l'origine, mais on s'est vite rendu compte que ça devait être le cas.
3: D'accord.
4: Voilà.
3: Est-ce que le fait de proposer aussi différents produits, puisque vous êtes pâtissier et chocolatier avec votre épouse, qu'on peut citer, hein, Kyoko, chef chocolatière, et puis il y a également Fabien Lemoyle, chef pâtissier, est-ce que du coup ça change aussi peut-être les besoins? C'est-à-dire que, on le disait, la boutique n'est pas pareille pour faire de la boulangerie que des choses plus traditionnelles, plus artistiques, des chocolats. Est-ce que ça aussi vous avez dû le prendre en compte?
5: Oui, tout à fait. Parce que dans le travail de l'architecte d'intérieur, donc on travaille le volume, on va travailler effectivement le merchandising. Et le merchandising, c'est la disposition des produits, c'est la circulation, du client, du chaland. Là-dessus, Laurent, qui avait une expérience, est expert. Donc, pourquoi tel produit à tel endroit, pourquoi telle hauteur, pourquoi une telle densité, pourquoi endroits. Voilà, donc ça c'est vraiment le travail de l'architecte, c'est positionner les produits de façon à ce que le client qui rentre dans la boutique puisse vraiment voir tous les produits, que tous les produits lui soient présentés de façon à ce que son choix soit le plus objectif possible. Et d'ailleurs, la raison pour laquelle les projets se font, c'est que le pâtissier augmente son chiffre d'affaires en général, mais il augmente pas son chiffre d'affaires simplement parce que c'est plus joli et parce que l'image correspond à l'image de l'entreprise et au produit. C'est aussi parce que le produit est mieux présenté et du coup l'offre est différente. Mm-hmm. Moi j'ai souvent eu le cas, et je pense que Laurent l'a peut-être eu également, de gens qui découvrent certains produits dans le cas d'une rénovation quand ce produit est fabriqué depuis très longtemps, par exemple. Donc nous on est vraiment dans, c'est un plateau quoi, c'est on doit valoriser, on doit optimiser la présentation des produits de façon à ce que le chaland que vous êtes, d'ailleurs, parce que vous l'avez dit, puisse bien tout visualiser et faire un choix pertinent de son achat.
3: Oui. Un mot sur l'équation économique. Pour vous, ça permet d'aller chercher un surcroît de chiffre d'affaires, d'avoir une autre dimension?
4: Oui, ça permet de mettre en valeur, comme le disait Richard, ça permet de mettre en valeur certains produits, parce que quand on conçoit une boutique, on prend déjà comme exemple tous les défauts qu'on a eu auparavant, toutes les lacunes quand on a fait la première boutique, et on essaie de pallier à tout ça en mettant en valeur une gamme de produits. Dans chaque boutique, on privilégie plutôt une gamme de produits plutôt qu'une autre, et on essaie de respecter effectivement à tout un cheminement du client pour mettre en valeur tous les produits qu'on a du mal à vendre.
3: Est-ce que justement autrement. Quelques temps plus tard, alors bon, c'est vrai que peut-être le prix, on parle beaucoup des prix des matières premières en ce moment, les marchandises évoluent, mais est-ce que voilà, quelques mois, quelques années plus tard, vous observez une augmentation du chiffre d'affaires quand la boutique est rénovée, que le sens de circulation, les flux sont améliorés?
4: Oui, parce que en fait, les gens redécouvrent une boutique différente, et ils aiment que les choses se renouvellent plus vite qu'auparavant. Et on a besoin de ce changement, on a besoin de modifier aussi bien la présentation des produits, aussi bien l'emplacement des produits. Et je pense que ça permet de faire progresser aussi le chiffre en modifiant sans arrêt le merchandising. C'est quelque chose qui est important dans le métier.
3: Alors, chef du chaîne, vous êtes boulimique d'innovation, puisque après la pâtisserie, après le chocolat, vous intéressez au café. Vous avez ouvert un café boutique, donc contigu à la boutique de Vincennes, pour mieux mettre en avant l'ensemble de la gamme, partager une passion du café. C'est vrai que vous êtes également passionné de café?
4: Oui, j'adore le café, et on avait une forte demande à Vincennes, des gens qui voulaient déguster nos pâtisseries, et effectivement, on avait une boutique où les gens ne pouvaient pas s'asseoir. Donc on a eu l'occasion de reprendre la boutique à côté, de pouvoir créer un café boutique avec une personne qui est italienne d'ailleurs, qui est une de nos baristas et qui fait des spécialités au café. On s'est formé auprès de vraiment spécialistes du café, mais j'aime approfondir tous les sujets, aussi bien dans le café, la pâtisserie, le chocolat, et puis l'ouvrir à toute notre clientèle pour lui faire également découvrir toutes ces choses.
3: Est-ce que Richard, vous avez participé à cette l'élaboration de cette boutique également?
5: Oui, tout à fait, parce que on a créé une ouverture, c'est le local et touche le premier, donc c'est deux locaux qui sont côte à côte. Donc on a dû faire une ouverture entre les deux locaux. Et effectivement, Vincennes qui est donc un endroit assez convivial, il fallait retrouver encore des codes proches du professionnel qu'est Laurent, de façon à ce qu'on mette les clients dans la meilleure situation possible pour déguster les produits. Oui, mais nous sommes intervenus également sur ce salon de thé qui est un endroit de dégustation.
3: Beaucoup de choses ces dernières années, Laurent Duchesne. Est-ce que pour cette nouvelle saison 2021-2022, est-ce qu'il y a d'autres projets en préparation?
4: Bah écoutez, pour l'instant non, parce qu'on a deux belles boutiques maintenant, donc on progresse énormément, et vu la conjoncture actuelle, on essaie plutôt de se stabiliser et puis de continuer toujours dans la qualité en innovant au travers de nos produits.
3: Donc c'est plutôt travail maintenant sur les produits,
4: c'est ça.
3: Donc sur la pâtisserie, sur le chocolat, sur le café.
4: Sur toute la gamme.
3: Sur toute la gamme. C'est vrai que quand on voit ces succès, alors on se dit toujours, mais c'est fantastique, il faudrait que ça s'ouvre au plus grand nombre. Et pour vous, on peut pas être partout à la fois. On imagine un chef, son talent, suivre ses équipes. Pourtant, certains ont franchi le pas. Des maisons se sont diversifiées, se sont multipliées. Est-ce que c'est une ambition aussi que vous avez, ou vous préférez rester sur ce périmètre connu et...
4: Nous, ce qui est important, c'est de bien faire. Ça, c'est une chose qui est primordiale pour nous. Donc, s'élargir, au contraire, je suis très curieux professionnellement, mais toujours en maîtrisant tout et en faisant bien les choses. Donc c'est peut-être d'un côté quelque chose qui m'attire, mais je garde cette notion de toujours pouvoir bien faire les choses.
3: Mmh. Il y a une notion aussi de transmission dans vos métiers. Vous êtes meilleur ouvrier de France. Est-ce que vous continuez à former, à participer à la formation de jeunes?
4: Sans arrêt, c'est indispensable, parce que on sait très bien que notre entreprise sans une bonne équipe ne peut pas fonctionner. Donc on a des apprentis. On a eu un apprenti meilleur apprenti de France il y a 3 ans d'ailleurs. Et j'ai un chef qui est avec moi, à quel j'ai transmis énormément de choses, et qui forme sans arrêt. C'est devenu plus son travail que de faire de la pâtisserie, de former sans arrêt les équipes. Parce que les gens qui viennent chez nous, c'est ce qu'ils recherchent tout d'abord. C'est d'être formé, c'est de progresser, et c'est d'avoir des nouvelles techniques, des nouveautés dans leur métier.
3: Ouais, ça évolue énormément, bien évidemment, oui. Les goûts, les saveurs, les textures. Vraiment découvrir, que ce soit dans le 13e, dans le 15e ou à Vincennes, ces boutiques Laurent Duchesne sont exceptionnelles. Bon, j'ai quand même une question pour faire le lien avec ce podcast. Est-ce que vous êtes satisfait au final? Est-ce que ça correspond vraiment à l'idée? Ou est-ce que Richard, grâce à votre travail en commun, a pu aller au-delà de ce que vous imaginiez?
4: Disons que j'ai été très surpris, parce que Richard est allé plus loin que je l'imaginais. C'est-à-dire qu'il a retranscrit des codes, ou il a retranscrit des idées qu'on avait et même qu'on soupçonnait pas, et les a mis en valeur. Donc ça, pour nous, c'est important, et on est vraiment satisfait de ce lien entre toutes les boutiques qui fait que c'est reconnaissable maintenant.
3: Richard, bon, alors vous collaborez évidemment avec bon nombre de professionnels, hôtels, restaurants, cafés, etc. Pour cette année, quel est l'horizon pour vous? Quels sont les nouveaux projets sur lesquels vous travaillez?
5: Alors, beaucoup de professionnels dans les métiers de bouche. Bon, une dernière réalisation sur Lyon, qui est une maison historique, qui est la maison Bernachon à Lyon, pour qui.

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1: Bonjour à tous. Dans le cadre du budget, Sébastien Lecornu propose de relever temporairement de 31 865 à 50 000 euros le plafond exonéré pour les dons d'argent à un enfant, un petit enfant ou un arrière-petit enfant majeur. Autre mesure, un taux unique de 6% pourrait s'appliquer pour certaines donations familiales jusqu'à 100 000 euros. Selon le procureur de Rouen, à ce stade, aucun élément ne permet de considérer le déraillement du TER en Normandie vendredi soir comme un acte de malveillance ou un attentat. Un accident qui a fait une quarantaine de blessés. Le grand retour de Céline Dion sur scène a eu lieu hier soir, lui à Paris. La chanteuse québécoise a lancé sa nouvelle résidence avec un premier concert devant quelques 30 000 fans à la Plénitude Arena de Nanterre. 16 dates sont prévues jusqu'au 14 octobre après 6 années d'absence marquées par des problèmes de santé. Céline Dion qui retrouvera ensuite son public en mai avec 10 concerts supplémentaires déjà annoncés. En France, le thermomètre va continuer de grimper demain et mardi avec un pic de chaleur attendu en début de semaine. Donc, Météo France qui prévoit jusqu'à 30 degrés sur une partie du nord du pays et jusqu'à 35 dans le Languedoc. Cette hausse s'accompagnera d'un temps sec. Une baisse des températures est envisagée à partir de mercredi, mais reste à confirmer. Football et Ligue 1, hier, Monaco n'a pas su se défaire de Strasbourg, un but partout. Nul également pour Le Havre et Angers, ainsi que pour Paris FC et Lyon. Lorient et Toulouse, pour leur part, se sont neutralisés 2 buts partout, quand Nice s'est incliné à Auxerre 1 à 0. 3 rendez-vous ce dimanche en Ligue 1. Lille et Troyes ouvriront la journée à 15h. À 17h15, Lens se déplacera sur la pelouse du promu, Le Mans. Enfin, le PSG terminera le programme à 20h45 à Brest, avec l'objectif bien sûr de décrocher sa première victoire en championnat. Et puis enfin, du côté des parquets de basket, les Françaises ont écrit une nouvelle page de leur histoire à Berlin hier. Les Bleues ont battu les Allemandes 86 à 64 en demi-finale de la Coupe du Monde, se qualifiant ainsi pour leur toute première finale mondiale. Portée notamment par Gabby Williams, auteur de 22 points, l'équipe de France a contrôlé la rencontre et s'est imposée avec...
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3: Depuis presque 3 ans, une pénurie mondiale de matériaux et une hausse sans précédent du coût des énergies fait vaciller le monde du bâtiment et de l'industrie. Est-ce une crise conjoncturelle ? Est-ce l'avertissement que les ressources de ce monde ont une fin ? Au sortir de la COP26, Greta Thunberg a ironiquement résumé le sommet en 3 mots, bla bla bla. En France, le secteur du bâtiment représente 44% de la consommation d'énergie, 25% des émissions de CO2 et plus de 70% des déchets. Comment imaginer de nouvelles idées d'architecture bas carbone, recyclables et durables ? Pour faire le point sur la question, nous avons invité Laurent Morel, président de l'Institut français pour la performance du bâtiment, l'IFPEB, et Guillaume Meunier, architecte et ingénieur, directeur du pôle environnement chez Elliott. Bonjour et bienvenue dans Prisme. Au sommaire de cette émission, nous commencerons par faire le point sur l'actualité avec Lila Apollonia Fournier, journaliste chez Bactitude. Bonjour.
4: Bonjour.
3: Vous allez nous éclairer sur ce qu'il est de cette fameuse pénurie des matériaux. On aura le temps de vous écouter tout à l'heure. Nous irons ensuite faire une visite éclair avec l'architecte Philippe Risotti, commissaire scientifique de l'exposition « L'empreinte d'un habitat, construire léger et décarboné », actuellement au pavillon de l'Arsenal à Paris. Puis l'autre prisme, la chronique de David Trottin. Bonjour.
5: Bonjour.
3: Vous allez nous parler d'un naufrage.
5: Exact.
3: Et enfin, rendez-vous avec Dominique Boré, président d'honneur de la Maison de l'Architecture d'Île-de-France, avec les grands événements du mois à ne pas manquer. Bonjour Dominique.
6: Bonjour Olivier.
3: Alors Laurent Morel, bonjour. Vous avez été directeur de la société foncière Clépierre, leader européen des centres commerciaux. Vous mettez aujourd'hui votre expérience au service des risques liés au changement climatique. Vous êtes président de l'Institut français pour la performance du bâtiment, l'IFPEB, une alliance d'acteurs économiques qui mettent en œuvre les moyens de transition énergétique réalistes et ambitieuses. Bonjour.
7: Bonjour.
3: Alors Guillaume Meunier, bonjour.
8: Bonjour.
3: Alors vous êtes architecte et ingénieur. Après une expérience en agence d'architecture, vous avez rejoint Elliott en 2014 pour porter et développer les missions de modélisation et d'écologie urbaine.
8: C'est ça.
3: Voilà, depuis 2017, vous êtes responsable du pôle environnement chez Elliott. Vous avez travaillé sur les quartiers de Pardieu à Lyon, Lille-Fives ou encore Paris change d'air, donc la stratégie neutralité carbone pour la ville de Paris.
8: C'est ça, c'est une grande orientation carbone ces dernières années.
3: Très bien. Bah, écoutez, avant de vous écouter parler de ces sujets très importants qui nous occupent aujourd'hui, nous allons faire le point avec la journaliste de Bâti Actu, Lila Apollonia Fournier, pour cette information sur la pénurie de matériaux et l'épuisement des énergies.
4: Les pénuries de matériaux que connaît le secteur de la construction ne sont pas près de prendre fin. Depuis plusieurs mois, le bâtiment est secoué par une crise sans précédent qui entraîne des problèmes d'approvisionnement et des hausses de prix. Un phénomène mondial qui s'explique par le fait que la demande est plus forte que l'offre et que la relance économique de la Chine et des États-Unis entraîne une captation importante de la production des matériaux de leur part. En outre, les retards des transports maritimes et la lente réouverture des sites d'exploitation et de production en temps de crise sanitaire ont accentué les tensions. Dans le BTP français, les conséquences n'ont pas tardé à se faire sentir. Une entreprise artisanale sur deux connaît des difficultés d'approvisionnement. Selon la Confédération de

0: crise est décuplée par l'explosion des prix des énergies dans un contexte de demande mondiale qui ne cesse de croître. L'association UFC Que Choisir a prévenu une hausse de 10% est attendue sur les prix de l'électricité en 2022. Le gaz a quant à lui bondi de 44% depuis janvier 2020, selon la Commission de régulation de l'énergie. Pour la Banque mondiale, les prix de l'énergie devraient rester élevés en 2022, avant de voir les cours du charbon et du gaz naturel chuter l'année d'après. Des prédictions que l'institution ne peut évidemment pas garantir. Des conditions météorologiques défavorables, une menace de nouvelles vagues épidémiques ou des perturbations dans les chaînes d'approvisionnement pourraient bouleverser ces prévisions. Et certaines ressources naturelles et biosourcées restent épuisables. L'industrie du bois est par exemple soumise à une logique de gestion durable de la ressource. Quant au pétrole, il devrait connaître une décroissance entre 2030 et 2050, comme le rappelle un rapport du Shift Project, publié cette année et financé en partie par le ministère des Armées français. Face à ces nombreux défis qui touchent autant les matériaux que l'emploi des énergies dans les bâtiments, une question se pose pour la maîtrise d'œuvre. Comment changer notre manière de faire de l'architecture et de concevoir les ouvrages ?
1: Merci Lila Polonia Fournier, Bâti Actu. Laurent Morel, du coup, ma première question s'adresse à vous. Pensez-vous qu'il s'agit là d'une crise passagère ? Ou est-ce que nous sommes en train de s'installer dans une crise parce qu'on a entendu que, a priori, tout devrait revenir comme avant vers 2022.
0: Plus ou moins.
2: Oui, alors écoutez, merci de cette question. Et je vais rebondir sur ce que vous disiez à l'instant sur le rapport du Shift sur le pétrole. Je suis un des administrateurs du Shift Project. Et effectivement, ce que cette crise nous dit, pour l'instant, cette crise sur les prix, hein, pour l'instant, donc, on a une inflation ponctuelle sur les matériaux et sur l'énergie. En tout cas, sur les matériaux, elle est due assez largement, à mon avis, aux ruptures d'approvisionnement que la crise sanitaire a créées, hein, beaucoup plus qu'à une raréfaction de la ressource ponctuelle. Au fond, ce que nous disent ces crises ponctuelles sur les prix, parce que là, on va avoir une hausse des prix, et puis effectivement, mécaniquement, cette hausse des prix va provoquer un retrait de la demande, hein, c'est-à-dire que l'économie va s'ajuster et donc les gens vont reporter des projets. Il en est de même avec les matériaux qu'avec les énergies. Hein. C'est-à-dire que quand les prix augmentent, ça provoque des réflexes d'économie ponctuelle et donc une baisse des prix.
1: Hein. Une pause des projets.
2: Et donc les prix redescendent, du coup la demande redémarre, etc. Et voilà, donc on va rentrer dans une phase d'oscillation des prix à la hausse ou à la baisse. Au fond, ce que nous disent ces oscillations, c'est que le sous-jacent lui-même est en raréfaction. Hein, hein, et donc, c'est typique d'une ressource qui est en voie d'attrition. Hein, c'est le fait que vous allez avoir ces augmentations brutales du prix, puis baisse. Exactement ce qui se passe sur le pétrole. Hein, faut savoir que le pétrole, la production de pétrole, 90 millions de barils par jour, elle est stable depuis 10 ans. Elle n'augmente plus depuis 10 ans. Or, on nous dit que l'économie croît. Hein, on nous dit que l'économie croît, mais d'un autre côté, la quantité de pétrole disponible pour faire marcher l'économie, elle ne croît plus et elle va bientôt, effectivement, baisser. Donc, au fond, il y a deux niveaux de lecture de cet incident sur les prix. Il y a un premier niveau qui est celui des conséquences, des répliques, si vous voulez, de la crise sanitaire et des ruptures des chaînes d'approvisionnement qui provoquent ponctuellement une hausse des prix. Et ce que ça nous dit de façon beaucoup plus fondamentale, c'est que il n'y a pas d'élasticité derrière ça et que la raison pour laquelle il y a ces sautes sur les prix à la hausse comme à la baisse, c'est que sur la ressource elle-même, il y a une vraie attrition, une vraie raréfaction. Voilà. Et donc, si on veut raisonner à partir de cette crise, il faut réfléchir plutôt sur le moyen terme et réfléchir à la façon dont effectivement il faut qu'on réoriente notre économie, il faut qu'on se déshabitue de cette addiction qu'on a aux énergies fossiles et cette habitude qu'on a prise depuis 150 ans de considérer que la ressource naturelle était infiniment disponible. Ça n'est pas le cas. Hein, et c'est d'autant moins le cas que la population mondiale croît. Donc ça doit nous inciter, cette crise, et en ça c'est peut-être bénéfique, à réfléchir à la façon dont on s'approvisionne pour continuer de fonctionner et de ne renoncer à rien d'essentiel. Le bâtiment, c'est essentiel.

0: Et voilà, donc, ces idées, effectivement, d'aller chercher des matériaux différents, géo ou biosourcés, c'est une des façons d'appréhender cette raréfaction de la ressource. Une autre, c'est le recyclage et le réemploi, enfin, et les nouvelles pratiques. Tout ça, ça doit conduire à une nouvelle façon de construire.
1: Guillaume Meunier, selon vous, c'est une crise passagère ou bien est-ce qu'on est en train de s'installer vers une nouvelle économie autour de la raréfaction des matériaux, des énergies non disponibles ?
2: Non, je pense que ça a été assez bien résumé. Il y a vraiment les deux tendances, la tendance de fond, raréfaction des matériaux, et en même temps, il y a ce changement un peu, ce changement où on essaye de construire plutôt bas carbone avec des matériaux biosourcés. Et par contre, là, on est plutôt, pour l'instant, on est presque malheureusement en mise en branle de filière, ce qui fait qu'on a un léger retard. Si on prend l'exemple du bois, on est en retard sur les premières et deuxièmes transformations du bois avant qu'on ait des matériaux qui soient prêts à poser sur un bâtiment. Et c'est plutôt ce retard-là qui est en train d'être rattrapé. Avec, il y a eu aussi des grandes annonces, hein, les JO qui ont annoncé il y a déjà quelques années, on voulait tout construire en matériaux biosourcés. Et donc c'est un peu les deux tendances, hein, ces deux courbes qui se croisent, mais qui effectivement, la conclusion, c'est qu'il y a vraiment un changement dans l'approche et dans la manière dont on doit construire. Donc c'est plus... Malheureusement, c'est presque plutôt intéressant. Et c'est presque... Il y a aussi le rapport du GIEC qui est assez intéressant, qui est sorti, qui dit « On a beaucoup de problèmes, mais tout est possible ». Et c'est un peu ça au moment où on en est dans un moment charnière. On a vu que la COP26 a montré les limites de ce que pouvait faire le monde politique. Donc on doit tous à nos niveaux, dans la manière dont on travaille, de changer notre manière. Et on a tous les signaux, hein. On parle plus de signaux faibles. Il y a 10 ans, c'était les signaux faibles. Maintenant, les signaux, ils sont très clairs, hein. Si personne n'a compris.
1: Alors, pour la pénurie de matériaux, faut dire qu'elle a commencé avant le Covid, hein. On se souvient de pénurie de bois. Il y a les pénuries d'agrégats pour le béton, il y avait les ruptures du stock mondial des isolants en polyuréthane, ça a été très passager mais c'était quand même assez remarquable. Il y a eu un monde aussi pénurie d'acier quand les Chinois se sont mis à tout construire en acier et j'en passe. Donc c'est pas quelque chose qui date du Covid, c'est quelque chose qui date bien avant et qui à mon avis structurel. Et est-ce que vous l'avez déjà senti, est-ce que vous l'aviez anticipé ou est-ce que c'est aujourd'hui qu'on s'en rend compte ?
0: Non, on le sait depuis effectivement longtemps. On vit sur depuis 10 ans sur une accélération de ces phénomènes, notamment du fait de l'émergence des puissances industrielles asiatiques, chinoises, indiennes et le reste de l'Asie d'ailleurs. L'émergence de l'Asie comme puissance industrielle et manufacturière a décuplé cette problématique de l'accès à la ressource et notamment de la ressource énergétique. Donc on sait très bien qu'on vit un peu les derniers instants de cette économie hyper carbonée et surpuissante. Effectivement, au premier petit caillou sur la chaussée, la voiture sort de la route.
1: Ouais. Hein. Guillaume Meunier, avec la raréfaction du bois, est-ce que c'est la seule façon de construire décarboné ? Ou est-ce qu'on peut construire autrement décarboné si on n'a plus de bois ?
2: Non, il y a le mot qui a été prononcé, c'est mixité. Un des problèmes, c'est que ça fait presque 50 ans qu'on construit tout le temps de la même manière et que il n'y a pas eu d'évolution dans les modes constructifs. Il y a eu des petites incrémentations plutôt techniques, mais rien n'a fondamentalement changé sur les 30 dernières années. Donc le changement d'idée, c'est de se dire qu'on arrête de construire comme on le faisait ne serait-ce qu'il y a 5 ans et que forcément, de base, un bâtiment doit avoir une certaine mixité de structures, de façades, c'est presque dommage, parce que c'est presque du bon sens. À une échelle un peu plus petite, on retrouve ce phénomène quand on parle de bioclimatisme. Le bioclimatisme, c'est juste avoir du bon sens et bien construire intelligemment. Après, on peut avoir des règles techniques, des méthodes de calcul, mais donc oui, et On dit souvent construire bois, même moi je dis souvent construire bois. En réalité, effectivement, la vraie phrase c'est construire biosourcé ou géosourcé. Ce qui est un peu plus long à dire, donc on a souvent tendance à dire construction bois, mais la pierre est un matériau très bas carbone. La terre crue, il y a énormément de projets de cahiers techniques qui sont en train de sortir ou qui sont sortis sur la terre crue. Et effectivement, la règle derrière tout ça, c'est toutes les énergies fossiles qui nous permettent de produire des matériaux, l'exemple du ciment qui est dans les hauts fourneaux, qui est chauffé à très température.
0: Je voudrais peut-être ajouter que effectivement cette notion d'hybridation de la construction est absolument fondamentale. Il ne s'agit pas du tout d'éliminer ni le béton ni l'acier dans la construction. Il s'agit de l'essentialiser, c'est-à-dire de l'utiliser dans la construction en même temps que d'autres matériaux à l'endroit où il est le plus pertinent pour ses qualités dynamiques. Voilà. Et donc c'est ce bon sens que vous évoquiez de la construction qu'il faut retrouver pour éviter de faire juste tout la même chose avec un seul matériau qu'on tartine au milieu, sur les côtés, sur les façades, etc. Un peu d'intelligence.
3: Et sur toutes les parties du pays. C'est-à-dire qu'on peut aussi imaginer, on peut aussi imaginer que la construction, elle varie en fonction des régions, en fonction des ressources, qu'on n'est pas obligé d'avoir une solution qui est globale pour toute la construction.
0: Vous avez raison, c'est toute l'histoire de l'architecture. Enfin, il y a évidemment, la construction, c'est pas pour rien qu'elle n'est pas la même en Alsace ou dans le Pays Basque. Parce que, effectivement, traditionnellement, avec ce bon sens que vous évoquiez, dans l'histoire, on a fait avec ce qu'on avait sur place. Donc, il faut retrouver un petit peu de ce bon sens. J'aime bien ce mot du bon sens.
2: Je voulais revenir sur ce mot du bon sens avec la limite, c'est que faut aussi faire attention au bon sens, c'est que maintenant, on a des techniques, des méthodologies, si je prends bilan carbone, certaines personnes, pas ici, peuvent abuser du mot bon sens, et on voit parfois le bon sens affiché, c'est du bon sens, et plein de projets plutôt très carbonés se disent, mais c'est le bon sens d'avoir fait ça.
1: Il y a le bon sens économique, il y a le bon sens environnemental, d'accord.
2: Ouais. Mais attention, je le vois trop souvent écrit, mal écrit en tout cas.
1: Alors on parle beaucoup de la naissance du cradle to cradle, enfin la naissance du matériau jusqu'à sa fin de vie, et en fonction de type de matériau qu'on utilise, les paradigmes changent un peu. On comprend du bois, c'est vrai que c'est géosourcé, biosourcé, mais en fin de vie, qu'est-ce qu'on en fait? Est-ce que on peut le recycler? Est-ce que si on le brûle, finalement, on relâche tout le carbone emmagasiné dans la nature? Donc, est-ce que on n'est pas aussi en train de changer notre manière de voir par rapport à cette fin de vie du matériau?
2: Alors c'est là où la technique peut nous aider. Ce qu'on fait pour analyser ces phénomènes, on utilise des ACV, analyses de cycle de vie, qui décrivent justement en français c'est du berceau à la tombe, ou en anglais cradle to gate, qui permet d'analyser, de chiffrer les données environnementales des produits qu'on utilise. Et effectivement, avec la question, alors il y a la norme qui fixe sur 50 ans la durée de vie. Je précise bien, c'est une norme, ça veut pas dire qu'on détruit le bâtiment au bout de 50 ans, c'est une norme, c'est pour simplifier le calcul. Et ce qui se passe au bout de ces 50 ans, c'est une question fondamentale, et c'est l'un des enjeux majeurs de l'évolution de la règle d'ACV de la RE 2020. Et globalement, l'évolution de la règle jusqu'à présent, c'est on avait tendance à considérer que les matériaux biosourcés étaient effectivement brûlés, mis en déchetterie, et donc relarguaient le carbone qu'ils avaient stocké en début de leur cycle de vie. La nouvelle règle dit, en fait, finalement, si je décale dans 50 ans une émission, j'ai moins d'impact sur la planète, c'est physique, c'est vrai, j'ai 50 ans d'émission en moins, et ce qui fait que je lui donne un peu moins de poids. Donc l'évolution de la règle et de la norme de la RE 2020 va dans le bon sens, où il y a cette prise en compte et il y a cette évolution physique qui permet de dire oui, un matériau biosourcé a un impact plus faible qu'un matériau non biosourcé. C'est bien biosourcé, géosourcé, c'est juste je sais d'où il vient, pour faire simple, biosourcé c'est il est issu de la planète.
1: Guillaume Meunier.
0: Oui,
1: Laure Morel,
0: juste pour compléter là-dessus, c'est vrai que aujourd'hui on a la chance extraordinaire, je le dis sous forme de chance, d'avoir une réglementation nouvelle qui s'appelle la RE 2020, qui est un trésor pour l'industrie de la construction française, puisque c'est une façon de comptabiliser le bon sens, et c'est une réglementation qui a été travaillée au fond de façon tout à fait remarquable, et donc qui offre un cadre réglementaire, intelligent, dynamique, ambitieux et juste à l'ensemble des métiers de la construction, c'est une originalité française unique, à ma connaissance, en Europe. Il y a des réglementations en Angleterre, mais qui ne prennent pas en compte le carbone embarqué. Voilà, donc on a là un cadre juridique pour éco-conditionner la construction, hein, et qui va emmener l'ensemble de la profession dans une meilleure performance et une accélération de la transformation des pratiques en matière de choix de matériaux et de mise en œuvre. Mmh. Hein, donc c'est vraiment, si j'ai un message à passer, une loi à prendre positivement. C'est pas toujours qu'on a des réglementations intelligentes, et donc là il faut le dire et le répéter.
1: On reviendra sur la réglementation environnement de 2020, la RE 2020 comme vous dites. Il y a beaucoup de questions à se poser là-dessus, mais en attendant, je vous propose de nous transporter au pavillon de l'Arsenal pour une petite visite de l'exposition L'empreinte d'un bâtiment, construire léger et décarboné, avec Philippe Risotti, commissaire scientifique.
4: On se trouve au pavillon de l'Arsenal pour une visite de l'exposition L'empreinte d'un habitat, construire léger et décarboné. On a appliqué un protocole en créant des maquettes numériques de 33 projets qu'on a étudiés donc sur cette période d'environ un siècle pour évaluer à l'aune de cette nouvelle réglementation, la masse respective de tous les matériaux mis en œuvre dans la construction. On vit dans un monde fini, avec des ressources finies, et toute l'industrie s'est développée avec l'idée que les ressources étaient inépuisables. Quantifier la matière de la construction, qui est la première source de consommation de ressources naturelles à l'échelle mondiale, hein, c'est 40% des ressources consommées, 30% des déchets, il devient nécessaire d'évaluer avec précision l'utilisation des matériaux mis en œuvre dans la construction. L'idée, c'est de vérifier combien pèse un bâtiment. Un pavillon classique, on évalue à peu près à 1 tonne 2. Une construction ossature bois mixte béton pèse environ 700 kg du mètre carré. La maison démontable F88BCC, donc de Jean Prouvé, Pierre Jeanneret, elle fait 96 kg du mètre carré, donc elle est extrêmement légère, et elle fait seulement 55 kg équivalent CO2 par mètre carré. Donc elle est 12 fois moins impactante. Elle est aussi 100% démontable, c'est-à-dire que n'importe quelle pièce de ce bâtiment peut être ensuite démontelée, réutilisée. Elles peuvent être recyclées, upcyclées, réemployées, et du coup c'est pour ça que, à mon sens, la maison 8x8, c'est la parfaite démonstration de ce qu'on devrait tous faire aujourd'hui. Richard Buckminster Fuller, c'est la Dimaction House. Ici, on étudiera la Wichita House. 43 kg du mètre carré, ça représente 137 kg équivalent carbone, à comparer aux 640 kg de la nouvelle réglementation. Donc Buckminster Fuller, déjà il y a quasiment un siècle, est 4 fois plus performant que notre nouvelle réglementation environnementale. Makoto Mazuzawa, il va faire ce projet début des années 50 au Japon, dans un contexte où il n'y a plus de ressources disponibles. Il va rationaliser l'utilisation de la matière par rapport aussi aux usages. Si on divise, Zobek il le dit très bien, ne serait-ce que de 20% la matière consommée dans la construction aujourd'hui, c'est comme si on économisait directement 10 ans de consommation énergétique sur tous ces bâtiments. On peut pas se limiter juste à compter le nombre de kilos au mètre carré et en disant, mon projet est léger, donc c'est la réponse absolue à vos problèmes. Concevoir des systèmes est bien plus intéressant que de faire le concours de formes en permanence. Il est important que toutes les filières se réinventent pour finalement proposer des solutions les plus intelligentes et les plus adaptées. Il faut se poser la question de la relation entre l'efficacité des solutions mises en œuvre et la consommation de ressources naturelles qu'elles induisent.
1: Guillaume Meunier, la légèreté est-elle, comme il est dit ici dans ce petit reportage, un axe qui pourrait dépasser les objectifs de la RE 2020 ?
2: Non. Mais comme je vais en dire un peu plus. Alors déjà, c'est effectivement une très belle exposition qui aborde les sujets de front. J'aime bien toujours avoir un peu plus de subtilité. Hein, le bâtiment, c'est pas que le poids.
1: Il le dit. Ce qui est important, c'est le système mis en place pour élaborer des constructions qui puissent être à la fois légères, démontables, réemployables, modulables. C'est pas que le poids ou la forme.
2: C'est ça. Ce qui est intéressant, en fait, c'est toujours de mettre dans la balance la matière qu'on utilise pour construire un bâtiment et l'énergie qu'on va consommer. La plupart des exemples cités, c'était avait des bâtiments qui étaient plutôt très énergivores, oui. À un moment où on avait beaucoup d'énergie, où l'énergie était très peu chère, donc effectivement on pouvait ne pas, on se posait pas de questions sur la quantité d'énergie. Alors depuis, hein, il y a eu quelques problématiques d'approvisionnement pétrolier, et on a imaginé des réglementations thermiques qui disaient on va consommer moins d'énergie. Mais c'est intéressant, c'est que jusqu'à présent on parlait que d'énergie, et la RE 2020, la réglementation environnementale 2020, remet dans la balance où est-ce qu'on a envie de mettre le carbone. Est-ce qu'on veut le mettre sur l'énergie, sur la matière? On s'est aperçu qu'à force de trop contraindre l'énergie, on oubliait complètement la matière et qu'on avait des disproportions où c'est tout le poids carbone d'un bâtiment était dans la matière. Mmh. Et donc la question qu'on peut se poser, c'est est-ce qu'on ne remettrait pas la balance? On met beaucoup plus d'efforts sur la matière, peut-être quitte à consommer un peu plus d'énergie, ce qui n'est pas sans poser des problèmes, mais il y a ce choix à faire, et c'est ce qu'apporte cette nouvelle réglementation, et c'est quelque part ce que dit cette exposition. On peut faire des bâtiments très légers. Après, est-ce que c'est à confort idéal, et c'est un vrai sujet, le confort, est-ce que c'est à consommation d'énergie identique? C'est pas tout à fait la même chose.
1: Ce qu'on voit quand même dans l'expo, c'est que pour avoir un bâtiment performant au niveau thermique, ça rajoute pas énormément de poids. On le voit après les autres exemples. Laurent Morel, peut-être vous avez une observation là-dessus.
0: Si, justement, c'est ce que vous disiez à l'instant, c'est-à-dire qu'en fait, l'exposition donne de façon exemplaire des constructions qui sont très faibles en carbone embarqué dans la construction, c'est-à-dire en poids des matériaux, essentiellement, c'est ce qui est expliqué, sans considération, comme vous le disiez à l'instant, de la consommation d'énergie à l'époque. Bien, on est passé ensuite par une phase RT 2012 où on ne regardait que l'énergie, au détriment de cette fois-ci du poids de la construction. Donc, on n'a pas regardé le poids de la construction pour maximiser l'efficacité énergétique sur la durée de vie. Et puis, au fond, dans la RE 2020, c'est une synthèse, c'est-à-dire qu'on regarde les deux en même temps. Et on va sommer dans la CV à la fois le carbone gris, c'est-à-dire le carbone embarqué dans la construction d'une part, plus l'énergie consommée sur la durée de vie de 50 ans du bâtiment. Voilà, donc la performance, la performance environnementale réclamée par la RE 2020, elle est synthétique de la construction et de la consommation. Et donc là, on a une équation complète. Du carbone embarqué dans la construction sur la durée de vie, sur la durée d'usage du bâtiment.
1: Il est plus facile d'augmenter le poids du bâtiment que de le baisser, en tout cas, par rapport à nos habitudes aujourd'hui.
0: Oui, en tout cas, ce que nous enjoint de faire la RE 2020, c'est d'être complet dans l'analyse, hein, et donc d'être exhaustif. Donc, encore une fois, c'est une synthèse des différentes initiatives qu'il y a eu sur ce sujet depuis des années. Tout le monde se préoccupait, mais là, on a quelque chose. C'est en ça que cette réglementation est assez remarquable. C'est qu'elle va nous porter pendant très longtemps parce qu'elle est très complète, hein, très intelligente.
1: Alors Werner Herzog, qui est cité par Philippe Risotti dans ce reportage, qui est donc Werner Herzog, l'un des ingénieurs les plus influents originaire d'Allemagne, il milite pour la légèreté des structures. Il affirme que diminuer 20% du poids du bâtiment, c'est équivalent à 10 ans de consommation d'énergie. Oui. Donc, est-ce que il n'y a pas une balance à faire là-dessus?
0: C'est bien d'affirmer, c'est mieux de calculer. Hein, et donc, ce que la réglementation RE 2020 permet de faire en France, c'est justement de calculer objectivement, de façon transparente, éventuellement contradictoire, sous forme d'ACV. Donc, on affirmera, mais surtout on calculera et on démontrera. Hein, et donc, on aura une mesure objective de la performance synthétique globale de chaque mètre carré construit.
1: Guillaume Meunier, qu'est-ce que vous en pensez?
2: Moi, je trouve ça intéressant, c'est que ces dernières années, on avait tendance à promouvoir l'approche, on va dire, allemande du passive house, de faire des boîtes très fermées, très opaques, avec beaucoup de matière, pousser presque le vis jusqu'au triple vitrage, voire triple vitrage et double pot, pour avoir des bâtiments qui consomment très peu. Et c'est vrai que si on fait le bilan sur 50 ans, on s'aperçoit que c'est pas forcément d'une très grande rentabilité. Et si je poussais le vice à l'extrême, c'est se dire ce que... Parce que quand je pose de la matière, je la pose maintenant, elle est ancrée dans le sol, elle ne bougera pas pendant les 50 ans qui viennent. Là où l'énergie, je vais la consommer pendant les 50 ans. Donc on sait que tendanciellement, le mix énergétique français va s'améliorer. C'est pas idiot de dire que dans 20 ans, on aura des pompes à chaleur ou des systèmes énergétiques qui sont bien plus performants. Je parle pas de non plus de choses extraordinaires. Et quelque part, le plus important, c'est ce qu'on fait aujourd'hui. Hein. C'est ce qu'a rappelé le GIEC, c'est ce qu'on dit tous. C'est les kilos de CO2 que j'émets maintenant sont absolument fondamentales. C'est ces kilos-là qui vont entraîner le climat dans les 5 et dans les 50 ans à venir. Donc, presque, si je voulais caricaturer, on pourrait revenir à l'idée, je mets le moins de matière possible et je consomme trop d'énergie. Bon, mais alors, quand je dis ça, je fais exprès de faire l'exemple extrême. Parce que l'énergie, finalement, c'est un sujet, quoi qu'il arrive, qu'on sait bien maîtriser maintenant. Hein, les RT 2012, et il y a extraordinairement plein d'ingénieurs très compétents là-dessus. Finalement, l'énergie pourrait presque être un sujet secondaire. Alors après, ça pose plein d'autres questions. Ça pose la question de la facture des habitants, ça pose la question du confort, ça pose d'autres choses. Mais philosophiquement, j'ai presque envie de dire que cette approche minimaliste d'en mettre le moins possible, c'est presque la bonne idée. Et c'est quelque part ces questions qu'on se pose là, c'est grâce à l'ARE 2020, grâce à la CV, c'est grâce à ces méthodes qu'on peut comparer clairement. Est-ce que je rajoute 20 cm d'isolant? Ok, je consomme moins d'énergie, voilà. Mais si c'est de l'isolant carboné et pas issu de la biomasse, clairement, ce sera pas rentable.
1: D'accord. Et alors, cette RE 2020, quelque part, condamne un peu la construction en béton? Parce que c'est quand même le matériau le plus lourd de la construction.
2: Non, elle condamne la construction en béton traditionnel et ça condamne surtout le béton à évoluer très rapidement. En fait, la manière de faire du béton n'a pas beaucoup évolué. Alors après, il y a des contraintes réglementaires. Elle n'a pas beaucoup évolué. Et quand on parle de béton bas carbone, assez souvent, en fait, c'est des bétons qui existaient déjà et qui étaient utilisés déjà. C'est juste qu'on a changé la dénomination. Ils avaient des contraintes mécaniques un peu différentes et on les appelait béton bas carbone. Donc là maintenant, il y a vraiment, on voit un peu tous les nouveaux produits autour du béton, et pour être précis, plutôt autour du ciment, on voit apparaître des bétons de bois, des formulations de ciment très spécifiques qui permettent de modifier la manière de construire. Et c'était bien résumé tout à l'heure, c'est que ce qu'il faut maintenant absolument, c'est là où ce n'est pas nécessaire, ne pas mettre du béton. Là où c'est nécessaire, hein, des infrastructures, des sous-sols, honnêtement, pour l'instant, hormis en béton, on ne sait pas le faire. Donc, clairement, il faudra du béton. Et par contre, il faut que ça soit à sa juste valeur. Hein. Un grand chiffre, c'est l'ordre de grandeur. En France, c'est même pas 10% de la construction qui est en construction bois biosourcé. Donc, on a un rattrapage très fort à faire. Et je ne suis pas en train de dire qu'il faut 90% de la construction en bois biosourcé. C'est juste que 10%, c'est pas du tout à la juste valeur et lié aux enjeux climatiques.
1: Laurent Morel.
0: Oui, parce que pour ce qui est du biosourcé, les ressources ne sont pas infinies non plus. Hein. Donc, c'est-à-dire que la quantité de bois disponible, de bois d'œuvre disponible en particulier n'est pas si importante quand on regarde bien. Donc on a besoin de tous les matériaux. S'agissant du béton, bien sûr qu'on va continuer à utiliser du béton. On va utiliser mieux du béton, pas moins de béton, on va utiliser mieux du béton. Un béton de meilleure qualité, moins carboné, c'est-à-dire avec moins de carbone dans le clinker, moins de clinker dans le ciment, moins de ciment dans le béton, moins de béton dans la construction à des endroits où il est plus essentiel à la construction en matière de structure et dans d'autres endroits au lieu d'utiliser du béton un peu bêtement on va mettre d'autres matériaux qui sont moins carbonés. Donc au total une performance globale environnementale du bâtiment basée sur un ACV global où le béton a évidemment toute sa place sans compter les infrastructures les travaux publics etc. Donc c'est plutôt une chance encore une fois pour les industriels du béton français qui vont pouvoir parce que le béton est un produit quand même essentiellement local. Hein, donc ça va permettre à l'industrie française du béton de progresser dans ce cadre réglementaire plus vite que celle
1: le
0: de d'autres
1: pays. Carbone, excusez-moi de vous couper, le béton bas carbone est un peu quand même remis en question en ce moment, il y a quand même pas mal de polémiques autour de ça. Guillaume Meunier, vous exprimez ce sujet d'ailleurs.
2: Oui, j'en ai beaucoup parlé. C'est là où

0: chaleur et du charbon, du pétrole. La différence très simple qu'on peut retenir, c'est terre crue, terre cuite. Terre crue, c'est très bas carbone. Terre cuite, bah forcément, on la cuit dans des fours, souvent chauffés au charbon. Donc non, c'est pas très bas carbone.
1: Ouais, je voudrais préciser que je voudrais préciser que sur le béton, il faut pas parler du béton bas carbone, il faut parler des bétons bas carbone. C'est-à-dire qu'il y a plein de processus de décarbonation du béton, y compris dans la filière traditionnelle du béton avec clinker. Même là, il y a des gains de 30-40% qui sont en cours de mise en place. Donc il y a des bétons bas carbone, il y a des bétons moins carbone globalement. Il n'y a pas un seul type de béton.
2: Je vous propose d'écouter maintenant la chronique de David Trottin sur cette histoire de naufrage.
3: Oui, bonjour. C'est plutôt une histoire de naufragé dont je vais vous parler, particulièrement de Robinson Crusoe. C'est un personnage qui transforme la survie en art de vivre. Voilà. Quand on est architecte, on se rappelle toujours de ce qui vous a marqué avant de devenir architecte, ce qui pouvait être un bâtiment, une histoire, un mode de construction, des choses qui vous ont comme ça tapé dans l'œil et qui vous ont conduit à faire ce métier. Dans mon cas, c'est clairement Robinson Crusoe. L'histoire de ce type qui est dans une mer de noir, seul, perdu sur une île, qui, si on le cite, dit « J'avais de fortes raisons de croire que par arrêt du ciel, je devais terminer ma vie dans cette triste manière, dans ce lieu de désolation. » Il parle d'une île qui nous ferait tous rêver, mais lui, il l'aperçoit comme un lieu de désolation. Robinson, avec ses moyens réduits d'un homme seul, au début en tout cas, va battre pour se fabriquer une vie confortable avec le peu de matériel qu'il a pu sauver du naufrage. Après une longue quête, je découvris le coffre du charpentier qui fut alors en vérité pour moi une capture plus profitable et d'une bien plus grande valeur que tout un vaisseau rempli d'or. Le reste, ce sera les éléments de son bateau échoué et les ressources renouvelables disponibles dans la nature de son île. En inventant avec les moyens du bord, son habitat et la satisfaction de ses besoins vitaux, il pose pour moi les bases d'une architecture frugale.
2: Alors, moi je vous vois venir, Robinson Crusoe, c'est un peu l'upcycling.
3: Exactement, on peut dire que c'est l'inventeur de cette manière d'accommoder les restes. Et ça fait rêver avec une bonne dose d'optimisme, peut-être aussi un petit peu de soleil. Quand je suis devenu architecte, dans la continuité de notre Robinson, je me suis intéressé aux maisons auto-construites en Australie. Nous avons à l'époque pu partir nous documenter la recherche de ces centaines de modèles qui inspiraient l'architecture de Glen Murcutt et qui peuplent la Gold Coast, donc c'est la côte est de l'Australie. Ces maisons, bungalows, cabanes, sont des lieux d'une inventivité architecturale absolument incroyable, dans la légèreté notamment, et dans la manière de prendre en compte les contraintes climatiques, le soleil, le vent, l'eau et aussi les serpents par extension, puisque c'est une des conditions locales, dans leur mode constructif. Dans ces zones qui sont très isolées, les constructeurs réutilisent tout ce qui est possible de récupérer, tout ce qui le permet. Et donc chaque maison, la feuille de tôle, l'ondulée et le bois qui en sont les matières premières, ont ainsi deux ou trois vies. Cela se voit, c'est beau. Ça continuera et ça continuera tant que la matière sera rare, puisque c'est essentiellement ça qui justifie cette notion de réemploi. Ici, comme chez Robinson, on gère la pénurie en inventant un art de vivre. Voilà. Pour conclure, on peut retrouver cet esprit d'économie de moyens qui fait rêver plus que contrainte dans un ouvrage qui s'appelle The Barefoot Architect. On pourrait traduire l'architecte aux pieds nus, qui est écrit en 2008 par Johan van Leggen et qui, sur près de 700 pages, explique avec fort schéma comment faire avec les ressources qu'on a sous la main en s'inspirant des techniques traditionnelles. Je vous encourage vivement à lire ce livre qui, quelque part, pose les bases d'une architecture comme art d'accommoder ce qu'il nous reste.
2: Alors, Guillaume Meunier, est-ce que vous pensez qu'on est prêt un peu pour cette révolution de l'upcycling et réemployer comme si on était sur un naufrage, une île déserte ?
0: J'ai foi en les architectes et l'architecture, donc je dirais oui. La règle et la norme plutôt la norme que la est un peu plus contraignante. Donc on peut pas non plus tout faire et faire n'importe quoi, mais les mentalités changent. Moi j'ai presque pas un projet où quand je dis il faut regarder les déchets, essayer de réemployer, tout le monde me dit oui, c'est on y pense, on y réfléchit. Après ils ont pas les méthodes, les outils, mais il y a plein d'acteurs qui s'y penchent sérieusement. Et on voit encore une fois, on parle beaucoup de l'RE 2020, mais l'RE 2020 par exemple considère que les matériaux réemployés sont comptés à zéro. Donc c'est alors ce qui est physiquement pas tout à fait juste, mais simplification va dans le sens d'orienter la filière en clairement disant il faut des matériaux réemployés. Et il y avait sur la première chronique, nous on a eu le cas d'un projet où on a eu une problématique d'approvisionnement et le premier réflexe a été de chercher des matériaux réemployés. Bon, on n'a pas réussi à le faire pour d'autres contraintes, etc. Mais je trouve

0: que les gens sont globalement prêts, et pas seulement dans le bâtiment et dans l'architecture, mais dans presque tous les modes de vie, dans l'habillement, etc. Donc, moi je dirais, je suis plutôt quelqu'un de très optimiste, et allons-y gaiement et joyeusement.
1: Laurent Morel, vous, à l'AFP, vous en parlez beaucoup de l'upcycling.
2: On parle de la prescription bas carbone, on parle du réemploi, le booster du réemploi, on a la manœuvre sur les aspects d'économie d'énergie. Globalement, de l'existence, je veux dire. Donc globalement, ce qui est intéressant, c'est qu'il y a maintenant vraiment une préférence collective pour ces nouvelles pratiques globales. C'est-à-dire que les gens sont pas forcément tous capables de faire des ACV, loin de là, parce que c'est compliqué cette affaire de carbone. Il y a plein de faux amis, mais globalement, il y a un désir pour quelque chose de. Enfin, les gens ont compris quand même les enjeux, et donc il y a un désir pour des pratiques vertueuses. Donc c'est. Donc il y a le terreau est là,

0: au recyclage, mais les premiers bâtiments qui vont être vendus efficients seront vers 2028. Donc, c'est déjà trop tard presque, non ?
1: Déjà un point, il y a recyclage et réemploi. Le premier recyclage, c'est d'abord le réemploi de l'existant. Mmh. Hein, donc, on va remettre dans des bâtiments neufs ou en transformation des éléments entiers qu'on a extrait de déconstruction par ailleurs. Hein. Et puis ensuite, quand on n'y arrive pas, il y a un deuxième étage qui consiste à recycler les matériaux pour les remettre dans des nouveaux éléments constructifs. Voilà. Mais tout ça, ce sont des apprentissages, à la fois pour l'offre, tout autant que pour la demande. C'est-à-dire que quand on est chef de projet, architecte, c'est pas simple de recommander à son donneur d'ordre le réemploi ou le recyclage. Parce que c'est des enjeux de transformation, c'est des nouveaux risques à prendre, des nouvelles pratiques. Donc tout ça, ça avance, mais il faut que les connaissances et les savoir-faire avancent en même temps.
2: Il y a des questions d'assurance aujourd'hui.
0: Bien sûr. Oui. Tout à fait, c'est gêné de poser la question. C'est qu'en ce moment, est-ce qu'il n'y a pas des blocages au niveau de l'assurance?
1: Lorsqu'on s'occupe dans le booster du réemploi à l'IFPEP de ce sujet, notamment, on a tout un volet assurabilité. Hein, et donc, on va voir les assureurs, on dit voilà, ça se passe, ça existe, voilà des exemples, ça marche. Ah d'accord, donc je le prends en décennale, etc. etc. Voilà.
0: J'en parlais hier avec Cycle Up, Hugo Bonnet, qui va être, j'espère, invité dans une prochaine émission consacrée au recyclage et au réemploi. Et il nous disait que justement, ce n'était pas un problème du tout. Côté normatif, le côté fiche technique, un matériau, il est remployé dans les mêmes conditions qu'il l'était il y a 20 ans, 30 ans, 50 ans. Et pour l'instant, eux, ils n'observaient aucun problème par rapport à ça. Donc, le problème de l'assurance, de la fiche technique, du DTU, du bureau de contrôle, c'est quelque part un faux problème, non ?
3: Sur les aspects structurels de façade, c'est pas encore... Oui. Effectivement, pour tout... Hormis structurer les façades, oui, clairement, ça bouge. Moi, j'ai beaucoup aimé le mot désir. Et effectivement, il y a un vrai désir pour ces solutions-là. Et faut mettre en parallèle l'un des grands intérêts, c'est que c'est plus compliqué de poser des matériaux réemployés. Mais quand je dis plus compliqué, c'est qu'il faut être plus intelligent. Donc pour moi, c'est plus de travail et ça évite les solutions toutes faites qu'on reproduit dans le nord de la France, dans le sud, parce que l'intérêt du réemploi, c'est que c'est très local, c'est très spécifique à un site, à un bâtiment, et ça demande plus d'intelligence en fait. Et c'est peut-être ça la difficulté, c'est que on a tous tendance à être un peu feignant sur plein de choses. Et sauf que là, dans notre métier d'ingénieur, d'architecte, on est censé être plus intelligent parce que c'est pas non plus facile. Le réemploi, c'est plutôt à flux tendu, je peux pas poser, j'ai des quantités limitées ou supérieures, etc. Donc je dois plus me creuser la tête. Et je trouve ça très intéressant. C'est plus de travail, mais du bon travail. Et ça redonne du sens aussi. Réattaquer la matière, et c'est aussi le rôle de la CV, c'est, on se dit finalement quelle matière je mets. Et avant, on voyait les matériaux, on pouvait les choisir très très tard dans les phases de projet. Sur les bâtiments bas carbone, justement, on les choisit de plus en plus tôt parce qu'on se préoccupe de spécificités très techniques d'un matériau parce que je sais qu'il est bas carbone.
0: Et c'est justement ce qui est intéressant, c'est que les architectes de Encore Heureux avait mis en place un CCTP à trous. C'est-à-dire qu'en gros, il y a toute une partie du CCTP qui devait être remplie au fur et à mesure avec ce qu'on trouvait sur place, etc. Donc ça veut dire qu'il faut changer notre manière de construire, de concevoir, il faut s'adapter, il faut être plus agile, plus flexible aussi.
3: Ce qu'on voit aussi maintenant, c'est ce qu'on fait dans beaucoup de projets bas carbone, c'est que dans les CCTP, on inclut des clauses de budget carbone. De la même manière qu'on fixe des budgets en euros, on fixe des budgets carbone et on laisse aussi, ce qui permet de laisser cette souplesse aux entreprises de faire des propositions tant qu'elles respectent un budget carbone. La même chose avec les euros. Et donc c'est vraiment une nouvelle manière de travailler, mais qui va dans le bon sens. On dit vous pouvez nous proposer des choses, mais soyez intelligents.
0: Alors, Laurent Morel, moi je vous ai parlé tout à l'heure de la RE 2020 qui est un peu en filigrane hein, dans cette émission. Et moi ma question c'est, elle porte quand même pas mal sur les bâtiments neufs. Quand on regarde dans nos métropoles françaises, on a un taux de renouvellement urbain qui est autour de 1%. Est-ce que, quelque part, c'est pas un peu trop lent pour atteindre des objectifs de 2050
1: Non, mais vous avez raison. Un énorme enjeu de la transition, c'est la rénovation de l'existant. Bien. Ceci étant dit,
0: est-ce qu'on est prêt pour cette rénovation? Parce que on voit très bien, les acteurs économiques ne sont pas du tout prêts. Quand on voit n'importe quel promoteur immobilier, quand il faut requalifier un bâtiment existant, il dit non, on reste on en refait du neuf.
1: Non, mais c'est, on va revenir sur le sujet des hommes et des femmes qui travaillent dans le bâtiment.

0: travailler dans travailler la construction bas carbone, c'est travailler d'une autre manière, comme vous le disiez à l'instant. C'est travailler avec plus d'intelligence, moins de matière. Donc c'est plus de travail pour les architectes, plus de travail pour les ingénieurs, et ça c'est extrêmement, c'est plus de travail et plus d'intelligence pour les corps de métier, c'est des nouvelles pratiques, on n'installe pas une pompe à chaleur comme on installe une chaudière à gaz, on met pas en œuvre le réemploi comme simplement couler du béton, c'est pas les mêmes savoir-faire, et c'est plutôt des savoir-faire plus subtils, plus intelligents, qui font appel à l'intelligence, au travail, à la valeur ajoutée. Donc tout ça, c'est extrêmement valeureux en vérité. C'est-à-dire qu'en fait, la transition, c'est une très très très bonne nouvelle pour les gens qui aiment ce métier et qui ont envie d'en faire leur métier, parce que c'est plus d'intelligence, plus de valeur. Bon, donc là où c'est très important, là où le neuf est très important, c'est que c'est dans le neuf que les filières s'initient. C'est-à-dire qu'il n'y a pas de transformation de l'offre des corps de métier s'il n'y a pas une structuration très forte du neuf. C'est dans le neuf, c'est grâce au neuf que vont se constituer les nouvelles offres. Hein. C'est parce qu'il deviendra quasiment impossible d'installer un chauffage fossile dans un bâtiment neuf, par la RE2020, c'est ce que la RE2020 dit, et Barbara Pompili l'avait rappelé. De fait, ça veut dire l'installation d'un chauffage fossile devient extrêmement compliquée dans un bâtiment neuf. C'est interdit dans plein de pays d'Europe, hein, l'installation d'un chauffage fossile, gaz ou fuel, dans un bâtiment neuf. Hein, donc donc simplement, ça veut dire qu'à ce moment-là, ça veut dire que tous les corps de métier s'intéressent au chauffage des bâtiments vont devoir bouger leur savoir-faire vers la pompe à chaleur, vers d'autres formes de chauffage, vers le chauffage bois, etc. Donc, et une fois que ces corps de métier sont constitués, que l'offre est structurée, alors elle est beaucoup plus à même de susciter une demande de rénovation et de là. Voilà. Donc, vous voyez que
1: le neuf est la locomotive de la rénovation. Oui. Et si on Moi, je me rappelle très bien quand est sortie la RT 2012. À l'époque, tout le monde nous disait « ça y est, c'est fini, l'isolation par l'extérieur, ça sera plus possible, les calculs ne seront plus permis, ne permettront plus ». Et puis très vite, les habitudes se sont réinstallées, les règles de calcul, on rajoute un petit peu d'isolant par-ci, on rajoute des rupteurs thermiques par-ci, par-là, et au bout d'un an, deux ans, on est revenu à des bâtiments avec en isolation par l'intérieur et on est retombé dans ce même schéma assez inefficace de performance énergétique. Donc, moi, mon inquiétude, est-ce qu'il ne va pas se passer la même chose avec les RE2020, c'est-à-dire, comme on a des fiches techniques qui sont parfois fournies par les fabricants de matériaux eux-mêmes, est-ce qu'il n'y a pas une espèce de trucage des chiffres pour finalement détourner les effets positifs de la RE2020.
2: Je vais reprendre clairement la RE2020, et c'est pour le coup vraiment une très bonne réglementation, ça fait 6 ans qu'on y travaille, etc. Et elle a à peu près envisagé beaucoup de choses, et ce qui est intéressant dans la RE2020, c'est qu'elle donne une trajectoire. Les seuils de la RE2020 sur la partie carbone sont évolutifs dans le temps. Et si on regarde les courbes, elles suivent quasiment la stratégie nationale bas carbone, qui elle-même s'inspire du GIEC. Donc il y a une espèce de descendance comme ça. Le GIEC dit il faut absolument viser la neutralité carbone. La stratégie nationale bas carbone et cette grande stratégie, la RE2020, n'est presque l'application. Et elle nous dit presque comment construire déjà en 2030. Donc même si effectivement il y a des avantages qui vont apparaître dans des fiches, dans des notes de calcul, clairement tous les trois ans, c'est plus de 10% de réduction du bilan carbone. Et juste pour revenir sur la réhabilitation, moi j'y vois un indice supplémentaire, et toutes les discussions qu'on a avec les promoteurs, c'est que la RE2020, par contre, on va pas se le cacher, est très contraignante. En tout cas, pas le premier seuil en 2022, mais en 2025, on pourra pas vraiment pas construire comme on le fait maintenant. Et le fait qu'il y ait une réglementation très stricte sur le neuf et quasiment rien sur l'existant, tous les promoteurs avec qui je parle se disent « Ok, je crois que j'ai compris le message, je vais arrêter de démolir, ou en tout cas, sur le papier, je vais mettre dans la balance la destruction et la réhabilitation du projet. » Et clairement, c'est Même si je ne sais pas si c'est volontaire ce fait de dire de ne pas avoir de vision RE2020 réhabilitation, clairement c'est un signe. Si les gens ne l'ont pas compris, je le redis, c'est, posez-vous la question. Réhabilitation, c'est beaucoup plus facile que construire maintenant.
1: Alors, est-ce que, selon vous, la maîtrise d'œuvre d'une manière générale ou les maîtrises d'ouvrage sont prêtes pour cette RE2020, puisqu'elle va sortir, elle va être appliquée dans quelques semaines maintenant, est-ce que vous sentez que le monde du bâtiment est prêt?
0: Bon, c'est inégal, hein, mais on va le dire gentiment, c'est inégal. Mais il y a quand même, en masse, je ne saurais pas chiffrer, parce que voilà, mais on rencontre tous les jours des architectes, des constructeurs, notamment chez des gros acteurs du bâtiment et travaux publics, des vrais savoir-faire, ou chez les gros promoteurs, des vrais savoir-faire. Donc, ça fait des années qu'on travaille sur l'empreinte carbone de la construction chez beaucoup d'acteurs majeurs. Vous avez peut-être un avis différent.
2: Je suis peut-être un peu moins optimiste, pourtant Dieu sait que je sais être optimiste. Non, parce que pour moi, la RE2020, c'est vraiment un changement majeur et ça devrait être une réglementation pour les architectes. En premier lieu, c'est la matière, c'est ce qu'on voit, on pourrait tout à fait dire, rien qu'en regardant un bâtiment, ce bâtiment respecte ou pas la règle. Contrairement à l'ART 2012, les systèmes, on les voyait pas. J'ai quand même le sentiment que les architectes ne se sont pas vraiment appropriés le sujet. Ça commence tout juste à émerger, mais j'ai fait quelques conférences où les architectes presque découvraient l'ère 2020 et surtout découvraient qu'elle impactait vraiment l'architecture et que c'était pas l'ART 2012. Beaucoup d'architectes vous diront c'est un sujet d'ingénieur fluide, c'est pas du tout mon sujet. Après, ça, on peut critiquer cette phrase-là, mais la philosophie est pas si fausse que ça.
1: Là où pas que les architectes découvrent la veille de déposer le permis, on va balancer le calcul RE2020.
2: J'ai peur qu'il y a encore quand même beaucoup d'architectes qui sont pas vraiment appropriés le sujet, sachant qu'après, j'ai dit, ça peut être assez technique, mais en réalité, une ACV, c'est simple. C'est des multiplications, des additions. Après, j'ai confiance. Les architectes sont des gens très souples qui s'adaptent vite et très intelligents, mais il faut prendre le pas. Effectivement, dans les jours qui viennent.
1: Oui. Laurent Morel, dernière réaction avant de passer à l'agenda.
0: Oui, je pense que je suis tout à fait ravi et moi je suis très heureux aujourd'hui d'évoquer ce sujet avec vous pour inciter les architectes à s'en occuper. Simplement, à l'étape juste après, chez les constructeurs, chez les bureaux d'études, dans beaucoup de domaines de la maîtrise d'œuvre, ces sujets sont bien connus, hein, notamment chez les bureaux. Donc, au fond, il y a un terrain de jeu là pour les architectes. Pour ceux qui veulent bien s'en emparer ici et maintenant, il y a un terrain de jeu parce qu'il y a des savoir-faire en termes d'exécution, notamment sur les gros projets, très clairement. S'il y a un message à dire, effectivement, je suis de votre avis, les amis, emparez-vous de ce sujet. C'est une opportunité pour vous, les architectes, de remettre au cœur du jeu votre métier d'architecte et de concepteur.
1: Je pense que le message est passé et j'en suis très content. C'est l'heure de l'agenda de Dominique Boret qui va nous parler des grands événements à ne pas rater ce mois-ci.
3: Une toute petite exposition, mais tout à fait remarquable, nichée au sein de la bibliothèque de l'Arsenal, présente la collection personnelle de Robert Badinter sur l'histoire de la peine de mort et son long cheminement jusqu'à son abolition définitive. Manuscrits, livres, objets, correspondances, estampes rappellent ce qu'était une lettre de cachet dans le bâtiment. La torture pratiquée pour obtenir des aveux qui a été supprimée seulement en 1780. Le bagne, l'écartèlement et la guillotine, figurez-vous, considérés comme un progrès à l'époque. Une passion pour la justice dans la bibliothèque de Robert Badinter jusqu'au 12 décembre au pavillon à la bibliothèque de l'Arsenal. La concertation citoyenne pour la fabrique de la ville est devenue l'alpha et l'oméga du maître d'ouvrage. L'écomusée du Grand Orly-Sainte-Bièvre à Fresnes, avec laquelle l'architecture Paris-La Villette a décidé de l'analyser et sans, c'est heureux, tomber dans le préchat utilisé habituellement pour la co-construction et l'inclusion. Donc l'exposition analyse ses enjeux, ses atouts, ses défauts, ses limites. Le tout est illustré par des maquettes, plans, photos, vidéos et des projets concrets développés sur le territoire du Grand Orly-Sainte-Bièvre. Elle s'appelle La Ville en Partage. C'est jusqu'au 6 mars 2022 à l'écomusée du Grand Orly Sainte-Bièvre à Fresnes. Vous vous interrogez sur votre relation à votre maître d'ouvrage, ses réactions, ses exigences, ses raisonnements. Et des fois, vous doutez même des raisonnements. Vous vous perdez dans le labyrinthe de la commande, du contrat global au PPP. Vous trouverez des réponses dans deux ouvrages instructifs et pertinents qui traitent du sujet inépuisable du couple maître d'ouvrage architecte en retraçant l'évolution depuis ces 50 dernières années. 50 dernières années qui ont vu les promoteurs privés acquérir un rôle prépondérant à mesure que la commande publique est passée de l'État aux collectivités territoriales. Donc, le premier ouvrage aux éditions Anteprima, en collaboration avec Business Immo, il s'appelle « Promoteur architecte, une histoire récente, l'évolution de la maîtrise d'ouvrage en France de 1977 à aujourd'hui ». Le second s'appelle « Les architectes au défi de la ville néolibérale » par Véronique Biot, qu'on ne présente plus, aux éditions Parenthèses, qu'on ne présente plus non plus, qui a obtenu une mention du jury 2021 du prix du livre de la

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1: Bonjour à tous et merci d'être avec nous pour ce nouveau numéro des dossiers de construction 21. Nous allons aujourd'hui, dans le cadre des deux tables rondes, évoquer avec nos invités le sujet de la mobilité décarbonée, mais aussi de ses enjeux et de ses solutions. Clairement, à l'horizon 2050, un cap a été fixé. Zéro émission nette de carbone pour la France. La mobilité urbaine est donc particulièrement concernée, tant ses circulations que la construction des véhicules et des infrastructures qui contribuent aujourd'hui grandement aux consommations d'énergie et aux émissions de carbone. Nous allons donc, grâce à la participation et aux diverses expertises des invités du jour, nourrir la réflexion sur les enjeux de la mobilité durable, les changements d'usage, mais aussi les solutions qui s'avéreront les plus adaptées à l'avenir, ainsi que les modes de financement. Information importante, avant de démarrer cette émission, ce dossier a été réalisé en collaboration avec le Lab Recherche Environnement de Vinci Paritech et le CEREMA. Quatre experts ont participé à structurer, en tout cas, ce dossier et à assurer la rédaction en chef. Je vais d'ailleurs les citer. Fabien Laurent, professeur à l'école des ponts Paritech et recherche et chercheur HDR au laboratoire Ville, Mobilité et Transport, dont il a été cofondateur. Il sera avec nous d'ailleurs tout à l'heure. Nicolas Coulombelle, maître de conférence à l'école des ponts Paritech et chercheur au laboratoire Ville, Mobilité et Transport. Katia Renesson, qui sera avec nous également tout à l'heure, chargée de mission Voirie pour une ville durable au CEREMA. Et enfin, Laurent Jardinier, chargé de mission Recherche et Approche Nouvelle sur le champ Mobilité et transport. Alors avant de démarrer cette première table ronde, petite présentation justement de ce dossier mobilité qui est riche en enseignements et nous allons justement faire un point avec vous, Fabien Laurent. Bonjour Fabien Laurent. On vous entend pas Fabien, il faut déconnecter votre micro s'il vous plaît. Bonjour Fabien.
2: Pardon.
1: Très bien. Bonjour. Alors donc je rappelle que vous êtes professeur à l'école des ponts Paritech et chercheur HDR au laboratoire Ville, Mobilité et Transport. Donc vous êtes le cofondateur. Est-ce que vous pouvez dans un premier temps nous présenter le Lab Recherche Environnement Vinci Paritech et surtout les grandes orientations de ce dossier?
2: Oui, volontiers. Alors, je préciserai tout d'abord que j'ai effectivement cofondé le laboratoire Ville, Mobilité et Transport qui est commun entre l'école des ponts Paritech et puis l'université Gustave Eiffel. Oui. Mais j'ai rejoint depuis le début de cette année le Centre international de recherche sur l'économie et le développement, le CIRED, auquel l'école des ponts participe également et qui est justement centré sur les enjeux environnementaux pour le très long terme. Je dirais donc ce passage de la mobilité à la durabilité situe bien mes intérêts de recherche. Alors, le Lab Recherche Environnement, qu'est-ce que c'est? C'est effectivement un partenariat entre le groupe Vinci, que je n'ai pas besoin de présenter, et puis trois écoles de Paritech, l'école des mines.
1: Ah, on a perdu Fabien Laurent. C'est pas grave, on récupérera Fabien Laurent tout à l'heure. On va passer à vous, Katia Renesson, chargée de mission Voirie pour une ville durable au CEREMA. Vous nous présentez le CEREMA dans un premier temps, s'il vous plaît, Katia?
3: Oui, bonjour. Eh bien, le CEREMA, c'est le centre d'études et d'expertise sur les risques, l'environnement, la mobilité et l'aménagement. C'est un établissement public qui apporte un appui scientifique et technique pour élaborer, mettre en œuvre, évaluer sur les territoires les politiques publiques de l'aménagement et du développement durable. Oui. C'est un établissement public qui travaille pour l'État, pour les collectivités territoriales, donc de plus en plus d'ailleurs, pour les entreprises, avec comme fil conducteur la transition écologique et l'adaptation au changement climatique.
1: Très bien. Alors, vous avez fait un choix de maître pour gérer ces dossiers. Comment vous avez fait pour retenir justement les candidats, voire les experts qui ont participé à ce dossier?
3: Alors, pour la construction de ce dossier, donc, nous avons sollicité différentes personnes au sein d'organismes très variés, tels que des universités, des centres de recherche, des groupes de réflexion, des collectivités, des établissements publics, des bureaux d'études, des entreprises, afin que ces personnes partagent leur expérience et leur retour d'expérience, et leur expertise, pardon, et leur retour d'expérience. Oui. Au total, donc, nous avons rassemblé 32 articles et aujourd'hui, nous avons avons sélectionné 5 contributions, donc 5 intervenants que nous avons répartis en 2 tables rondes. Une première table ronde qui est introductive et générale et qui porte sur les enjeux, les principaux leviers pour décarboner les mobilités.
4: Oui.
3: Et une deuxième table ronde qui cette fois-ci est plutôt axée sur les solutions en matière de partage de la voirie. Et nous avons choisi de mettre à l'honneur d'une part les solutions qui favorisent la pratique de la marche et du vélo, qui sont des modes de déplacement extrêmement sobres en carbone, qui sont des modes de déplacement de proximité, mais pas uniquement, hein, puisque, comme ce sera dit tout à l'heure, le vélo est aussi une solution très efficace de déplacement dans les zones de moyenne densité et aussi les zones peu denses. Et puis, donc, par ailleurs, nous avons souhaité également parler des solutions qui appellent des modes de déplacement plus vertueux en périphérie des grandes agglomérations, avec une intervention qui est prévue sur la création de voies de circulation réservées sur autoroute ou voie express, réservées pour les besoins des transports collectifs, du covoiturage ou des véhicules à très faible émission. Donc voilà un petit peu la structure des deux tables rondes.
4: Parfait. Donc des intervenants avec lesquels on va faire connaissance dans quelques instants. Mais Fabien, Laurent, on vous a perdu tout à l'heure. Vous voulez reprendre vos propos ? Allez-y, je vous en prie.
2: Oui. Donc j'étais en train de situer le laboratoire recherche environnement, partenariat de Vinci et de ParisTech.
4: Oui.
2: Donc nous sommes trois écoles de ParisTech, trois écoles d'ingénieurs de ParisTech à contribuer à ce lab recherche environnement, qui traite de bâtiments, d'énergétique, d'analyse de cycle de vie. AgroParisTech aussi, qui va traiter de la nature, de la biodiversité, de l'agriculture en ville. Mm-hmm. Et puis l'École des Ponts, elle, s'intéresse à la mobilité, à l'aménagement et à l'urbanisme. Alors pourquoi ces trois écoles en partenariat avec Vinci ? Le Lab Recherche Environnement, c'est appelé aussi Cher Éco-Conception des ensembles bâtis et des infrastructures. Ces choses-là, que ce soit des bâtiments, ce sont des équipements en fait de nos sociétés pour sa vie quotidienne, des équipements qui sont investis pour le très long terme, au même titre que les routes, que les chemins de fer, au même titre finalement que les matériels roulants qui ont une très longue durée de vie, tels que des trains ou des autobus. Donc tout cela, ça s'organise. Et puis, comme on les utilise dans notre vie quotidienne, il faut faire attention à quelles sont leurs performances pour l'environnement et en particulier leur impact sur le climat. Voilà les choses que nous traitons dans le lab recherche environnement. Et donc, nous avons été ravis de pouvoir contribuer à l'animation de ce dossier.
4: Très bien. Fabien, Laurent, vous allez rester avec nous puisque vous participez à la première table ronde. Et je vais également proposer à Katia, sauf si elle a quelque chose à rajouter, de rester avec nous également. Katia, vous voulez rajouter autre chose ?
3: Non, c'est bon pour l'instant.
4: Très bien, parfait. Eh bien, écoutez, je vous propose donc de démarrer cette première table ronde sur décarboner nos mobilités, enjeux et principaux leviers.
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4: Alors, on va continuer avec vous, Fabien Laurent, et on va surtout évoquer l'article que vous avez coécrit avec les rédacteurs en chef du dossier, je crois. Vous confirmez ? Très bien. Alors donc c'est un article qui aborde les principaux enjeux de la mobilité décarbonée au regard de l'actualité et les clés pour relever le défi. Je vous laisse la parole.
2: Oui, alors déjà peut-être partir du constat que la mobilité c'est l'affaire de tous. On est tous utilisateurs

0: de budget d'émissions carbone pour la France, compte tenu de ce qui se passe sur l'ensemble de la planète, cette conscience se diffuse de plus en plus. Ce qui fait que beaucoup de personnes ont envie de contribuer à relever ce défi. On l'a vu récemment avec la Convention citoyenne sur le climat.
1: Tout à fait.
0: Il y a une large part des dispositions, des recommandations en fait de cette commission qui concerne la mobilité. On sent bien qu'il y a là quelque chose à réorganiser, à faire évoluer. Alors ça se retrouve dans notre dossier, dans la partie finale, qui traite de comment se concerter, comment réfléchir ensemble, comment préparer ensemble l'adaptation de notre système de mobilité. Alors, on situe ça dans le temps en pensant au très long terme. Effectivement, on est en train de dire engagement à l'horizon 2050, si on met de carbone.
1: Oui.
0: Mais ça commence maintenant, et même ça a déjà commencé. Il y a vraiment cette question d'échelle temporelle qui est importante et de rentrer dans l'action, d'adapter progressivement nos systèmes. Donc ça, on en parlera en particulier avec la table ronde relative au partage de la rue, de l'espace de circulation et de stationnement. C'est vraiment tout à fait important de donner aux différents modes des bonnes conditions de circulation, de mesurer un peu la place de chaque mode, de revenir en arrière par rapport à ce que la génération précédente a fait, à savoir donner énormément de place à l'automobile sans forcément se rendre compte que ça n'allait pas être soutenable.
1: Évidemment, qu'on allait arriver à saturation, ça c'est sûr.
0: La saturation, et vous savez, alors, la perception des enjeux, elle évolue progressivement.
1: Tout à fait.
0: Il y a 10 ans, on ne parlait pas tant que ça de climat. Mmh. Il y a 10 ans, on commençait à en parler quand même déjà pas mal. Il y a 20 ans, ce qui nous préoccupait beaucoup, c'était le renchérissement du pétrole.
1: Oui.
0: C'était cette impression que les gisements allaient s'épuiser, qu'on n'en aurait pas assez pour tout le monde. Mais en fait, on en a assez du carburant fossile. Le problème, c'est que les émissions de carbone qu'entraînent leur combustion, ça ne marche pas. On n'a pas un budget infini d'émissions de carbone. Et donc, il faut qu'on organise les choses différemment. Alors, dans le dossier, de quoi on parle ? Alors, il y a donc cette réflexion sur quelle place faire aux différents modes dans l'espace public, des voies de covoiturage, par exemple, des pistes cyclables, bien sûr, comment donner aux différents modes des bonnes conditions de circulation. Mmh. J'insiste sur le fait que les conditions de circulation qu'on a fait à l'automobile sont quand même remarquablement bonnes. Quand on est pris dans des embouteillages, on peste, on est tous comme ça, bien sûr, n'empêche, on est dans sa voiture, on est assis confortablement, en sécurité, protégé de la pluie, on a quand même des conditions sacrément confortables.
1: Oui.
0: Et en plus, mine de rien, on n'a pas besoin de naviguer entre d'autres véhicules comme sont souvent obligés de le faire les vélos.
1: Et les scooters.
0: Les piétons qui ont souvent leur trottoir encombré. Oui,
1: et
0: tout à fait,
1: les scooters, oui.
0: Donc, on fait quand même des belles conditions encore à l'automobile et on voudrait donner aux autres modes de transport la possibilité, comme ça, d'avoir des trajectoires suffisamment
1: En fait, une place à part entière. Hein.
0: Suffisamment...
1: Très bien.
0: Voilà, exactement.
1: Très bien.
0: Donc, ça se dira. Et puis, sinon, on a des solutions technologiques, effectivement, dont on pourra parler.
1: Alors, pour compléter vos propos, Fabien Laurent, on va accueillir Aurélien Bigot. Bonjour Aurélien.
2: Bonjour.
1: Vous allez bien ?
2: Très bien, merci.
1: Merci d'être avec nous. Vous êtes chercheur associé à la chaire Énergie et Prospérité. Alors clairement, la France s'est fixée pour objectif d'atteindre la neutralité carbone et une décarbonation, quasiment, c'est comme ça qu'on dit, hein, c'est ça Aurélien ?
2: C'est ça, décarbonation
1: ouais. Quasiment complète du secteur des transports à l'horizon 2050. Et justement, vous avez évoqué dans l'article sur lequel vous êtes intervenu les 5 leviers à mobiliser pour réussir la décarbonation des transports. Alors vous pouvez nous dire quels sont ces 5 leviers ? Pour commencer.
2: Alors, en effet, l'objectif de la stratégie nationale bas carbone française, c'est donc d'atteindre la neutralité carbone sur l'ensemble de l'économie. Et pour les transports, c'est une décarbonation quasiment complète. C'est-à-dire qu'il ne reste quasiment plus du tout de pétrole dans les transports en 2050. Il en reste seulement un peu dans le maritime et dans le transport aérien. Mais sinon, tous les transports terrestres sont complètement décarbonées, donc plus une seule goutte de pétrole dans les voitures, les camions, les trains, etc.
1: Oui.
2: Et pour

0: pour atteindre cet objectif très ambitieux, puisqu'il nous reste un peu moins de 30 ans désormais, la stratégie nationale bas carbone, la SNBC, comme on l'appelle en sigle, s'est fixée 5 leviers pour réduire du coup ses émissions de CO2 et réduire cette dépendance au pétrole, qui représente encore voilà, plus de 90% des consommations d'énergie des transports aujourd'hui. Et du coup, ces 5 leviers, donc le premier d'entre eux, c'est la demande de transport, la modération de la demande de transport. La demande, c'est un peu le volume de kilomètres parcourus, par exemple, que font les voyageurs. Et cette demande, par le passé, sur les dernières années, les dernières décennies, ça a été le principal facteur qui a expliqué l'évolution des émissions de CO2 au cours du temps. Donc, d'une année sur l'autre, finalement, le fait que les émissions augmentent ou pas, c'est souvent le fait que les usagers ont fait plus ou moins de kilomètres en fonction du prix du pétrole, un peu de la vitesse des mobilités ou de l'évolution du PIB. Et ça, à l'avenir, si jamais on veut modérer cette demande de transport, ça veut dire qu'il faut abandonner en quelque sorte le soutien qu'il peut y avoir aujourd'hui à l'ensemble des modes pour seulement soutenir les modes vraiment bas carbone.
1: Oui.
0: Et puis avoir un aménagement du territoire qui soit tourné justement vers ces modes de transport peu consommateurs d'énergie et peu émetteurs de gaz à effet de serre. Donc on parlera tout à l'heure des mobilités actives.
1: Tout à fait.
0: Ça peut être aussi, et bien évidemment, les transports en commun qui sont aussi à développer. Ensuite, justement, ce deuxième levier, c'est celui du report modal.
1: Oui.
0: Donc, c'est de se tourner depuis les modes fortement consommateurs d'énergie, fortement émetteurs, que sont notamment pour la mobilité, l'avion et la voiture, vers justement ces autres mobilités plus sobres en carbone. Jusqu'à maintenant, ce levier-là a été beaucoup poussé par les politiques publiques, mais n'a pas encore produit énormément d'effets sur les émissions. Mmh. On a eu un faible report modal depuis un peu plus de 20 ans vers le transport ferroviaire, mais qui a un effet qui peut se mesurer à de l'ordre de 3% de baisse des émissions de CO2 via ce levier. Donc, c'est encore assez insuffisant. Et à l'avenir, les scénarios de prospective mettent en évidence un potentiel de moins 20% des émissions liées à ce levier. Ensuite, le troisième levier, ça va être celui du remplissage des véhicules. Donc, c'est notamment là-dessus qu'il y a le potentiel du covoiturage pour la mobilité en remplissant davantage les véhicules. Ensuite, le quatrième levier, ça va être celui de l'efficacité énergétique de ces véhicules.
1: Oui, évidemment.
0: Donc, c'est faire en sorte qu'on consomme moins d'énergie. Donc, à la fois, il y a des leviers technologiques. Donc, par exemple, des progrès techniques sur les moteurs. Ça peut être via l'électrification des véhicules. Il y a aussi des leviers de sobriété. Par exemple, la baisse de vitesse sur les routes ou développer des véhicules beaucoup plus légers. Ça permet aussi de faire en sorte qu'ils consomment moins d'énergie, bien évidemment. Et puis enfin, le tout dernier levier, ça va être le levier de décarbonation de l'énergie. Donc, c'est justement de passer d'énergie carbonée, telle que le pétrole qu'on utilise énormément aujourd'hui, vers des énergies décarbonées. Donc là, c'est développer notamment la mobilité électrique. C'est essentiellement ça, notamment, qui va se développer sur la voiture, sur les véhicules les plus légers. Et après, pour les autres types de véhicules ou pour les autres modes de transport, ça peut être éventuellement aussi les biocarburants, le biogaz ou encore l'hydrogène, à condition, bien sûr, que toutes ces énergies-là soient produites de manière durable.
1: Oui, alors...
0: Donc, pour l'instant, c'est un levier, en tout cas, qui a peu évolué, et c'est un grand défi à l'avenir, bien sûr, de...
1: Mais alors justement, Aurélien, il faudra aussi convaincre de nombreux acteurs pour qu'ils se mettent tous ensemble à travailler pour atteindre ces objectifs. On est bien d'accord. Est-ce que vous pensez que tous les acteurs concernés justement par ces questions-là pourront se mettre d'accord pour un objectif atteint en tout cas en 2050?
0: C'est le grand défi en effet de coordonner tout ça et de passer à l'échelle suffisamment rapidement. En tout cas, il y a vraiment une réelle rupture qui est prévue dans la stratégie nationale bas carbone en termes d'émissions. Il faudra vraiment combiner les 5 leviers et que l'ensemble des acteurs concernés agissent de concert pour réussir la rupture qui est prévue dans la stratégie.
1: Ouais, il sera là le grand défi en tout cas. Fabien Laurent, est-ce que vous souhaitez rajouter quelque chose avant de conclure cette première table ronde? Est-ce que vous êtes toujours avec nous? Fabien Laurent, non, il est parti. Bon, eh bien, je vais vous laisser le mot de la fin, Aurélien Bigot. Qu'est-ce qu'il reste à dire ou à faire, justement, avant d'aborder dans cette seconde table ronde les solutions, innovation et partage de la voirie?
0: Je pense qu'en tout cas, aujourd'hui, il y a deux grands leviers, si on essaie de regrouper certains des leviers que j'ai évoqués. Il y a à la fois les leviers technologiques, qui sont aujourd'hui déjà beaucoup portés à la fois par les politiques publiques et les acteurs privés. Puis il y a des leviers davantage de sobriété, d'aménagement du territoire, de changement de comportement, etc. Cette fois-ci, sont moins portés par, notamment par les politiques publiques, de ce qu'on peut en voir aujourd'hui. Et je pense que c'est le grand défi aussi de réussir, non pas seulement à développer les leviers technologiques qui sont dans tous les cas indispensables, mais aussi changer les modes de vie pour aller vers des modes de vie moins consommateurs d'énergie, de ressources et de carbone.
1: Alors, pardonnez-moi Aurélien, j'ai oublié de vous demander ce que c'était que la chaire énergie et prospérité. Vous pouvez nous en dire deux mots ?
0: La chaire énergie et prospérité, c'est une chaire qui regroupe des entreprises et différentes écoles pour travailler sur les thématiques de transition énergétique et notamment sur les liens entre économie et transition énergétique.
1: Bon, bah écoutez, c'est parfait. Merci beaucoup Aurélien Bigot d'avoir participé à cette première table ronde. On salue également Fabien Laurent qui est parti ou qui peut-être reviendra dans quelques instants. Merci à vous. Merci. Je vous propose maintenant de passer à cette seconde table ronde.
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1: Nous allons maintenant aborder les solutions, les innovations et le partage de la voirie avec nos prochains invités, Mathieu Pochon, Camille Thomé et Pascal Glasson. Bonjour à tous les trois.
3: Bonjour.
4: Bonjour.
1: Bonjour, Mathieu Pochon, vous êtes ingénieur en environnement indépendant, membre du comité de rue de l'avenir suisse. C'est comme ça qu'on dit, je ne me suis pas trompée ?
3: C'est tout juste. Oui.
1: Très bien. Alors, votre article donc, que vous avez, sur lequel vous vous êtes penché, qui porte le titre des espaces publics qui marchent pour le climat, a été coécrit avec Cédric Boussug, chef de projet espaces publics et piétons, et Nicolas Fourmanek, chef de projet aménagement de la voirie urbaine et adaptation au changement climatique au CEREMA. Est-ce que vous pouvez nous en dire deux mots, justement ? Comment vous avez travaillé, justement, sur ce sujet ?
3: Oui, volontiers. Donc c'est un article qui est en fait venu un peu dans la continuité d'une journée de rue de l'avenir suisse qui s'est organisée l'automne passé et puis qui portait sur la question de l'adaptation de l'espace public au changement climatique. Donc oui. Là, on était plutôt dans des questions d'adaptation face à la surchauffe urbaine qui devient maintenant une réalité. Et puis, ce sujet de la décarbonation qui était proposé ici invitait un peu à voir aussi les questions de marchabilité entre cet aspect de l'adaptation et puis de l'autre côté de la décarbonation nécessaire du système de mobilité. Donc, en fait, l'article est un peu un écho aux différents exemples qui sont ressortis de ce travail qui a été fait à la journée Rue de l'Avenir 2020. Je ne sais pas s'il faut que je présente peut-être
1: Rue de l'Avenir. Oui, tout à fait, j'allais vous demander justement qu'est-ce que c'est que Rue de l'Avenir. Déjà, ça porte un joli nom, c'est sympa.
3: Oui, c'est vrai. Oui,
1: alors, Rue de l'Avenir.
3: Un nom assez porteur.
1: Exactement, alors qu'est-ce que c'est?
3: Donc c'est un nom qui regarde vers l'avenir, mais qui est en même temps assez ancien, puisque Rue de l'Avenir Suisse fête ses 40 ans cette année, donc je tenais...
1: Ah, bah joyeux anniversaire à la Rue de l'Avenir, alors.
3: Alors, ouais. J'étais pas là quand ça a démarré, mais donc Rue de l'Avenir Suisse, qui est une sœur française, Rue de l'Avenir France, sont deux associations qui ont pour but... qui ont un rôle de plateforme sur les questions d'urbanisme de proximité et qui visent à promouvoir la rue et l'espace public comme un espace de vie, pour faire court. Et donc, essayent par des journées d'études, par la publication de bulletins, de promouvoir différents exemples dans ce sens-là. Donc, voilà.
1: Donc, le but, c'est que la proximobilité soit le seul scénario qui permette d'atteindre l'objectif national, hein, on est d'accord ? En gros.
3: Alors justement, dans l'article qu'on a coécrit, on a un peu replacé justement la marche dans une vision un peu systémique des questions de décarbonation, dans l'idée où la marche en fait en soi n'est pas du tout émettrice de CO2 ou alors juste par la respiration de l'humain.
1: Alors si en plus vous allez nous empêcher de respirer maintenant, ça va être compliqué. Hein. Très bien.
3: Donc il y a une sorte d'évidence comme ça que la marche est un moyen de transport complètement neutre. Par contre, elle est complètement aussi, enfin ou très largement absente des politiques publiques dans ce sens-là. Ça, c'est un peu des constats qui sont faits. Et puis, pourtant, justement, l'étude qui était remise en avant et qui date de 2015. Une étude commanditée par la SNCF qui met en avant, enfin qui compare trois scénarios d'évolution de la mobilité à l'horizon 2050 en France, et puis qui concluait que le seul scénario qui permettait de respecter les objectifs de la stratégie bas carbone était celui de la proximobilité, qui, en fait, c'est un petit peu comme l'expliquait Aurélien Bigot, cumule à la fois un report modal, une altermobilité, à un effort assez conséquent en termes d'aménagement du territoire pour aide d'évolution des modes de vie pour aller vers plus de proximité, en fait. Donc ça, c'était important pour nous aussi de le remettre en avant parce que la marche là-dedans, elle a un fort rôle à jouer.
1: Alors, j'ai bien compris le message, Mathieu Pochon, mais comment est-ce qu'on pourrait, justement, dans le cadre de votre réflexion, améliorer le confort, justement, des piétons pour que ce soit plus simple? Parce que c'est pas toujours simple de prendre certaines aires ou certaines routes à pied. Comment est-ce qu'on pourrait améliorer tout ça, en fait?
3: Alors, je pense que là, dans l'article, on a essayé de montrer un peu, à la fois, il y a toute une série de recettes qui sont maintenant quand même assez bien documentées, notamment par le CRMA. Il y a des fiches sur la promotion de la marche à l'échelle des communes. Je pense que là, les collectivités locales ont un très grand rôle à jouer.
1: Oui.
3: Après, bien sûr, la question de l'aménagement du territoire a aussi un fort impact sur cette promotion de la marche, puisque l'organisation des territoires va aussi impacter les déplacements. Après, dans les solutions, finalement, ça se combine un peu avec ces questions à la fois qu'on connaît déjà de sécurité, de confort, aussi peut-être d'orientation.
1: Et d'accessibilité, effectivement,
3: d'accessibilité,
1: des trottoirs. Oui, très bien.
3: Disons que dans l'article, on a surtout voulu mettre en évidence les questions qui sont un peu mises en danger par l'adaptation au changement climatique, enfin disons si elle n'est pas faite,
1: oui.
3: Sur les questions de confort climatique, donc avec là, amener des ombrages, amener des lieux de repos, et puis bien sûr la végétalisation de l'espace massive, rue va aussi jouer un rôle important dans ce sens-là.
1: Très bien, très bien. Mathieu, vous restez avec nous, vous pourrez intervenir si vous le souhaitez. Alors, une fois maintenant qu'on a parlé de la marche à pied, on va parler du vélo avec Camille Thomé. Bonjour Camille.
4: Bonjour.
1: Merci d'être avec nous. Vous êtes directrice de Vélo et Territoire. Alors justement, vous n'avez pas rédigé l'article, mais vous représentez l'article puisqu'il a été rédigé par Stéphanie Mangin, chef de projet observation du vélo chez Vélo et Territoire. Merci d'être là et de la représenter. Alors justement, avec la crise Covid-19, l'utilisation du vélo a considérablement augmenté et clairement, on a tous remarqué le phénomène. Sur quel type de réflexion votre article s'est appuyé?
4: Alors, notre article s'est appuyé, pas tant sur une réflexion que par de l'observation tout à fait quantifiable et technologique pour le coup, par un outil qu'on appelle la plateforme nationale des fréquentations, qui est monitorée par Vélo et Territoire, mais qui agrège des données enregistrées par des compteurs disposés partout en France, par toutes sortes de collectivités en milieu urbain, périurbain ou rural, qui agrège des données de compteurs vélo. on s'attache à compter le nombre de passages vélos enregistrés sur ces boucles ZELT, comme on dit dans le jargon, et qui nous ont raconté pas mal de choses l'année dernière. Alors avec le phénomène Covid, on a voulu démontrer ce qui se passait avant après confinement. Donc au départ, on a sorti des bulletins vélo et déconfinement pour voir si le confinement et l'ouverture progressive des foyers et de la mobilité donnaient deux, trois choses sur le vélo. Et force est de constater que oui, en 2020, hors période de confinement, le vélo en France a connu un boom de 27%. C'est tout à fait important, on n'a jamais vu ça.
1: C'est vrai qu'on a remarqué aussi, moi qui habite Paris, les fréquentations cyclables ont explosé. Alors je crois que c'est plutôt une observation nationale, on est d'accord,
4: Alors nous, c'est évidemment une observation nationale, oui, tout à fait. Mais là où je vous donne raison, c'est que cette observation de boom de nombre de passages vélos enregistrés est particulièrement sensible en milieu urbain, des raisons que l'on imagine évidemment. Tout d'abord, en milieu parisien, c'est particulièrement sensible avec le report de beaucoup d'utilisateurs des transports publics, notamment le métro, vers des mobilités plutôt de surface. Alors il y a eu probablement beaucoup de reports modèles sur la marche à pied, ça je pense aussi.
1: Comme le disait notre invité Mathieu Cochon.
4: Oui, tout à fait. Et puis sur le vélo, on a fait une petite campagne, le vélo, mon geste barrière. C'est vrai qu'à pied ou à vélo, non, mais on a la bonne distance, on est en plein air.
1: C'est
4: et la petite cerise sur le gâteau de l'utilisation du vélo, c'est qu'en plus, on n'est pas obligé de porter le masque.
1: Comme sur le scooter.
4: Par les temps qui courent, est particulièrement agréable.
1: Tout à fait.
4: Bon,
1: tout à fait.
4: C'est blague à part, sur ces questions-là, on parlait de trajectoire neutralité carbone.
1: Oui.
4: 2050, ce type d'augmentation des fréquentations France entière ou que ce soit ville après ville, c'est ce type d'augmentation dont nous avons besoin chaque année et non pas juste en période Covid pour essayer et pour espérer atteindre ces objectifs. Donc on est, la marche elle est quand même assez haute et pour avec tous les leviers qui sont à notre disposition et énoncés plus tôt, il va vraiment falloir faire beaucoup pour aménager le territoire, la ville et la vie autour des mobilités actives.
1: Donc clairement, le vélo s'oppose clairement en réponse hein, favorable aux besoins d'une mobilité du quotidien plus résiliente et décarbonée. Hein. C'est ce que vous êtes en train de nous dire en gros.
4: Ah oui, oui, alors peut-être qu'on mange un peu plus que les piétons et à ce titre-là, peut-être
1: déjà,
4: que
1: certains d'entre vous ne respectent pas. Déjà, certains d'entre vous ne respectent pas les feux rouges. Alors ça...
4: Ah oui, mais ça n'est pas plus de carbone.
1: C'est vrai,
4: pour
1: c'est
4: autant. Non, mais blague à part, c'est vrai que la ville et la vie et le territoire actuellement n'est pas construit et adapté pour les mobilités actives de manière générale. C'est mieux que ce que ça n'était pas avant. On a fait des progrès, mais la route est encore longue et très clairement, si le système dans lequel nous sommes en France avec des réseaux de routes incroyablement denses, maillées et structurées pour la voiture, on est encore loin du compte, que ce soit pour la marche ou pour le vélo. Et là-dessus, c'est là-dessus que l'action publique, l'action des acteurs publics et les collectivités du réseau et les territoires doivent se porter.
1: Très bien. Alors, avant de donner la parole à Pascal Glasson, vous nous faites une petite présentation de vélo et territoire. Bon, on a compris que vous comptiez le nombre de vélos, hein, mais à part ça, vous faites autre chose quand même.
4: Oui, alors, entre autres petites choses, on compte les vélos, mais pas que France entière. Non, on compte les vélos dans le cadre d'un partenariat avec le ministère de la Transition écologique, hein, à qui on fournit ces chiffres en lien avec les collectivités hein, qui déposent ces fameux compteurs. Et ces collectivités sont en fait les adhérents de notre réseau. On fédère au sein de Vélo et Territoires 11 régions, 66 départements, conseils départementaux, et une grosse cinquantaine de PCI, comme on dit dans le jargon. Ça va du parc naturel régional du Haut-Languedoc en passant par la métropole du Grand Lyon ou de Nantes ou de Lille, métropole européenne. Ce qu'on leur offre aux collectivités du réseau, enfin leur offre, elles adhèrent pour ça, c'est pour le cap stratégique pour l'action qu'on leur propose, et qui s'appelle France à vélo 2030, et qui globalement leur propose un cap stratégique qui est tout à fait en écho au plateau que nous avons aujourd'hui. Hein, comment est-ce qu'on décarbone la mobilité? Les objectifs du réseau, c'est achever les schémas vélos, les schémas directeurs, les itinéraires sécurisés et continus à horizon 2030 pour l'équilibre des territoires, ça vaut pour le schéma national, les schémas régionaux, départementaux, locaux, cyclables, bien évidemment. Oui. Ça entend, ce cap stratégique, faire du vélo un outil de mobilité à part entière et pas un outil de mobilité, mais après la voiture, s'il vous plaît. Hein, voilà, il y a un gros potentiel de report modal là-dessus. Faire de la France aussi une grande nation cyclable, on est clairement encore un pays en développement, la France.
1: Ah oui, le mot est fort. Très bien.
4: Oui, oui, mais on va pas avoir peur de le dire. Le plan vélo ambitionne 9% de part modal vélo à raison 2024. L'année des JO, on en est à péniblement 3% aujourd'hui, donc c'est énorme comme bond. Et la stratégie nationale bas carbone ambitionne 12% à raison 2030. Là encore, il va falloir se remonter les manches. Les grandes largeurs. Donc, voilà les collectivités, ce vers quoi elles sont tournées.
1: Très bien. Camille Thomier, vous restez avec nous hein, si vous souhaitez intervenir.

0: et d'apporter son expertise technique et scientifique auprès des services de l'État, des collectivités et des entreprises dans de nombreux domaines, dont la mobilité.
1: Très bien. L'article que nous allons aborder avec vous a pour titre « Les voies réservées, un outil au service de l'optimisation de l'usage des infrastructures routières ». C'est un article que vous avez coécrit avec Nicolas Moronval, chef du département innovation et développement. Alors, quelles sont les réflexions que vous avez développées dans le cadre justement de cet article, Pascal ?
0: Donc, l'objectif de l'article était de resituer les voies réservées, notamment en France, en disant que depuis plusieurs années, un travail est réalisé sur les voies réservées. On a vu apparaître d'abord des voies réservées au transport collectif il y a plusieurs dizaines d'années. Et maintenant, l'enjeu porte plutôt sur le développement de voies réservées au covoiturage. Et comme son nom l'indique, c'est réservé à la fois aux véhicules avec deux occupants ou plus, aux véhicules de transport en commun, aux taxis et aux véhicules à très faible émission. Donc, véhicules à très faible émission, c'est à la fois les véhicules à hydrogène et les véhicules électriques. Et donc, l'objectif, comme on le disait tout à l'heure, dans le cadre de la stratégie bas carbone et des leviers qu'on peut mettre en place pour atteindre ces objectifs, c'est de changer les comportements et donc de pousser les usagers à se diriger vers des mobilités moins émettrices, donc le covoiturage, les transports en commun, etc.
1: Très bien. Est-ce qu'il y a des pistes de réflexion sur l'avenir ? Est-ce que vous pensez que ça fera partie des objectifs réalisables ?
0: Alors, bien sûr. Alors, pour l'instant, les voies réservées au covoiturage, ça reste pour l'instant assez anecdotique,
1: hein, oui, ça, mine c'est
0: de
1: sûr.
0: Rien, en termes de projets réalisés. On a eu en France deux essais précurseurs en 2017 dans la commune de Mérignac et en 2018 à la douane de Tonnex-Vallard. Et les premiers gros projets qui sont sortis sont des projets qui sont sortis en 2020 sur l'autoroute A48, donc qui arrive sur Grenoble, et sur les routes métropolitaines M6 et M7 de part et d'autre du tunnel sous Fourvière du côté de Lyon. Donc finalement, les deux premiers projets extrêmement importants, on parle de plus de 8 km d'aménagement à chaque fois.
1: Oui.
0: Les premiers projets date de l'année dernière. Donc,
1: mais est-ce que ces projets ont porté leurs fruits ? Est-ce qu'il y a eu un retour d'expérience là-dessus ?
0: Alors, malheureusement, les retours d'expérience sont encore compliqués à faire dans la mesure où une voie réservée au covoiturage, pour faire simple, c'est une sorte de créneau de dépassement qui permet aux usagers autorisés finalement de gagner du temps par rapport aux autres usagers. Donc ces voies réservées sont aménagées sur des secteurs où il y a des congestions récurrentes et justement avec le Covid-19, il faut voir que les trafics ont baissé sur un certain nombre d'axes
1: c'est
0: et
1: sûr.
0: Finalement ces voies réservées sont finalement un peu moins utilisées du fait de la baisse générale du trafic. Donc il va falloir voir dans les prochains mois comment ça se passe, mais dans tous les cas le développement de ce type de voies réservées doit continuer. Faut noter que la Convention citoyenne pour le climat préconisait en juin 2020 d'étudier et d'expérimenter le déploiement de ces voies réservées sur l'ensemble des axes menant à des zones à faible émission, donc c'est-à-dire des zones dans lesquelles les véhicules les plus polluants sont interdites. Et cette proposition a été reprise dans l'article 28 du projet de loi climat et résilience. Donc on a bon espoir que dans les prochaines années ce genre de projet se multiplie et apparaisse sur l'ensemble des axes principaux des services des grandes agglomérations.
1: Et puis en plus, pour mettre ce genre d'infrastructure en place, il faut de la place, clairement, et qu'on ne peut pas faire ça sur tous les axes routiers de France. Et, on est d'accord, c'est compliqué, c'est complexe.
0: Alors, ce qu'il faut bien avoir en tête, c'est que la création d'une voie réservée peut se faire de deux façons différentes. Soit on crée de toute pièce une nouvelle voie en élargissant la plateforme. La solution retenue en France sur les différents projets qui ont été mis en service, c'est plutôt d'utiliser la voie de gauche comme voie de covoiturage à certaines heures. Donc, c'est-à-dire, on met de la signalisation dynamique, on met un losange au-dessus de la voie et de manière dynamique, cette voie est réservée aux périodes de pointe, donc les périodes où on a la congestion sur ces axes, on réserve cette voie au covoiturage. Donc finalement, la création d'une voie réservée nécessite uniquement, entre guillemets, de poser soit des équipements dynamiques si elle est dynamique, soit des panneaux en disant de telle heure à telle heure, cette voie est réservée au covoiturage.
1: D'accord, très bien. On va peut-être demander justement à Camille Thomé ou à Mathieu Pochon s'ils veulent rajouter quelque chose avant de conclure cette deuxième table ronde.

0: Mathieu Pochon, je vais peut-être vous donner la parole.
1: Oui, alors.
0: Est-ce que vous souhaitez rajouter, Mathieu?
1: Bon, je pense que la question que vous posiez de la répartition de l'attribution de l'espace
0: oui.
1: peut en fait être, c'est le rebondissement que je ferais sur le vélo et la marche, c'est que selon les contextes, il faudra se poser la question de quel partage modal de la chaussée on veut avoir. Et il y a des priorités à calculer comme ça.
0: Bien sûr. Camille Thomé, vous voulez rajouter également quelque chose ou rebondir peut-être?
2: Oui, à la question du partage de l'espace public, parce que c'est bien de ça dont il est question, c'est un bien public finalement, et que le mieux est de pouvoir accommoder tout le monde, et si possible, en priorité les plus vulnérables étant bien évidemment les piétons éventuellement âgés, les piétons à mobilité réduite. Donc, partant de ce constat-là, il y a une question du rééquilibrage de l'espace qui va passer par une re-répartition, parce que l'hégémonie, elle est clairement sur l'automobile pour l'instant, et prioritairement, donc ça cette hégémonie-là doit tomber. Il y a aussi la question de l'apaisement des vitesses, parce que clairement, pour avoir une vie des courtes distances, parce que c'est pas l'apanage de la ville, faut quand même pas oublier ça. Il faut que les niveaux de vitesse entre un piéton et un automobiliste soient vraiment tempérés. Et ça, j'y crois moi personnellement beaucoup, y compris hors agglomération, parce qu'il n'y a pas que en agglomération qu'on a le droit d'avoir des zones à 20 à l'heure, à 30 à l'heure, ou etc. Ça, c'est un premier point. Et puis un deuxième point, et ça, c'est plutôt, c'est clair qu'en milieu rural, il y a pas trop, à part le coût de ce que l'on met dans son réservoir de voiture, il y a pas trop d'entraves à la circulation motorisée. Voilà. Or, on sait très bien tous les pays qui sont parvenus, que ce soit localement ou nationalement, à rééquilibrer les modes. Ça s'est fait par de la contrainte aussi, y compris fiscale, sur l'automobile et sur ce qui, sociétalement, coûte très cher. Or, l'automobile et les modes carbonés individuels coûtent excessivement cher à la société, en termes de sécurité routière, de pollution, de bruit, de morts induits par la pollution atmosphérique, etc., etc. Et remettre une fiscalité équilibrée au regard de ce que ça coûte réellement auprès de l'individu, ça permettra

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1: Bonjour à tous. Dans le cadre du budget, Sébastien Lecornu propose de relever temporairement de 31 865 à 50 000 euros le plafond exonéré pour les dons d'argent à un enfant, un petit enfant ou un arrière-petit enfant majeur. Autre mesure, un taux unique de 6% pourrait s'appliquer pour certaines donations familiales jusqu'à 100 000 euros. Selon le procureur de Rouen, à ce stade, aucun élément ne permet de considérer le déraillement du TER en Normandie vendredi soir comme un acte de malveillance ou un attentat. Un accident qui a fait une quarantaine de blessés. Le grand retour de Céline Dion sur scène a eu lieu hier soir, lui à Paris. La chanteuse québécoise a lancé sa nouvelle résidence avec un premier concert devant quelques 30 000 fans à la Plénitude Arena de Nanterre. 16 dates sont prévues jusqu'au 14 octobre après 6 années d'absence marquées par des problèmes de santé. Céline Dion qui retrouvera ensuite son public en mai avec 10 concerts supplémentaires déjà annoncés. En France, le thermomètre va continuer de grimper demain et mardi avec un pic de chaleur attendu en début de semaine. Donc, Météo France qui prévoit jusqu'à 30 degrés sur une partie du nord du pays et jusqu'à 35 dans le Languedoc. Cette hausse s'accompagnera d'un temps sec. Une baisse des températures est envisagée à partir de mercredi, mais reste à confirmer. Football et Ligue 1, hier, Monaco n'a pas su se défaire de Strasbourg, un but partout. Nul également pour Le Havre et Angers, ainsi que pour Paris FC et Lyon. Lorient et Toulouse, pour leur part, se sont neutralisés deux buts partout, quand Nice s'est incliné à Auxerre 1-0. Trois rendez-vous ce dimanche en Ligue 1. Lille et Troyes ouvriront la journée à 15h. À 17h15, Lens se déplacera sur la pelouse du promu, Le Mans. Enfin, le PSG terminera le programme à 20h45 à Brest, avec l'objectif bien sûr de décrocher sa première victoire en championnat. Et puis enfin, du côté des parquets de basket, les Françaises ont écrit une nouvelle page de leur histoire à Berlin hier. Les Bleues ont battu les Allemandes 86 à 64 en demi-finale de la Coupe du Monde, se qualifiant ainsi pour leur toute première finale mondiale. Portée notamment par Gabby Williams, auteur de 22 points, l'équipe de France a contrôlé la rencontre et s'est imposée à
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3: C'est le quatrième épisode de Première Pierre et nous recevons aujourd'hui Frédéric Denise, architecte et fondateur dirigeant d'Archipel Zéro. Donc c'est un acteur de la construction

0: bioclimatique qui pratique une architecture à faible empreinte environnementale, low-tech et participative. Bonjour Frédéric Denise.
1: Bonjour Laurence.
0: Alors pour comprendre comment vous avez construit votre parcours engagé et posé votre toute première pierre, la première question traditionnelle pour première pierre, c'est de savoir si déjà tout jeune, enfant, vous aviez déjà des rêves par rapport à la planète et à l'environnement.
1: Alors j'étais un enfant très timide. Je suis toujours un enfant timide, mais de moins en moins quand même. Bah mes rêves étaient oui assez orientés déjà. Enfin j'aimais beaucoup l'art, la musique. Voilà, j'aimais pas tous les jeux d'enfants, enfin de garçons virils ou des choses comme ça. Mais j'étais un peu dans les jupes de ma mère en fait. Hein, née après, elle avait perdu un enfant, donc je pense qu'elle avait reporté toute son affection sur moi. Une famille nombreuse, hein, j'étais le sixième d'une famille de sept frères et sœurs. Et je me sentais bien à la maison, en fait, beaucoup mieux qu'à l'extérieur. Voilà. Donc effectivement, j'étais un enfant qui rêvait beaucoup, assez inhibé, assez dans ma tête, et bien à la maison, quoi.
0: C'était quoi pour vous l'environnement? Vous aviez quel regard sur ce qui vous entourait, la planète? Est-ce que c'était quelque chose qui vous parlait déjà à l'époque?
1: Oui, je crois, en essayant de remonter dans mes souvenirs. Je suis un enfant du Havre, au moment où le Havre s'est reconstruit. Enfin, je suis né en 62, c'était un peu la fin de la reconstruction, et j'ai beaucoup d'images, en fait, de chantiers, d'immeubles qui se construisent. Bon, c'est Auguste Perret, hein, qui avait œuvré là-bas. Enfin, des immeubles très classiques, en béton, assez imposants, et avec une matière qui me plaisait beaucoup, le béton. Je me rappelle que, tout gosse, vraiment, j'étais fasciné par le béton, par les petits cailloux, le béton désactivé. Je trouvais que ça ressemblait à des biscuits au sésame. J'adorais les biscuits au sésame. Et voilà, sinon, en bord de mer, enfin, voilà, j'aimais beaucoup les horizons, le port du Havre. Et je pense que ça m'a formé un petit peu quand même dans mon attrait pour l'espace, pour les grands espaces et aussi la matière.
0: La matière. Adolescent, vous aviez déjà envie d'être architecte ou vous aviez d'autres rêves à l'époque? Vous étiez quel type d'adolescent?
1: C'est venu très vite, en fait, dès l'âge de 14 ans. J'étais très admiratif de ma sœur. C'était une artiste, elle dessinait très bien, elle jouait du piano à merveille. Et elle écrivait un journal, un journal intime que j'adorais aller dénicher sous son lit. Elle avait une grande emprise sur moi et bon, elle avait détecté mon goût pour l'art, et aussi pour j'étais bon en maths, quoi. J'aimais bien la technique aussi, tout ça. Elle m'a dit mais tu devrais être architecte. Ça a fait tilt dans ma tête et dès la troisième, la seconde, je m'orientais déjà vers le métier d'architecte.
0: Très bien. Donc une école directement dès l'obtention du bac, c'est ça, une école d'architecture?
1: Ouais, alors à l'époque, c'était à la fin des années 70, les écoles d'archi étaient très orientées, c'était pas 68 art. On faisait plus d'art, apparemment, c'était quelque chose d'un peu vulgaire. Enfin, c'était très sociologie, anthropologie, etc. Et on m'avait conseillé de faire plutôt l'école polytechnique de Lausanne, donc j'ai pas pu avoir parce que j'avais eu une mention assez bien au bac seulement. Voilà, donc je me suis reporté vers l'école de Strasbourg, l'ENSAIS, après avoir fait une année de maths sup. Bon, ça m'a pas trop dérangé, j'aimais bien ça. Et ensuite, j'ai intégré l'ENSAIS, donc effectivement une école où on faisait encore en première année beaucoup de beaux-arts, comme on disait, très artistique et en même temps très très technique, quoi. Donc j'étais à ma place. Par contre, j'avoue que j'ai vu les études de loin un peu parce que bon, très inhibé, j'avais trouvé dans l'ivresse une façon de me désinhiber. Et du coup, mes années d'études, c'était la fête, quoi, tout le temps. Donc je voyais l'architecture d'un peu loin, avec quand même toujours cette fascination pour la matière. Enfin, j'avais reporté ça sur le béton. Hein. Je connaissais pas la terre encore, mais j'aimais beaucoup le Bauhaus. Des architectures très très austères. C'était l'époque du postmodernisme que je trouvais ridicule. Donc pas tant l'architecture fonctionnaliste, etc., mais vraiment les architectures très assez austères. Bon, j'étais fasciné par les abbayes cisterciennes, par exemple. Je faisais des recherches là-dessus. Voilà. Enfin, de cette époque, franchement, je peux pas dire que j'ai été formé à l'architecture par ça. C'est venu beaucoup plus tard dans mon exercice. On va dire
0: formé par l'architecture, pas à l'école, vous voulez dire en soi, pas formaté, une vision qui n'était pas
1: figée. Oui, c'est
0: déjà
1: ça. Oui, j'étais un petit peu extérieur au groupe, ouais. Et ma vision était assez personnelle, et c'est vrai que j'étais plutôt très critique en fait vers l'enseignement, et voilà.
0: Critique vers l'enseignement, c'est-à-dire que c'était un mode de pédagogie qui ne vous fonctionnait pas. Vous aviez vos propres modes d'apprentissage à vous ?
1: Je peux pas dire ça quand même, mais comme je vous ai dit tout à l'heure, c'était juste que je pense que j'étais vraiment un adolescent tardif. Je le suis resté d'ailleurs très longtemps, et que j'étais plus attiré par la fête et par tout ce qui peut sortir du quotidien. J'étais pas un étudiant sérieux, on va dire. Voilà. Et encore une fois, un regard assez, assez extérieur. Mais toujours très motivé par tout ce qui était artistique. Enfin, je pratiquais le modelage, par exemple, quelque chose que j'aimais beaucoup et qui s'est transformé par la suite par l'architecture de terre. En fait, je suis venu à la terre par les mains.
0: Est-ce qu'il y a eu des stages, quand même, malgré tout, un apprentissage terrain, avant d'en arriver à expliquer un petit peu vos premières années dans le milieu de l'architecture ?
1: Non, j'avoue que je fuyais un peu les agences d'archi, donc les stages, je les ai toujours faits hors les murs, genre archéologie, notamment dans une église cistercienne. Et en fait, à la sortie des études, bon, j'ai fait mon service militaire dans les pompiers de Paris, et je suis revenu au Havre. Et je me suis installé tout de suite à mon compte, justement. Enfin, je crois que j'ai fait un stage de un mois, une fois, dans une école, là, dans une agence d'archi. Bon, c'était pas intéressant du tout. Mais par contre, ce qui m'intéressait, c'était l'outil informatique. Ils étaient c'était les premiers au Havre, au début des années 80. Hein, c'était quand même vraiment la jeunesse de... On appelait ça la CAO, la conception assistée par ordinateur. Bon, ça m'attirait pas mal. Mais sinon, faire partie d'une structure, la hiérarchie, avoir un patron, non, ça, franchement, je fuyais ça. Donc, en fait, je me suis tout de suite installé à mon compte.
0: En préparant l'émission, vous m'expliquiez que les valeurs de la famille ont joué sur votre vision actuelle.
1: Alors, c'était une famille, mes parents étaient issus de milieux simples, comme on dit. Enfin, mon père... fils d'agriculteur, dont son père n'était même pas propriétaire de sa ferme, hein, métayer, comme on dit. Ma mère était infirmière, fille d'ouvrier. Par contre, ma mère avait une foi, enfin, elle était très, très pratiquante. Et donc, j'ai été élevé vraiment dans la foi chrétienne, que j'ai perdue depuis, mais j'en ai gardé quand même un grand respect pour les religions, même si je suis conscient que les religions, ça pose quand même beaucoup de problèmes. Mais elle était très attirée par Saint François d'Assise, donc la simplicité volontaire, le dialogue avec la nature, tout ça, hein, ça remonte au XIe siècle, mais XIIe siècle, mais c'était assez fondamental. Moi, ça m'a quand même beaucoup inspiré. C'était un premier pas vers la décroissance, on va dire, et un grand pas vers la décroissance, qui m'est revenu en fait beaucoup plus tard, mais. J'ai toujours, elle était écolo aussi, avant, un peu avant l'heure. Elle votait le premier Dumont dans les années 70. Donc oui, ça m'a quand même inspiré à la fois ses valeurs, mais je dirais de religion simple. Et il n'y avait pas de rigueur. C'était pas une ambiance, on va dire, pesante. Voilà, c'était plus une foi légère, sincère, enfantine presque. Et voilà, j'ai gardé quand même ce mysticisme de considérer la nature comme quelque chose de sacré, en fait.
0: Et votre premier job, votre première mission en tant qu'architecte, c'était quelque chose de sacré aussi ?
1: Pas du tout. Non, j'ai fait beaucoup de trucs très technique au départ, des blocs opératoires, des plateaux techniques. Je travaillais dans l'hospitalier en fait. Mais ça pendant plusieurs années, hein, j'étais devenu très très fort pour dessiner des blocs opératoires. J'aimais bien le côté, alors c'était pas créatif du tout, ça me manquait. Je compensais ça par le modelage ou voilà. Mais c'était la complexité en fait, c'est comme une partie d'échec quoi, un bloc opératoire ou une grande cuisine. J'ai fait des grandes cuisines aussi après, c'était un peu le même truc, des circuits propres et salles qui doivent pas se croiser, des ventilations très poussées.
0: Un besoin de technique, mais aussi de quelque chose d'aseptisé, peut-être, un petit peu.
1: Alors, c'était pas un besoin ni un attrait, en fait. J'aimais bien la complexité et résoudre des choses qui sont a priori, vraiment, parfois il n'y a pas de solution, donc il faut passer à des compromis. Moi, j'aimais bien ça. C'était pas par choix, hein. C'est jeune architecte, sans contact, pas du tout du métier. Pas du tout de réseau, j'ai pris ce qui venait, il suffit de faire un projet, un deuxième, après très vite on est j'ai pu me présenter à des concours, voilà des choses voilà, puis petit à petit ça a dévié vers j'ai fait une crèche. C'était un programme assez complexe aussi et j'ai fait 14 crèches quoi, je suis devenu un peu spécialiste en fait des programmes avec un public sensible et pas autonome, donc la petite enfance, ensuite le grand âge et puis la psychiatrie, c'est venu après l'autisme, voilà. Donc ça m'a peut-être éveillé aussi à une architecture bien traitante où j'ai commencé dès que j'ai pu, j'ai mis du bois parce que voilà, j'étais quand même écolo dans l'âme. Alors un écolo un peu naïf quoi. Enfin, je croyais à la haute qualité environnementale, toutes ces démarches. On met du bois, des panneaux solaires. Et je mettais ça au service justement des ambiances bien traitantes pour les enfants, pour les personnes âgées, pour les autistes. Voilà, ça résonnait bien ensemble.
0: Et avant Archipel Zéro, on en parlera un petit peu plus tard, vous avez eu d'autres missions avec toujours cette vision et cette bienveillance dans la démarche.
1: En dehors du métier, non. J'avoue que, en fait, jeune adulte, donc j'avais rencontré ma femme à Strasbourg pendant les études. Je suis installé, donc c'était un parcours très. Je suis toujours avec. On a fait 4 enfants. Donc voilà, les 20 premières années de mon exercice, c'était un peu le tunnel. Hein. Enfin, j'étais plus papa que architecte, on va dire. Et puis j'avoue que après mes études un peu dilettantes, je me suis installé parce que je voulais pas être dans une agence, mais j'avais comme beaucoup de jeunes archis, j'avais le syndrome un peu le syndrome du, comment on appelle ça déjà,
0: du, je sais pas, l'imposteur.
1: Oui, c'est ça, oui, ouais, l'imposteur. Je me disais mais je sais rien faire. Enfin, je regardais en fait ma seule façon de c'était de regarder ce que faisaient les autres, donc je faisais comme les autres. Ils construisaient en béton, je construisais en béton. Ils construisaient mal, je construisais mal. J'ai mis très longtemps à me sentir à l'aise en fait. J'ai peut-être mis 20 ans en fait à me sentir à l'aise. Donc pour répondre à votre question, non. Enfin, j'étais vraiment engagé dans mon métier, dans mon rôle de père, à essayer de maîtriser quelque chose qui me paraissait vraiment complexe, trop de choses à savoir, j'étais nul sur les chantiers, je savais pas y faire avec les entreprises, donc ça a mis longtemps, hein. J'ai mis 20 ans à me sentir à l'aise, et c'est peut-être là, une fois que je me suis senti à l'aise, que j'ai pu, c'est là où il y a eu un déclic, à un moment où j'ai pu revoir complètement ma pratique, me sentir capable de le faire, quoi.
0: Alors c'est assez étonnant puisque justement ici dans la série Première Pierre, dans cette série de podcasts, on a eu plusieurs témoins, plusieurs intervenants qui nous parlent de ce syndrome de l'imposteur et qui disent l'avoir vécu. Comment vous expliquez ce phénomène ?
1: Je crois que les études d'architecture, même quand on les suit bien, on va dire, elles apprennent plus un regard, une démarche, et c'est très important. Enfin, c'est ce qu'il faut faire. Il faut déconstruire un peu l'imaginaire pour le reconstruire, et puis avoir cette démarche d'ouverture et être capable de réinterroger un programme, etc. Mais techniquement, même en ayant fait une école comme l'ENSEIS, c'est vrai qu'on est très peu formé, quoi. Et puis surtout il y a la conception, bon, encore qui peut se maîtriser assez vite, mais par contre passer de la conception à la réalisation quand on est tout seul, on est un gamin quasiment face à des entreprises qui sont là avec leur logique, c'est normal, commerciale, elles sont là pour gagner de l'argent. Bon, c'est quand même difficile d'arriver à maîtriser. Donc c'est pas étonnant hein, que les jeunes en sortant de l'école. Bon, je pense que la meilleure façon de faire, c'est d'aller travailler en agence, d'être salarié, d'attendre d'avoir, et puis si possible de parcourir un peu tout l'horizon de la pratique, de l'esquisse jusqu'à la réception des travaux. Avant de s'installer à son compte, ça, enfin, ça devrait toujours être comme ça, évidemment. Moi, franchement, je me suis projeté dans un truc que je maîtrisais pas du tout. Mais...
0: Alors, vous parliez de votre amour pour le béton tout à l'heure, c'est bien ça. Et puis ensuite, un autre grand amour, le bois. Comment est-il arrivé dans votre vie ?
1: Bah, le bois assez vite en fait, hein, parce que j'étais j'ai toujours été écolo dans l'âme. Dès que j'ai pu construire en bois, j'ai construit en bois. Donc c'est venu assez vite, hein, avec les crèches. Voilà. Enfin, le fait de construire des crèches, bon, c'est des petits bâtiments qui sont souvent isolés, qui sont pas forcément dans des immeubles, etc. Donc là, ça s'est imposé. Enfin, pour moi, très naturellement, quoi, le bois. Alors, j'avais pas forcément un amour du béton. C'était plus là parce que j'étais petit au Havre et puis il y avait cette matière. C'est vraiment un amour pour la matière.
0: C'était une image parce que vous parliez des biscuits, le béton,
1: les biscuits, qui ressemblait aux biscuits. Et en fait, quand j'ai eu ce déclic, bon, qui lui est arrivé il y a pas si longtemps, hein, c'était une douzaine d'années. Bon, j'ai eu un écœurement en fait. Je me rappelle ce qui a déclenché ça, c'est quand j'ai appris que la masse des choses construites sur Terre dépassait la masse de tout le vivant sur Terre. Si on compte tout, hein, du plancton jusqu'aux éléphants, les plantes, les arbres, l'humus, enfin tout, les microbes. Voilà, l'homme a construit en masse plus que ce que le vivant représente en masse sur Terre. Ça m'a mis par terre. Enfin, je me suis dit, c'est pas possible. Et je participe à ça. Et je participe énormément à ça. Parce que l'architecte, toutes les matières qui, à travers ses projets, nécessité d'extraction, tous les déchets qu'il produit, le fait de mal construire, mal isoler, etc. Bon, tout ça, c'est et puis même participer à des programmes qui divisent les fonctions sur le territoire, qui nécessitent des transports, enfin tout est lié, quoi. Et là, je me suis dit, c'est pas possible. Et je me suis politisé. J'ai choisi, c'est la décroissance. Revenons un petit peu peut-être à ce côté mystique lié à Saint François d'Assise dont j'ai parlé, mais bon, c'est pas ça qui a été le porteur. Mais voilà. Donc là, il se trouve que c'est à un moment où j'avais fait une formation diplômante de 15 jours sur l'éco-construction qui descendait assez profond dans tout. Hein, c'était 2 jours par semaine pendant presque un an. Et il y avait un mémoire à écrire, et je me suis dit, je vais en profiter, je vais écrire le mémoire, l'architecte objecteur de croissance. Comment concilier, en fait, la nécessité d'arrêter cette croissance, mais de continuer à exercer mon métier.
0: L'architecte objecteur de conscience, donc c'est
1: de croissance,
0: oui, justement. C'est un jeu de mots, objecteur de conscience. On peut le retrouver, il est publié.
1: Non, je ne l'ai jamais publié, mais je peux l'envoyer à qui
0: veut. On va le publier sur Bâti Radio, du coup.
1: D'accord, ouais. Oui, il y a une douzaine d'années, il est sans doute une mise à jour serait intéressante, mais en fait, tout ce que j'ai écrit dedans correspond exactement à ce que je fais maintenant, quoi. C'est d'abord ne pas construire, ne pas démolir. Alors évidemment, pour un architecte, c'est un peu se tirer une balle dans le pied, mais en fait, non, enfin, il y a plein de façons de faire. Alors ne pas construire, c'est, on va dire, c'est une boussole. C'est surtout ne pas démolir, et puis c'est construire le moins et le mieux possible avec l'idée de construire qu'avec des matériaux locaux, donc à faible énergie grise. La terre crue, c'est comme ça que je suis revenu à la terre crue. La paille, toutes les fibres locales, le bois local, et les matériaux de réemploi. Voilà, ça c'était il y a 12 ans. Alors c'est vrai que les matériaux de réemploi, on n'en parlait pas du tout à l'époque, et c'est... Mais ça, c'était vite dit, on va dire, parce que après revoir sa pratique avec ces orientations, bon, ça a été compliqué. C'est-à-dire qu'il faut dire non, il faut apprendre à dire non, trier petit à petit dans ses projets, parce que avec 4 enfants, il n'était pas question que je sacrifie la famille à une philosophie. Mais donc c'était de petit à petit, en fait, c'est par petits pas. Et maintenant, je peux dire que j'ai la chance de travailler que sur des programmes très enthousiasmants qui correspondent à ça. Donc il y a cette façon de construire, mais aussi de façon inclusive, participative, quoi, aussi bien au niveau de la conception que de la réalisation, d'où les chantiers participatifs, dont je laisse toujours une place sur tous les chantiers pour diffuser, pour faire venir des jeunes architectes ou des étudiants, mais pas que, enfin les habitants du quartier, les utilisateurs, etc., pour construire ensemble.
0: Donc on peut dire qu'il y a eu cet élément déclencheur le fameux « j'en ai marre, je ne peux plus faire comme ça ». On le situe à peu près il y a environ une quinzaine d'années, c'est ça?
1: Une douzaine d'années. Ça correspond à la date de la mort de ma mère. Je ne sais pas si ça a un rapport. Mais mon père était décédé 10 ans avant. Et d'un seul coup, oui, à 40 ans, 20 ou 45 ans, même plus, se retrouver orphelin, bah, je ne sais pas, il y a quelque chose qui se passe aussi. Hein, une espèce de... Bon, il y a le deuil, bien sûr, mais il y a aussi une forme de liberté, quoi. On n'est plus le fils. On est soi tout seul, enfin, père, tout ça, mais je pense que peut-être ça m'a donné plus de liberté, ouvert les yeux. Je sais pas si ça mérite une analyse, mais en tout cas, c'est peut-être un hasard, mais en tout cas, c'est en même temps, ça s'est passé en 2010.
0: Alors, ce n'est pas que d'Ipien, c'est aussi très concret, puisque vous avez ensuite voulu créer votre propre structure avec ces fameux mots forts comme le low carbone, notamment, etc. Vous allez nous en parler un petit peu plus en détail. Vous aviez une âme d'entrepreneur ou c'est venu au fil de l'eau, au fil de l'expérience?
1: Bah, entrepreneur, oui, je pense. Enfin, c'est surtout être libre. Enfin, ne pas dépendre d'une hiérarchie, d'un patron. Entrepreneur, je pense que je dois avoir ça au fond de moi. Mais j'aime pas être patron non plus. Hein. Enfin, franchement, moi, j'aime bien être plutôt un élément dans un groupe, inspiré, travailler ensemble. Quoique, je suis quand même assez solitaire. J'aime bien aussi travailler tout seul, en fait. Voilà, entrepreneur, non, je me définirais pas comme entrepreneur, en fait.
0: Mais vous l'avez quand même fait. Vous avez créé, oui, vous avez fondé.
1: Non, en fait, j'ai rebaptisé mon agence. Hein. Moi, je suis en libéral toujours. Hein. C'est Frédéric Denise, architecte, avec un S quand même. Et puis, j'ai décidé de m'appeler Archipel Zéro. Voilà, parce qu'on avait créé un lieu, en fait, avec deux autres archis, bon, qui partageaient pas du tout ma pratique, qui s'appelait Archipel. Et c'est venu ensuite avec le projet Hangar Zéro, enfin l'idée du zéro, quoi. Zéro carbone, zéro déchet, zéro exclu, zéro béton, zéro tout ce qui n'est pas bien. Voilà. Donc je me suis dit, je reprends Archipel, je rajoute zéro.
0: Et voilà. La vérité est vraie, on est vraiment dans le zéro, ou parfois c'est difficile.
1: Le zéro, c'est un absolu, enfin non, bien sûr que non. C'est un cap, c'est une boussole, c'est une direction. La direction est importante, le chemin aussi, mais oui, c'est le mieux possible, quoi. Enfin, c'est comme ça que je définis la radicalité. La radicalité, bon, c'est être à la racine des choses et en fonction de ça, bien analyser et faire le mieux possible, le mieux qu'on puisse faire, quoi. Sans concession. Pour moi, c'est ça le zéro. Enfin, l'approche du zéro.
0: Donc, pas de compromis avec Archipel Zéro. En tout cas, on fait le mieux qu'on le peut.
1: Ça.
0: Et aujourd'hui, quels sont vos chantiers, vos projets coup de cœur, justement, sur lesquels vous travaillez actuellement ou déjà réalisés?
1: Ils sont tous coup de cœur maintenant, parce que je vous disais, j'ai la chance maintenant d'être reconnu, voilà, dans cette pratique, et au final, je ne fais que ça. On va dire, celui qui m'a permis de le plus expérimenter, c'est le Hangar Zéro. Bon, lui, il a une place à part, parce que on avait répondu, en fait, les objecteurs de croissance. On avait organisé Alternativa Le Havre en 2015. C'était au moment de la COP21. Le principe, c'était de rendre visible, en fait, toutes les alternatives concrètes qui existent déjà sur les territoires. Il y en a eu 150 en France, dont nous, on avait lancé Alternativa Le Havre. Moi, je m'occupais du quartier éco-construction, du village des alternatives. C'était un truc qui a duré un week-end, quoi, mais qui a demandé 6 mois de préparation. Et notre boulot, ça a été de mettre en lien toutes ces alternatives qui existaient déjà dans tous les domaines, quoi. L'agriculture, permaculture, le système d'échange libre, l'éco-construction, les monnaies locales, Voilà, enfin tout ce qui exprime un peu cette transition, tout ce qui constitue la transition issue des citoyens. Le but des alternatives, c'était ça, c'était de montrer qu'on n'attend rien des États, on n'attend rien qui vienne d'en haut, mais que
0: c'est
1: cette
0: à
1: transition,
0: la portée de tout le monde.
1: Voilà,
0: en fait.
1: Elle est déjà en route. Il suffit de la rendre visible et puis mettre en lien. Et en fait, bon, à la fin du week-end, on s'est dit, bah mince, enfin c'est dommage quand même, c'est fini. Donc on a cherché un lieu pour pérenniser le village des alternatives, et c'est à ce moment-là où il y a eu réinventer la scène, l'appel à manifestation d'intérêt, auquel on a répondu sur le hangar O, qui est sur le port du Havre, juste entre le centre-ville et le port, pour y faire le village des alternatives. Et c'est comme ça, bah, on a gagné. C'est comme ça qu'est le hangar O qu'on a rebaptisé Zéro. Vous savez pourquoi. Et en fait, bah, c'est un lieu dans lequel je suis à l'origine, en fait, je suis dans le collectif qui a proposé le projet, et j'en suis l'architecte, donc c'est un lieu de, enfin, beaucoup de liberté où je peux expérimenter tout ce que j'ai envie d'expérimenter, bien sûr, si tout le monde est d'accord, mais pour l'instant, on me laisse plutôt faire. Donc, c'est là où on construit vraiment avec ce qu'on a sous la main, donc essentiellement des matériaux de déconstruction, enfin, des matériaux de réemploi, des déchets, de la terre, de la paille, du bois de réemploi, enfin, tout ça. Et ensuite, bah, il y a eu d'autres projets comme la ferme des possibles à Stein. Bon, ça c'est un projet qui m'a rendu un petit peu, enfin, visible en fait, surtout en région parisienne, ce qui m'a amené à pouvoir répondre à des concours comme la Maison de l'environnement à Épinay-sur-Seine, un bâtiment zéro béton, tout en bois francilien. Enfin, il n'est pas encore en construction. Là, on est en train de lancer l'appel d'offres.
0: La ferme des possibles, en quelques mots. Pour ceux qui ne connaissent pas.
1: La ferme des possibles, donc c'est une ferme périurbaine. C'est le maître d'ouvrage Nova Edia, qui est une coopérative dont le but principal, c'est l'insertion des jeunes des quartiers. Hein, c'est à Stein, dans le 93. Et par l'agriculture urbaine, donc de la graine à l'assiette, toutes les activités de l'agriculture, de la germination, la récolte, la préparation de repas, la livraison de repas, etc. Et ils souhaitaient un bâtiment en lien avec la permaculture, qui est un peu leur pratique. Donc un bâtiment qui se construit avec les ressources du territoire, dont les matériaux de réemploi. Voilà. Ils avaient fait appel à Bellastock, et Bellastock ne pouvait pas faire la maîtrise d'œuvre, donc m'ont proposé d'être le maître d'œuvre. Voilà. Ils me connaissaient par le biais du hangar zéro, enfin des choses comme ça. C'est un petit milieu. Et voilà comment j'ai eu ce projet, dans lequel on était très loin, hein, dans le bioclimatisme, avec des matériaux de réemploi. Enfin, c'est un bâtiment qui est un petit peu connu par sa grande façade, tout en menuiserie de réemploi, issue d'Épinay-sur-Seine, donc juste à 3 km. Donc là, c'est vraiment des ressources du territoire qui permettent, bah, justement de chauffer un bâtiment de façon totalement passive. Un mur trombe en BTC, en briques de terre crue, comprimée. Sinon, bah, toutes les isolations sont en paille, recouvertes de terre, avec des enduits de finition faits avec la terre du terrain, qui ont fait l'objet de grands chantiers participatifs. Hein. Il y a eu plus de 150 personnes qui ont participé, qui sont venues de toute la France pour faire des enduits décoratifs, sur lesquels on a fait des empreintes de feuilles du terrain. Enfin, c'est beaucoup amusé.
0: C'est assez expérimental aussi, comme un grand labo.
1: Oui, alors c'est très technique aussi, hein, parce que le rez-de-chaussée, c'est un bâtiment de 2000 m2, et le rez-de-chaussée, c'est 1000 m2 de laboratoire culinaire. En fait, il y a une grande cuisine, des laboratoires de préparation, fruits et légumes, tout est réfrigéré à 13 degrés avec des chambres froides, donc c'est un gouffre énergétique. Donc dans l'approche, j'ai voulu faire en sorte que l'énergie du froid, en fait, ça crée du chaud. Derrière les frigos, il fait chaud, hein. On décide d'utiliser la chaleur fatale pour chauffer les bureaux, les espaces de formation qui sont à l'étage. Donc voilà, c'est le mieux qu'on puisse faire. C'est-à-dire, on a un programme qui nécessite de la réfrigération, qui, juste à preuve du contraire, peut pas être obtenue de façon passive, et surtout avec un marquage, quoi. Enfin, il faut rester à 13 degrés, il faut prouver au service vétérinaire que toutes les denrées ont bien... Voilà, donc ça, c'est pas possible, on est obligé d'utiliser des grosses machines. Donc là, en l'occurrence, c'est une thermofrigo-pompe, une pompe à chaleur qui produit du froid, mais en même temps, elle produit le chaud, on va dire, gratuitement. Voilà.
0: Pour ceux qui nous écoutent et qui commencent à aller un peu plus loin dans leur vision, qui ont eu, comme vous, cet élément déclencheur, qui veulent changer leur pratique, mais ne savent pas par quoi commencer, qu'est-ce que vous pourriez leur adresser? C'est l'une de nos dernières questions. Qu'est-ce que vous pourriez leur adresser comme conseil?
1: D'y aller à petits pas. On peut pas, enfin, quelqu'un qui a déjà son réseau, bon, il va pas du jour au lendemain dire à ses clients, non, moi, je veux plus faire de béton, etc. Enfin, donc, c'est y aller pas à pas. C'est de se former. Bon, y a plein de formations, hein, sur le bas carbone, sur le bioclimatisme, les matériaux, voilà, à faible énergie grise, les matériaux de réemploi. Il y a des formations aussi. C'est de participer aussi à des chantiers participatifs. Moi, je les invite à nous rejoindre au Hangar Zéro. C'est un chantier participatif permanent. Je passe beaucoup de temps à orienter les consoeurs et les confrères qui veulent ça, quoi. Enfin, je considère, bon, je suis plus militant qu'architecte maintenant, donc en fait j'utilise mon métier pour essayer de faire bouger les lignes, changer les choses et transformer un peu les pratiques, donc qu'ils n'hésitent pas à me contacter,
0: on peut vous contacter ou Ecopolis éventuellement.
1: Oui, bien sûr.
0: C'est noté. Alors, pour terminer, la dernière question encore une fois traditionnelle, est-ce que vous avez une muse, un mentor qui vous a inspiré tout au long de votre parcours, au début peut-être aussi?
1: Alors, tout au début, non. J'avoue que j'étais pas, comme je vous l'ai déjà expliqué, je vais pas revenir là-dessus. Mais quand j'ai changé ma pratique, j'étais assez inspiré par Hassan Fathi, qui est un ingénieur égyptien qui est né en 1900. Hein. Il est mort depuis, mais il s'occupait de construire pour le ministère de l'Éducation nationale. Il a reconstruit un village tout en briques de terre. Enfin, vraiment, c'est un bouquin magnifique qui s'appelle Construire avec le peuple. Et je me suis reconnu en fait dans cette façon de faire, enfin de dépasser un peu le rôle du maître d'œuvre, mais d'aller plus loin, enfin dans sourcer les matériaux, trouver les compétences localement. Enfin, c'est vrai, quand on travaille la terre dans une région qui n'est pas une région de terre, où le travailler les matériaux de réemploi avec des entreprises, bah, elles sont assez peu nombreuses. Bon, donc en fait, on est obligé d'avoir une stratégie, on va dire, très à la recherche de toutes les compétences, de développer un réseau. Bon, c'est ce qu'il a fait pour voilà, reconstruire en briques de terre crue, comme ça se faisait dans l'Antiquité en Égypte. Il a réexhumé ses pratiques. Donc ça m'a beaucoup inspiré. Et puis au moment où j'ai commencé à m'intéresser au mouvement de la décroissance, il y a Serge Latouche, petit traité de la décroissance sereine, qui est une bonne entrée pour comprendre un peu ce que c'est que la décroissance.
0: Petit traité de la décroissance sereine.
1: C'est ça. Ouais, ça date de il y a une quinzaine d'années, mais c'est très bien pour comprendre l'idée, la philosophie. Qui n'est pas un truc délirant. Hein. Pour moi, c'est la seule chose raisonnable, en fait, à commencer. Je sais bien que décroissance, c'est un gros mot, mais c'est exprès que c'est un gros mot, c'est pour qu'il ne soit pas récupérable. On appelle ça le mot au but. Et sinon, sur les matériaux de réemploi, il y a Jean-Marc Wiggins, qui est ingénieur aussi, prof à l'école à l'ENSAM, l'école d'archi de Marseille, qui s'appelle « La poubelle et l'architecte ». C'est une façon de s'ouvrir l'esprit aux matériaux de réemploi par le, on va dire, la poésie, l'anthropologie, la thermodynamique. Enfin, c'est vraiment un petit traité qui est très inspirant sur les matériaux de réemploi et ce que ça porte, en fait. Le matériau de réemploi, c'est pas uniquement pour construire moins cher et pas produire de déchets, c'est aussi redonner une dignité à la matière, faire un lien entre le passé, le présent et l'avenir à travers la matérialité. Enfin, tout ça, il en parle très très bien.
0: Donc le passé, le présent, l'avenir, tout en militant, comme le raconte la chanson qui vous ressemble, on en parlait tout à l'heure, qui s'appelle
1: Bella Ciao.
0: Je ne sais pas si on pourra passer un extrême, mais en tout cas, on note que c'est aussi une chanson.

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1: Bonjour à tous. Dans le cadre du budget, Sébastien Lecornu propose de relever temporairement de 31 865 à 50 000 euros le plafond exonéré pour les dons d'argent à un enfant, un petit enfant ou un arrière-petit enfant majeur. Autre mesure, un taux unique de 6% pourrait s'appliquer pour certaines donations familiales jusqu'à 100 000 euros. Selon le procureur de Rouen, à ce stade, aucun élément ne permet de considérer le déraillement du TER en Normandie vendredi soir comme un acte de malveillance ou un attentat, un accident qui a fait une quarantaine de blessés. Le grand retour de Céline Dion sur scène a eu lieu hier soir, lui, à Paris. La chanteuse québécoise a lancé sa nouvelle résidence avec un premier concert devant quelques 30 000 fans à la Plénitude Arena de Nanterre. 16 dates sont prévues jusqu'au 14 octobre, après 6 années d'absence marquées par des problèmes de santé. Céline Dion, qui retrouvera ensuite son public en mai, avec 10 concerts supplémentaires déjà annoncés. En France, le thermomètre va continuer de grimper demain et mardi avec un pic de chaleur attendu en début de semaine. Donc, Météo France qui prévoit jusqu'à 30 degrés sur une partie du nord du pays et jusqu'à 35 dans le Languedoc. Cette hausse s'accompagnera d'un temps sec. Une baisse des températures est envisagée à partir de mercredi, mais reste à confirmer. Football et Ligue 1, hier, Monaco n'a pas su se défaire de Strasbourg, un but partout. Nul également pour Le Havre et Angers, ainsi que pour Paris FC et Lyon. Lorient et Toulouse, pour leur part, se sont neutralisés 2 buts partout, quand Nice s'est incliné à Auxerre 1-0. 3 rendez-vous ce dimanche en Ligue 1. Lille et Troyes ouvriront la journée à 15h. À 17h15, Lens se déplacera sur la pelouse du promu, Le Mans. Enfin, le PSG terminera le programme à 20h45 à Brest, avec l'objectif bien sûr de décrocher sa première victoire en championnat. Et puis enfin, du côté des parquets de basket, les Françaises ont écrit une nouvelle page de leur histoire à Berlin hier. Les Bleues ont battu les Allemandes 86 à 64 en demi-finale de la Coupe du Monde, se qualifiant ainsi pour leur toute première finale mondiale. Portée notamment par Gabby Williams, auteur de 22 points, l'équipe de France a contrôlé la rencontre et s'est imposée avec

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1: Bonjour à tous. Dans le cadre du budget, Sébastien Lecornu propose de relever temporairement de 31 865 à 50 000 euros le plafond exonéré pour les dons d'argent à un enfant, un petit enfant ou un arrière-petit enfant majeur. Autre mesure, un taux unique de 6% pourrait s'appliquer pour certaines donations familiales jusqu'à 100 000 euros. Selon le procureur de Rouen, à ce stade, aucun élément ne permet de considérer le déraillement du TER en Normandie vendredi soir comme un acte de malveillance ou un attentat. Un accident qui a fait une quarantaine de blessés. Le grand retour de Céline Dion sur scène a eu lieu hier soir, lui à Paris. La chanteuse québécoise a lancé sa nouvelle résidence avec un premier concert devant quelques 30 000 fans à la Plénitude Arena de Nanterre. 16 dates sont prévues jusqu'au 14 octobre après 6 années d'absence marquées par des problèmes de santé. Céline Dion qui retrouvera ensuite son public en mai avec 10 concerts supplémentaires déjà annoncés. En France, le thermomètre va continuer de grimper demain et mardi avec un pic de chaleur attendu en début de semaine. Donc, Météo France qui prévoit jusqu'à 30 degrés sur une partie du nord du pays et jusqu'à 35 dans le Languedoc. Cette hausse s'accompagnera d'un temps sec. Une baisse des températures est envisagée à partir de mercredi, mais reste à confirmer. Football et Ligue 1, hier, Monaco n'a pas su se défaire de Strasbourg, un but partout. Nul également pour Le Havre et Angers, ainsi que pour Paris FC et Lyon. Lorient et Toulouse, pour leur part, se sont neutralisés deux buts partout, quand Nice s'est incliné à Auxerre 1-0. Trois rendez-vous ce dimanche en Ligue 1. Lille et Troyes ouvriront la journée à 15h. À 17h15, Lens se déplacera sur la pelouse du promu, Le Mans. Enfin, le PSG terminera le programme à 20h45 à Brest, avec l'objectif bien sûr de décrocher sa première victoire en championnat. Et puis enfin, du côté des parquets de basket, les Françaises ont écrit une nouvelle page de leur histoire à Berlin hier. Les Bleues ont battu les Allemandes 86 à 64 en demi-finale de la Coupe du Monde, se qualifiant ainsi pour leur toute première finale mondiale. Portée notamment par Gabby Williams, auteur de 22 points, l'équipe de France a contrôlé la rencontre et s'est imposée à

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1: Bonjour à tous. Dans le cadre du budget, Sébastien Lecornu propose de relever temporairement de 31 865 à 50 000 euros le plafond exonéré pour les dons d'argent à un enfant, un petit enfant ou un arrière-petit enfant majeur. Autre mesure, un taux unique de 6% pourrait s'appliquer pour certaines donations familiales jusqu'à 100 000 euros. Selon le procureur de Rouen, à ce stade, aucun élément ne permet de considérer le déraillement du TER en Normandie vendredi soir comme un acte de malveillance ou un attentat. Un accident qui a fait une quarantaine de blessés. Le grand retour de Céline Dion sur scène a eu lieu hier soir, lui à Paris. La chanteuse québécoise a lancé sa nouvelle résidence avec un premier concert devant quelques 30 000 fans à la Plénitude Arena de Nanterre. 16 dates sont prévues jusqu'au 14 octobre après 6 années d'absence marquées par des problèmes de santé. Céline Dion qui retrouvera ensuite son public en mai avec 10 concerts supplémentaires déjà annoncés. En France, le thermomètre va continuer de grimper demain et mardi avec un pic de chaleur attendu en début de semaine. Donc, Météo France qui prévoit jusqu'à 30 degrés sur une partie du nord du pays et jusqu'à 35 dans le Languedoc. Cette hausse s'accompagnera d'un temps sec. Une baisse des températures est envisagée à partir de mercredi, mais reste à confirmer. Football et Ligue 1, hier, Monaco n'a pas su se défaire de Strasbourg, un but partout. Nul également pour Le Havre et Angers, ainsi que pour Paris FC et Lyon. Lorient et Toulouse, pour leur part, se sont neutralisés deux buts partout, quand Nice s'est incliné à Auxerre 1-0. Trois rendez-vous ce dimanche en Ligue 1. Lille et Troyes ouvriront la journée à 15h. À 17h15, Lens se déplacera sur la pelouse du promu, Le Mans. Enfin, le PSG terminera le programme à 20h45 à Brest, avec l'objectif bien sûr de décrocher sa première victoire en championnat. Et puis enfin, du côté des parquets de basket, les Françaises ont écrit une nouvelle page de leur histoire à Berlin hier. Les Bleues ont battu les Allemandes 86 à 64 en demi-finale de la Coupe du Monde, se qualifiant ainsi pour leur toute première finale mondiale. Portée notamment par Gabby Williams, auteur de 22 points, l'équipe de France a contrôlé la rencontre et s'est imposée avec

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